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3: Il est 5h en temps universel, 7h ici à Paris, 1h à Caracas.
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3: Bonjour à tous, merci d'être avec nous pour le début de ces 3 heures d'actualité internationale. On sera évidemment au Venezuela dans RFI Matin après le double séisme qui a fait au moins 235 morts. On va faire le point sur la situation et les opérations de secours avec notre correspondante sur place. Ce sera dans votre journal. Bonjour Julien Coquel-Rohem.
4: Bonjour Clotilde. Et à la une également l'inquiétude de centaines de milliers de personnes aux États-Unis. La Cour suprême a validé hier la révocation du statut de protection temporaire pour les immigrés syriens et haïtiens. Rencontre avec la communauté haïtienne d'Atlanta dans un instant. Alors que la décision plonge plus d'un million de personnes dans l'inconnu, elle pourrait faire tache d'huile sur les ressortissants de 15 autres pays. Dans ce journal, on part aussi au Kenya avec hier les commémorations entravées à Nairobi du soulèvement des étudiants réprimés dans le sang il y a 2 ans. Et puis la Coupe du Monde de football et le tableau des 16e de finale qui se précise. La Côte d'Ivoire, le Japon, les Pays-Bas franchissent les phases de poule.
3: Un coup de massue pour plus d'un million de personnes qui vivaient ou vivent encore jusqu'ici légalement aux États-Unis.
4: Sous le parapluie du TPS, le statut de protection temporaire créé en 1990 pour les ressortissants de pays jugés trop dangereux pour y rester, hier la Cour suprême dominée par les conservateurs s'est rangée aux côtés de l'administration Trump en l'autorisant à révoquer le TPS dont bénéficiaient 350 000 Haïtiens et 6 000 Syriens. Les 6 juges conservateurs de la plus haute juridiction du pays considèrent dans leur décision que les juges qui avaient bloqué cette révocation n'étaient pas habilités à le faire. Une décision qui pourrait faire date et permettre au gouvernement d'outrepasser d'autres contentieux qui l'empêchent pour l'instant de révoquer le TPS pour d'autres nationalités. Les ressortissants de l'Afghanistan, de l'Éthiopie, du Cameroun ou encore du Yémen pourraient être concernés. Mais c'est donc bien les Syriens et les Haïtiens qui se retrouvent dès aujourd'hui à la merci de la police, de l'immigration. Et la communauté haïtienne d'Atlanta s'en inquiète déjà. Reportage Edouard Maille.
5: Les clients patientent dans ce restaurant haïtien où Angie Vélis sert les plats. Né en Haïti, il a la nationalité américaine. Mais dans son entourage, l'inquiétude est immense.
6: Chez ceux qui se sentent assez forts pour en parler, parce que certains ne veulent même pas en parler. Rien que d'y penser, ça fait peur. Ils se disent, ils pourraient vraiment m'arrêter là, dans la rue, du jour au lendemain.
5: Le TPS permet aussi de demander un permis de travail et gagner sa vie légalement.
6: Le marché de l'emploi est déjà très difficile. Les opportunités sont rares. Si on leur enlève ça, on les rend encore plus vulnérables. On les expose à toutes sortes de dangers.
5: Certains bénéficiaires vivent ici depuis plus de 15 ans, explique France Bourget, trésorier de l'organisation du Front Uni pour la diaspora haïtienne.
7: Certains ont construit leur vie aux États-Unis, certains ont eu leurs enfants ici. Qu'est-ce qui va se passer pour ces enfants?
5: Et cela ne serait pas sans conséquence pour l'économie américaine. Les 350 000 Haïtiens avec le TPS génèrent presque 6 milliards de dollars par an selon une étude.
7: Un tiers des bénéficiaires du TPS travaillent dans le secteur de la santé. Leur départ aura donc forcément des conséquences, comme dans les maisons de retraite aussi, mais aussi dans la restauration ou encore les espaces verts, où beaucoup d'entre eux travaillent.
5: L'élu républicain au Congrès, Mike Lawler, s'est alarmé de cette décision, estimant que la fin du TPS pour les Haïtiens provoquera une crise dans les hôpitaux, les maisons de retraite et les structures d'aide aux personnes handicapées. Edouard Maille, Atlanta, RFI.
4: Et lors des débats à la Cour suprême, les juges conservateurs ont estimé que les propos de Donald Trump à l'égard de la communauté haïtienne n'étaient pas ouvertement racistes. Il les avait notamment accusés de manger les chiens et les chats des Américains et d'être porteurs du sida.
3: Au moins
4: 235 morts, plus de 1500 blessés et des disparus toujours bloqués dans les décombres. Le Venezuela, dans les ruines du double séisme de mercredi. Des bâtiments entiers ont été détruits, des montagnes de gravats ont pris leur place et le bilan final pourrait être bien plus lourd que celui annoncé. On part à Caracas, vous retrouvez Alice Campagnol. Il est un peu plus d'1 heure du matin dans la capitale vénézuélienne. Quelle atmosphère autour de vous ?
8: L'ambiance est très lourde à Caracas, hein, la capitale panse ses plaies, tandis que les débris jonchent toujours ces rues. Les habitants regardent avec méfiance désormais les murs de leurs immeubles et de leurs maisons, et beaucoup, ce soir encore, dorment dans la rue de peur des répliques qui se sont multipliées au cours de la journée. De brefs tremblements, certes, mais qui inquiète beaucoup. Alors après la stupeur et le chaos, la ville s'organise et des points de collecte sont apparus dans plusieurs quartiers. Médicaments, nourriture, argent liquide même. Les caraqueños viennent y déposer ce qu'ils peuvent. Du côté de la Guaira notamment, sur la côte, à quelques dizaines de kilomètres d'ici, ils sont nombreux à avoir tout perdu dans l'effondrement de leur immeuble. Le pays n'était pas préparé à une telle catastrophe et tous attendent désormais l'aide internationale qui commence peu à peu à arriver.
4: Alice Campagnol à Caracas pour RFI. Merci. L'aide internationale promise notamment par les États-Unis, le Brésil, la Chine, l'Inde, de nombreux pays européens, latino-américains également et même l'Iran, alors que selon l'ONU, près de 8 millions de personnes avaient déjà besoin d'aide humanitaire avant ces tremblements de terre au Venezuela.
3: Dans l'actualité également, Julien, ce qui ressemble fort à une démonstration de force de l'Iran dans le détroit d'Ormuz.
4: Une frappe hier sur un navire imputé à Téhéran et la suspension de l'opération de l'Organisation Maritime Internationale pour évacuer les 11 000 marins toujours bloqués sur place. Téhéran revendique son emprise sur le détroit d'Ormuz et son droit d'y instaurer des frais de péage dans les négociations avec les États-Unis. Et dans la foulée de cette attaque, l'autorité maritime iranienne crée à cet effet, précise que tout passage en dehors du cadre défini par l'Iran ne bénéficiera pas des garanties de passage sécurisé. La Maison-Blanche réagit et réaffirme que l'Iran ne peut pas entraver la libre circulation du trafic dans le détroit.
3: En Russie, l'étau du régime se resserre encore un peu.
4: Un nouvel exemple de l'offensive du Kremlin pour étouffer toute voix dissidente. Au début du mois de juin, le ministère de la Justice a placé l'ONG OVD Info sur la liste des organisations extrémistes. Sans aucune justification, cette ONG apportait de l'aide juridique et un soutien aux prisonniers politiques et aux dissidents en Russie. Elle est désormais bannie et tous ceux qui ont eu un contact avec elle sont menacés. Julien Chavanne a malgré tout pu joindre l'un de ses membres.
9: Bien sûr, ce n'est pas la première fois que l'ONG est ciblée par le pouvoir russe, mais cette attaque est la plus brutale. Dimitri Anisimov est le porte-parole d'OVD Info.
10: C'est le coup le plus dur. La quasi-totalité de notre travail est désormais interdite en Russie.
9: L'organisation a stoppé net toutes ses opérations en Russie, ses liens avec les avocats des prisonniers politiques, toute l'aide juridique à leurs familles. En réalité, tous ceux qui ont eu affaire à l'ONG de près ou de loin sont aujourd'hui menacés.
10: En Russie, les gens ne peuvent plus nous soutenir. Ils ne peuvent pas nous appeler pour nous témoigner leur soutien. Ils ne peuvent pas diffuser publiquement nos documents, ni même afficher publiquement notre logo.
9: Le risque, ce sont des poursuites pénales devant la justice. Mais pour Dimitri Anisimov, cette nouvelle attaque est le signe d'un pouvoir à bout de souffle et qui craint sa propre population.
10: Cela nous montre que les autorités russes ne se sentent pas en position de stabilité. Des élections législatives doivent se tenir cet automne et les autorités russes sont contraintes de proférer des menaces pour amener les gens à réfléchir aux risques plutôt qu'à passer à l'action.
9: Réfugié à l'étranger, Dimitri Anisimov et l'équipe d'OVD Info promettent de continuer avec d'autres moyens leur combat contre la répression politique en Russie.
4: Julien Chavanne et la Russie qui dit ce matin avoir abattu 660 drones ukrainiens durant la nuit, dont plusieurs se dirigeaient vers la capitale. On part en Crimée tout à l'heure. Notre correspondante Anissa El Jabri s'est rendue au plus près de la péninsule annexée par la Russie depuis 2014 et que les Ukrainiens s'emploient désormais à isoler par des frappes. C'est notre dossier à 7h, temps universel.
3: En attendant au Kenya, des commémorations bridées par la police hier à Nairobi.
4: Alors que ce 25 juin marquait le deuxième anniversaire de la Manda Mano, mouvement de protestation de la jeunesse contre la loi de finances 2024 qui avait culminé avec la prise du Parlement par des manifestants. Une trentaine de personnes avaient été tuées par la répression policière ce jour-là et Hier, la police a érigé des barrages routiers pour empêcher l'accès au centre de la capitale. Certains ont quand même pu se rendre devant le Parlement pour demander justice pour les disparus. Gaëlle Lalex.
11: Une fleur à la main, James défile. Il est venu rendre hommage à son frère, tué lors de la prise du Parlement il y a 2 ans.
12: Un officier de police a tiré sur mon frère, c'était en 2024, mais on n'a toujours pas obtenu justice. C'est un échec de notre gouvernement. Les mêmes personnes qui ont tué nos camarades sont toujours libres. C'est pour ça qu'on est là. On veut des comptes.
11: D'après l'inspection générale de la police, 127 personnes ont été tuées lors de manifestations en 2024 et 2025. Pourtant, à cette heure, aucun agent des forces de l'ordre n'a jamais été poursuivi. Mouanassé Ahmed, de l'organisation Jumuya Niyetu.
13: Les policiers assassins doivent être appréhendés. Ça fait 2 ans et il n'y a pas eu la moindre arrestation. Qui a ordonné ces assassinats? Qui les a supervisés? Qui a déployé les officiers? Quelles munitions mortelles ont été distribuées pour être utilisées contre les manifestants pacifiques?
11: Le gouvernement kényan a annoncé un fonds de 2 milliards de shillings, plus de 13 millions d'euros, pour indemniser les victimes de violences durant des manifestations de 2017 à 2025. Pour Faith Lukosi, manifestante, cela ne suffit pas.
14: Combien vaudrait une vie perdue? Et quand bien même, les compensations annoncées sont très maigres comparées à ce qui a été perdu. Tout cela doit cesser. Les Kenyans ont le droit de manifester pacifiquement et ce droit doit être protégé.
11: 1101 victimes identifiées par la Commission nationale kényane des droits de l'homme seront indemnisées dans les prochains mois. Gaëlle Lalex, Nairobi, RFI.
3: Il est 7h11 à Paris, en France. La bataille au centre se poursuit, Julien, à moins d'un an de la présidentielle.
4: Édouard Philippe ou Gabriel Attal, lequel de ces deux anciens premiers ministres portera les couleurs du camp macroniste en 2027? Les deux mènent campagne, tambour battant. Et hier soir, Édouard Philippe s'est livré à l'exercice des réunions d'appartement. Il l'avait déjà mis à l'épreuve pour se faire réélire à la mairie du Havre et a choisi de lancer pour la présidentielle un format nouveau, une réunion d'appartements XXL en visio. Objectif affiché, 1 millier d'appartements connectés dans toute la France. Valérie Gasse était à Paris, dans le 16e arrondissement, avec des participants.
15: Ça pourrait être une réunion entre amis, mais c'est une réunion politique. L'hôte du jour est la co-déléguée Horizon de Paris. Elle a convié une quinzaine de personnes à venir chez elle pour écouter Édouard Philippe. Lui est au Havre, dans le bureau de son appartement, et à 20h...
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3: Il est 8h à Paris, 2h de moins en temps universel. Merci d'écouter RFI. L'actualité internationale, bonjour Gaëtan Plenet.
4: Bonjour Clotilde, bonjour à tous.
3: Dans un instant, on part dans l'une des villes les plus dévastées par le double séisme au Venezuela.
5: À Guayra, près de Caracas, des dizaines de grands immeubles se sont effondrés. Les victimes sont nombreuses, reportage à suivre. On va parler aussi de l'opération d'évacuation suspendue dans le détroit d'Ormuz après une attaque contre un navire. On vous présentera le dossier qui suivra dans le prochain journal international consacré à la Crimée, annexée par la Russie et qui subit de plus en plus les attaques ukrainiennes. Et puis les pénuries qui s'enchaînent à Tombouctou, au Mali, la canicule qui continue de sévir en Europe et notamment en France. La France où le groupe Total Energy vient justement d'être condamné dans un important procès climatique. Et puis la Côte d'Ivoire qui sauve sa peau et se qualifie pour les 16e de finale de la Coupe du Monde masculine de football.
3: 235 morts, bilan très provisoire au Venezuela.
5: Déjà parce qu'il y a plus de 1500 blessés à l'état de santé incertain, mais aussi parce qu'il y a des disparus bloqués sous les décombres des immeubles qui n'ont pas résisté au double séisme de mercredi. Une telle puissance lors d'un tremblement de terre n'avait pas été observée depuis plus d'un siècle dans ce pays. L'état d'urgence a été décrété. La ville de Guayra, à quelques petits kilomètres de Caracas, fait partie des plus touchées. Certaines zones sont entièrement détruites. Désolation, horreur, notre correspondante s'est rendue là-bas, reportage.
6: La ville de La Guayra est en deuil. Une cinquantaine d'immeubles de plus de 10 étages s'est effondrée et des centaines sont affectées. Les murs éventrés, déformés, des bâtiments désormais invivables et dangereux. Francelis a devant elle le corps de son beau-père, allongé comme en équilibre sur des débris, couvert pudiquement d'un drap.
7: Nous sommes parvenus à quitter notre immeuble hier. Il n'y reste plus personne à l'heure qu'il est. Mais les tours à côté sont complètement démolies avec des gens qui y sont enterrés vivants.
6: Sur le tas de décombres, ils sont trois, à peine, sans matériel, pas de casque. Ce ne sont pas des secouristes, mais de simples habitants qui cherchent leurs proches. Une jeune femme raconte qu'elle aussi, elle a dû fouiller les débris.
8: Nous sommes livrés à nous-mêmes. Nous ne recevons aucun soutien. Nous avons dû nous débrouiller et sortir seules nos familles de sous les décombres.
6: Malgré l'ampleur de la catastrophe, les secours ont trop tardé hier. À peine quelques ambulances sillonnaient les rues de la ville. Si l'aide internationale est en route, la liste des victimes ne cesse de s'allonger.
5: Alice Campagnol, et pour retrouver toutes les dernières informations sur ce double séisme, notre live est en cours sur RFI.fr.
3: Il va falloir mettre en place un système de vérification nucléaire très poussé en Iran.
5: Et dès que possible, ajoute Raphaël Grossi, le patron de l'Agence internationale de l'énergie atomique, alors que des discussions sont en cours pour permettre un règlement durable du conflit, mais pas à n'importe quel prix, préviennent les États-Unis, qui s'inquiètent notamment d'éventuels frais de passage que l'Iran voudrait imposer dans le détroit d'Ormuz, détroit où sont toujours bloqués 600 navires. Une opération d'évacuation avait été lancée il y a quelques jours, mais elle a été suspendue après une attaque contre un cargo près de ce point de passage. Malgré cette incertitude sur le détroit d'Ormuz et plus largement sur l'accord de paix signé il y a quelques jours, le chef de la diplomatie américaine Marco Rubio s'est rendu cette semaine dans les pays du Golfe, alliés de Washington, pour tenter de les rassurer. Des pays qui n'attendent pas les Américains pour réfléchir à l'avenir de leur région, Nicolas Falaise.
9: C'est un diplomate d'une pétromonarchie du Golfe qui nous le confirme. Les pays de la région préparent un dialogue avec l'Iran. La République islamique pourrait être conviée dans les prochaines semaines par les 6 États du Conseil de coopération du Golfe, probablement en Arabie Saoudite, invitation ouverte à d'autres pays de la région tels que l'Irak ou la Jordanie. Oui, il y aura des reproches, reconnaît cette source diplomatique qui insiste sur l'absolue nécessité de ce dialogue régional. L'enjeu est de repenser le voisinage entre la République islamique et ses voisins de la rive arabe du Golfe, alliés des Occidentaux, des monarchies qui ont subi la riposte de l'Iran lorsque ce dernier a été attaqué par les États-Unis et Israël. Ébranlés par cette guerre voulue par Donald Trump, les pays du Golfe constatent que ce dernier négocie désormais un accord avec l'Iran, revirement d'une administration imprévisible, ce qui a de quoi inciter les États de la région à chercher la voie de l'apaisement entre voisins sans forcément passer par Washington.
5: Les États-Unis qui annoncent que la cinquième session de pourparlers entre Israël et le Liban cette fois et qui devait s'achever hier va finalement se poursuivre aujourd'hui. Le tout alors que l'armée israélienne a à nouveau frappé le sud du Liban hier malgré le cessez-le-feu censé être en vigueur. 3 personnes ont été tuées.
3: La Russie dit avoir abattu 660 drones ukrainiens cette nuit au-dessus de Moscou et de plusieurs autres régions du pays.
5: C'est l'un des bilans les plus élevés depuis le début de la guerre et il témoigne de l'intensification des frappes ukrainiennes ces derniers mois. Alors parmi les zones visées cette nuit, la Crimée annexée par Moscou, notre correspondante en Russie, Anis El-Jabri, a pu se rendre non loin de la péninsule à Annaba, sur les rives de la mer Noire. Là-bas aussi, le bruit des bombes résonne de plus en plus et les habitants commencent à sérieusement s'interroger sur les raisons d'une guerre qui dure. Alors, notre correspondante, donc Anis El-Jabri, a pu se rendre pas très loin, je vous le disais, de la Crimée à Annaba, notamment pour voir un peu la vie de la population face à cette guerre qui se poursuit depuis plus de 4 ans, avec des difficultés, notamment pour avoir du carburant en Crimée, ce qui fait que les gens de Crimée vont dans ces zones près de la péninsule pour tenter de trouver du carburant avec de longues files d'attente près des stations-service. Il y a une exaspération qui monte un petit peu du côté de cette ville. Alors malheureusement, on ne retrouve pas le son que je vous promettais, mais ne vous inquiétez pas, ce sera notre dossier du jour dans le journal de 9h, heure de Paris, avec Anissa El-Jabri qui nous racontera donc les conséquences de cette guerre en Crimée où la vente de carburant est désormais suspendue. Du carburant qui manque aussi à Tombouctou, au Mali, et ce n'est pas la seule chose qui manque là-bas. Depuis quelques jours, la ville est maintenant confrontée à des pénuries en eau et en électricité. David Bachem.
4: Il fait plus de 40 degrés et nous sommes sans eau ni électricité depuis mardi, résume dans une colère froide un habitant de Tombouctou. La centrale thermique est à l'arrêt, empêchant de faire fonctionner les infrastructures publiques de distribution d'électricité et d'eau. La ville dispose de quelques forages, ils sont pris d'assaut. Les femmes doivent faire le rang pendant des heures et marcher loin avec leurs seaux, déplore un habitant. Les conditions d'hygiène sont exécrables, s'emporte un autre. Sollicité par RFI, ni le gouvernorat ni la délégation spéciale, qui tient lieu d'équipe municipale en l'absence d'élection, n'ont souhaité commenter. Mais les nombreux tombouxiens interrogés sont unanimes. Tout est lié à la pénurie de carburant, conséquence de l'embargo décrété par les djihadistes du Jnim lié à Al-Qaïda, qui pénalise en premier lieu les populations civiles. Depuis un mois, les stations-service de Tombouctou sont à sec. Jusqu'ici, la ville était encore approvisionnée par le marché noir, explique un notable. Les commerçants allaient chercher l'essence en Algérie, mais beaucoup ne partent plus parce qu'ils ont peur des frappes de drones de l'armée. Résultat, même au marché noir, l'essence se fait rare et le litre se vend 3 fois plus cher que le prix réglementé. Les gens marchent et les gens souffrent, témoignent encore plusieurs tombouxiens. Nous sommes démoralisés.
5: Et la ville de Tombouctou organise à partir de ce matin une campagne spéciale de distribution d'eau potable afin, selon les termes officiels, de soulager les difficultés rencontrées par les habitants.
3: RFI, il est 8h08 à Paris. Une telle canicule n'aurait pas été possible sans changement climatique.
5: Un coupable désigné dans une étude du World Weather Attribution, alors que le thermomètre continue de s'affoler en Europe de l'Ouest. En France, la vigilance rouge commence à être levée tout doucement, progressivement. Reste quand même des chaleurs écrasantes qui poussent les parents à s'adapter alors que des écoles ont dû fermer leurs portes. Mais que faire alors des enfants? Eh bien, certains n'ont pas le choix que de suivre maman ou papa au bureau, quand les employeurs l'acceptent en tout cas. Reportage dans l'est de Paris, Alexis Bédu.
10: On est chez Tutélaire Mutuelle. Dehors, c'est la fournaise, mais ici, c'est bien climatisé. Et des enfants de tous âges se sont installés dans les bureaux.
11: Je suis en train de réviser mon grand oral de terminale que j'ai la semaine prochaine.
10: On est mieux ici qu'à la maison?
11: Ah oui, oui, bien mieux. Parce qu'à la maison, vraiment, j'arrivais pas du tout à réviser.
10: Ah mais oui, voilà, c'est ça. Bah oui, vous êtes sortie de conseil d'administration.
12: C'est ça. Journée très spéciale, effectivement, mais comme toute la semaine, j'ai l'impression.
10: Vous avez amené vos 3 enfants.
12: Tout à fait. Il fait bien meilleur que chez nous, puisque c'est pas tout à fait tenable. Il a bien fallu trouver des solutions. Donc le papa a géré lundi, mardi et mercredi, et je me charge du jeudi et du vendredi.
10: Bonjour, tu t'appelles comment?
13: Tali. L'école, elle est fermée toute la semaine. Il faisait trop chaud, du coup, la semaine prochaine, normalement, ça devrait reprendre.
12: Je trouve dramatique qu'on n'ait pas mis en place des solutions d'anticipation. Il est illusoire de penser que je suis en capacité de télétravailler chez moi sous 40 degrés avec 3 enfants à gérer, c'est pas possible. C'est un peu désolant que ça fasse porter aux entreprises une responsabilité qui devrait pas relever de la leur.
10: Le directeur général de Tutélaire, c'est Jean-Marc Ossibal.
14: On est clairement dans le traitement de l'urgence. Hein. On fait face là à quelque chose qui est un impensé. Bah, il faut bien que certains assument les responsabilités d'une société défaillante.
10: Et donc ici, l'accueil se prolongera aussi longtemps que durera la canicule pour faire face à l'urgence.
5: Et cette annonce, il y a quelques minutes, de EDF, le géant français de l'électricité. Il débloque 80 millions d'euros pour équiper rapidement les écoles qui en sont encore dépourvues de solutions de rafraîchissement.
3: En France toujours, et c'est tout un symbole, hein, en pleine canicule, le groupe Total Energy a été condamné hier par le tribunal judiciaire de Paris.
5: Pour non-respect de son devoir de vigilance climatique, alors que depuis 2017, les grandes entreprises françaises doivent avoir un plan censé empêcher notamment les atteintes environnementales. Alors concrètement, ça veut dire que la justice reconnaît le rôle joué par Total dans la crise climatique et reproche au géant pétro-gazier qui était poursuivi par un collectif d'ONG et par la ville de Paris de ne pas en faire assez pour limiter son impact, Jeanne Richard.
15: Victoire pour les plaignants. Le tribunal estime que les risques climatiques doivent bien figurer dans les plans de vigilance des grandes entreprises françaises. C'est une première. Et les juges demandent en plus à Total de prendre en compte dans son plan de vigilance les émissions de gaz à effet de serre liées à tous les hydrocarbures que produit et vend la multinationale, explique Justine Ripoll de l'ONG Notre Affaire à Tous.
16: À l'inverse de ce que Total soutenait au tribunal en disant qu'ils n'étaient responsables des émissions que de leurs installations pétro-gazières ou les émissions liées par exemple au voyage de leurs collaborateurs, les juges ont été très clairs. Total a aussi des obligations de vigilance climatique qui concernent les émissions liées à l'utilisation de ces produits. Donc ça veut dire quand les gens utilisent l'essence dans leur voiture, etc., c'est aussi une responsabilité de Total de réduire ces émissions-là.
15: Cela représente 90% des émissions de Total Energy, qui est le sixième producteur mondial de pétrole et de gaz.
16: Cette victoire, on appelle aussi à ce qu'elle ait des conséquences plus larges que juste pour Total Energy. Toutes les entreprises françaises soumises à la loi, la décision, elle est claire pour elles aussi.
15: Les ONG demandaient aussi au juge d'obliger Total à baisser sa production d'hydrocarbures et à cesser tout nouveau forage. Mais cette fois, il ne se prononce pas et laisse la multinationale choisir comment elle compte réduire son impact climatique.
5: Et dans un communiqué, Total dit prendre acte de la décision du tribunal, se félicitant de ne pas être obligé de renoncer à de nouveaux projets de forage ni de baisser sa production de pétrole et de gaz. L'entreprise ne dit pas si elle va faire appel, mais elle affirme qu'elle va examiner les suites à donner à la décision du tribunal.
3: Et puis la Coupe du monde masculine de football continue.
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20: Bienvenue sur Radio G pour la météo locale. Actuellement sur Angers, on relève 23 degrés. Pour ce matin, le ciel sera dégagé. 25 degrés au thermomètre, parfait pour les terrasses ensoleillées. Cet après-midi, profitez d'un ciel parfaitement dégagé. 35 degrés au compteur, limitez vos sorties aux heures les plus fraîches. Ce soir, le ciel restera parfaitement dégagé. La température sera de 35 degrés. Nous entrons dans la zone rouge.
21: C'était la météo pour aujourd'hui. On vous souhaite une belle journée.
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22: 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Voilà, et ajoutez à cela nos heures de playlist musicale et vous passerez un excellent moment sur Radio G. Salut tout le monde, nous sommes le vendredi 26 juin 2026. Dernier jour de la semaine de travail, le week-end est à portée de main. Alors que vous soyez déjà en mode vendredi ou encore en train de vous en convaincre, merci d'être là. Et si vous aimez l'émission, eh bien c'est le bonjour pour en glisser un mot à quelqu'un qui ne nous connaît pas encore. Ce 26 juin, c'est la fête des Anthelmes, Saint Anthelme de Chigne, évêque du Belley du XIIe siècle, un homme qui a tenu tête au roi et aux évêques avec la même tranquillité, un esprit libre tout simplement. Alors, deux beaux anniversaires aujourd'hui. Danny Boone, qui est de son vrai nom Daniel Amidou, fête ses 60 ans, né le 26 juin 1966 à Armentières. Il reste l'homme qui a fait rire 20 millions de Français avec Bienvenue chez les Ch'tis, 60 ans et toujours au sommet. Ariana Grande, tiens, pop star planétaire, elle souffle ses 33 bougies depuis quelque part dans le monde, donc bon anniversaire, Rihanna. Le 26 juin 1945, alors à San Francisco, les représentants de 51 nations signaient la Charte des Nations Unies, acte fondateur de l'ONU, né des cendres de la Seconde Guerre mondiale pour que les peuples ne recommencent plus jamais. C'est pas gagné. Ce 26 juin, c'est la journée internationale contre l'abus et le trafic illicite de drogue. Instaurée par l'ONU en 1987, cette journée rappelle que la lutte contre les addictions touche tous les pays, toutes les familles et mérite une réponse collective. Au cinéma, ce soir, les 400 coups proposent deux séances spéciales des Caprices de l'Enfant Roi de Michel Leclerc en audio-description à 14h, puis en soirée à 20h30. Une comédie décalée à découvrir en famille ou entre amis. Et puis également, ce soir, c'est l'ouverture de la 30e édition du Festival de Trélazé. Julien Clerc monte sur scène de l'Arena Loire à 21h. C'est gratuit, sans réservation pour tout le monde. 30 ans de festival populaire en Maine-et-Loire, ça se fête. Et pour terminer cette semaine avec le sourire, eh bien Eva Longoria, venue tourner une émission sur la cuisine française, a goûté la galette saucisse en Bretagne et a complètement craqué. Ouais, c'est qu'elle n'a pas encore goûté les rayons d'Anjou. Donc Eva, faut revenir en Anjou. Allez, savourez nos différences. C'est l'émission qui célèbre l'éclectisme de Radio G, podcast des émissions passées et actuelles, musique de tout style, jeux et découvertes, une heure pour s'ouvrir au monde. Et comme chaque matin, eh bien, on démarre avec la première partie de l'horoscope. Les autres signes vous rejoignent en fin d'émission. Bienvenue dans Savourer nos différences.
0: Gémeaux.
1: Vous avez surmonté des épreuves que peu auraient traversées. Accordez-vous un peu de crédit.
0: Taureau.
1: La configuration Mars en Capricorne vous donne un dynamisme redoutable. Vos collègues demandent grâce.
0: Scorpion.
1: Vous brillez en réunion. Pensez juste à éteindre votre micro avant les commentaires.
0: Balance.
1: Votre partenaire a un secret. Vous préférez ne pas savoir ? Eh ben, vous avez probablement raison.
0: Sagittaire.
1: Une promenade jusqu'au Douvres du château d'Angers vous ferait le plus grand bien, sauf si vous sautez.
0: Verseau.
1: Vos dépenses impulsives sont votre poésie à vous. Malheureusement, ça ne paie pas les factures.
22: 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Grâce à la lecture des paroles, vous allez devoir trouver le titre et l'interprète de cette chanson de 2020. Soyez le plus rapide, c'est parti.
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22: Avez-vous retrouvé le titre et l'interprète de cette chanson de 2020 ? Je vous laisse encore un peu de temps pour trouver.

0: fallait bien sûr reconnaître Maître Gims avec « Jusqu'ici, tout va bien ». Un titre écrit avec Vita. À bientôt pour une nouvelle rencontre. 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
0: Vous vous souvenez de Tendance à me plaire ? Cette émission où Raphaël et sa bande testaient tout ce qui était tendance. Ou pas. On replonge ensemble dans ces moments de convivialité.
2: Yalla, donc ils ont su surfer sur le moment. Et voilà.
0: Et voilà.
3: Eh bien, merci Karine.
2: C'est assez rapide pour toi, Raph ?
3: Tout à fait. Alors, que nous a réservé Bruno pour sa rubrique Nouvelle technologie ? La réponse tout de suite.

0: Alors, on va donc parler de nouvelles technologies avec des inventions des années 20 qui sont. Ben, pour nous, c'est banal maintenant, mais voilà, ça n'existait pas avant les années 20.
1: Oui, alors ma question, c'était des années 1920.
0: Oui, c'est ça. Ah, alors, au départ, c'est 1920 et après, ce sera les années 20, les futures, d'accord. Évidemment. Par exemple, en 1920, on invente l'agriculture bio.
1: Ah ouais.
0: Eh ouais, c'est étonnant, hein.
1: Alors, parce qu'avant, c'était quoi?
0: Eh ben, avant, on réinvente parce qu'avant, apparemment, c'était pas bio. Donc déjà, il y avait des insecticides, il y avait déjà des choses. C'est pour ça que tout à l'heure, on disait que c'était bon à manger, etc. Mais voilà, déjà en 1920...
1: Il n'y avait pas de quoi nourrir tout le monde.
0: C'était pas bio. Mais apparemment, le mot bio est inventé dans ces années-là.
1: C'est
0: ouais. En 1921, on invente un truc bien pratique. Je vais essayer de le faire en façon pyramide. Hein, okay. T'aimes bien? Ah ouais, alors attention, en quatre mots. Vélo.
1: Oui.
2: Appartement. Vélo d'appartement.
0: Alors voilà. Alors on parle de sport tout de suite, c'est appartement.
1: Oh, le mec.
3: Tour de France.
0: Ah non.
3: Tour de France.
2: Pardon.
0: Non. Pneu.
1: Bah, roue.
0: Non.
1: Ah ouais.
0: Non, non.
1: Michelin.
0: Crevaison.
1: La
3: Rustine.
0: Oui, la Rustine, inventée donc en 1921 par Louis Rustin. Ah bah, d'où le nom Rustine, évidemment. D'accord. Une marque maintenant, toujours en 1921, on se demande pourquoi elle rit.
1: La vache.
0: Eh ouais, la vache qui rit, effectivement. Eh ouais, ça date de
1: 1921.
0: Toujours dans les jeux de la bouche, je suis une invention américaine de 1922. Je suis froid et j'adore me faire sucer.
1: Bah, ah, le Mr. Freeze. Mr. Freeze.
0: Non,
1: oui,
0: j'ai le nom d'un peuple du Nord.
1: Et les Esquimaux.
0: Les Esquimaux, effectivement, ça date de 1922. Oh, 1900... Vous avez l'esprit déplacé, messieurs. Non, je trouve que vous avez l'esprit déplacé, je ne comprends pas. 1923, on a l'autoradio qui apparaît, le cadran téléphonique, le batteur électrique, les feux tricolores, mais aussi la télévision qui apparaît également, inventée par un Écossais. Alors, ce n'est pas encore chez tout le monde, hein, c'est juste le dépôt du brevet. En 1924, une marque célèbre voit le jour, elle propose du papier. Elle accompagne les adolescents dans leur sexualité.
1: Le papier toilette?
0: Non. Ah, ça pourrait,
1: dans la sexualité. Les mouchoirs Kleenex?
0: Oui. On voit tout de suite les références de Caro.
1: Dans la sexualité, mais pourquoi?
0: Non, rien.
1: Quand ils se font larguer?
0: Et voilà, c'est ça. Ben, ça, c'est les filles, ça, effectivement. Ça. En 1924, on a les télécopieurs, le photomaton, qui date de 1924, le plexiglas et la congélation. En 25, encore une marque célèbre qui se déroule, formée d'une fine bande de plastique. Elle a la particularité d'être collante sur une face.
1: Le scotch.
0: Le scotch, effectivement. En 1927, on invente l'horloge à quartz.
1: Ah, quand même.
0: Eh ouais, voilà. Avant, c'était que mécanique. En 1928, la télé prend de la couleur, mais toujours, c'est le dépôt de brevet. Le pain de mie en tranche, eh bien, ça date que de 1928. Ouais, ça n'existait pas avant. Voilà donc pour les années 20. Et si on regardait maintenant.
1: C'est subtil.
0: Ben, on n'arrivait pas à couper avant. C'était des miches qui étaient vendues. On a inventé les miches coupées.
1: Mais les couteaux existaient à l'époque.
0: Oui, tout à fait. Mais on ne vendait pas dans les boulangeries le pain coupé.
1: Une subtilité.
0: Eh oui. Alors maintenant, si on regardait les années 20, mais les années 2020. Dans les 10 prochaines années, voici les avancées scientifiques probables. Alors déjà, la guérison du sida, normalement, ça devrait arriver dans les 10 prochaines années. On a quand même bien avancé. Pour rester dans la médecine, on a les robots médecins qui sont déjà capables aujourd'hui de prédire des cancers, mieux encore que les êtres humains. Et maintenant, on a des robots qui sont psy et qui arrivent à nous faire une séance de psy.
1: Vous voulez que je pousse une gueulante maintenant, tout de suite ou
4: Maîtrise-toi,
1: ça va m'énerver.
2: Google psy, on ne
1: demande pas de jugement.
0: Au niveau des transports, alors ça va être révolutionnaire aussi. Les trains vont prendre de la vitesse, puisqu'on pourra relier Marseille à Paris en 30 minutes.
1: Les trains, t'as dit?
0: Oui, les trains. Ce seront des trains à sustentation magnétique.
3: Dans l'espace?
0: Alors les avions aussi, ça pourrait, mais comme ça consomme plus, je pense que ça sera plus pour le train, on verra. Pour les voitures, elles seront électriques, c'est sûr, mais avec quel type de batterie? Et est-ce que l'hydrogène va réussir avec la pile à combustible à sortir? On ne sait pas. On verra bien. Le problème de l'hydrogène, vous savez, c'est que ça explose facilement. Donc c'est un petit peu compliqué, mais apparemment ça a le vent en poupe pour l'avenir. La voiture volante aussi, normalement, elle devrait arriver. Les entreprises commencent à déposer des brevets maintenant très sérieux.
1: Ça s'appelle un avion.
0: Où on est une ou deux personnes dessus.
1: Oui,
0: en fait.
1: Carlos Ghosn, il était tout seul dans son avion.
0: Non, il était dans une boîte.
1: Ah, pardon. Volante.
0: Les voitures autonomes, ce sera toujours compliqué, évidemment, puisqu'on ne sait pas qui est le responsable s'il y a un accident. Donc, il y aura sans doute très assisté et l'humain qui restera quand même dans les voitures. En économie, dans les années 20, dans les années 20 futures, on va voir se développer les monnaies qui ne sont plus liées à des États. Donc, c'est la crypto-monnaie qu'on connaît déjà avec le Bitcoin ici. Et puis, en tout cas, les billets vont disparaître. Tout va disparaître, tout va devenir. Donc maintenant, les gens payent avec le smartphone, et on paiera maintenant avec le doigt les empreintes ou avec. Voilà, tout simplement, il n'y aura plus rien de physique. Il y aura les drones aussi qui vont apparaître pour nous espionner encore plus. Donc là, ça va nous faire un petit peu les boules. Les robots qui deviennent de plus en plus humains et les animaux aussi, robots qui deviennent de plus en plus réalistes pour accompagner les gens qui sont seuls. Donc ça va venir beaucoup dans les 10 prochaines années. En informatique, ce sont les ordinateurs qu'on appelle quantiques. Alors Sonia, je laisse tomber. Voilà, c'est l'infiniment petit, mais ça veut dire qu'on peut faire des milliards de fois des calculs plus rapides qu'aujourd'hui. C'est vraiment une grosse, grosse révolution. Et pour le stockage des données, maintenant, on commence à les stocker dans de l'ADN. C'est-à-dire qu'au lieu d'avoir des disques durs, on aura des choses biologiques qui vont pouvoir prendre nos informations, nos photos, etc. à l'intérieur.
3: Dans les ADN.
0: Dans les ADN. Et donc, du coup, ça devient infini, ça ne consomme rien. Et ça va être extraordinaire. Ce sera dans les 10 prochaines années. Voilà. Et on rappelle donc la chute de...
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0: De l'ambiance, du soleil, c'est ambiance soleil le dimanche. Voici une de leurs musiques.
5: Allez, on va se calmer un peu. On va passer à un petit gros compas Love. Hein, pour la suite, un titre chanté avec beaucoup de passion. Et c'est Moi pour toi. Et c'est Sonia Pierre-Louis.

0: Surtout, c'est très chaud.
1: C'est très doux,
0: c'est donc Sonia Pierre-Louis.
1: Très chaude, très douce.
0: Très douce. Pourquoi pas, hein, on peut être les deux. Hein. On peut être chaud et douce et chaud et doux.
2: Chaud en douceur.
0: Il n'y a pas de problème.
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4: 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Il est temps de jouer. 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
4: Alors, sa chronique tient sur un post-it.
6: Je tiens à le dire. Oui, alors ça reste des notes. Hein, heureusement que j'ai pas que ça. Mais en parlant de faire la fête, alors moi je vous fais souvent des questions, enfin des thèmes sur les jeux de société ou les jeux vidéo. Et là, je me suis dit quel jeu de société on fait en soirée quand on fait la fête. Alors j'ai essayé de prendre des choses que tout le monde a déjà vues.
0: D'accord.
6: Et en premier, je vais vous parler du petit bac ou du baccalauréat. Est-ce que ça parle à tout le monde?
2: Ah oui, avec les lettres. Oui. Pour une lettre, okay. Il faut découvrir les...
6: Alors selon vous, donc je vais poser des questions et je vais vous donner des réponses. Vous allez me dire à qui appartient le baccalauréat. Est-ce que c'est à Hasbro, selon vous?
2: Oh. Est-ce que c'est pas un truc comme ça? C'était vraiment une invention.
6: Est-ce que c'est à Ravensburger? Est-ce que c'est au domaine public, tout simplement? Oui. Ou est-ce que c'est à Nintendo? Alors selon vous...
7: Moi, je dirais domaine public.
8: Oui, pareil.
9: Ouais, pareil.
8: Il y a une boîte.
7: Oui, après ils peuvent. Bah, après ils récupèrent.
8: Support matériel.
7: Si, ils récupèrent. Ils récupèrent, mais après ils prennent.
6: Il y a une idée peut-être.
10: Okay. Non, moi, j'ai jamais vu de boîte de jeu spécifique.
7: Ça m'étonnerait pas qu'ils récupèrent. Ouais. Sandra.
11: Hasbro
7: pour toi.
8: Parce que c'est Ravensburger.
6: Eh ben alors pour le coup non, c'est bien le domaine public. Alors j'étais étonné moi-même parce que c'est rare qu'on voit des jeux. La plupart du temps ils ont été récupérés par des gens ou alors l'idée a été là.
7: Aussi, et le TikTok, tout ça c'est du domaine public.
6: C'est assez rare quand même les jeux qui appartiennent vraiment au domaine public. Et là je trouve ça assez intéressant pour le mettre en ordre. Le jeu que tout le monde doit connaître aussi, Action ou Vérité. Un nom complet en réalité. Quel est-il? Est-ce que c'est Action Vérité Conséquence? Est-ce que c'est Action Vérité Mensonge? Action Vérité Défi? Ou Action Vérité Tartine?
10: Qu'est-ce que
8: tartine.
10: C'est que ça?
8: C'est peut-être le dernier.
1: Tartine,
8: hein.
1: Défi?
8: Je sais pas.
1: Défi Action?
8: J'aurais défi. Défi ouais.
1: Je dirais Défi.
7: Oui, mais Action et Défi, c'est pareil.
1: Tartine, ça paraît bizarre.
7: Non, pas Tartine, oui, d'accord.
8: Mais... non, mais c'est peut-être...
7: Mensonge? Mensonge?
10: Moi, je l'aime bien Tartine. Alors
8: je l'aime bien Tartine. Je l'aime bien aussi.
1: Comment t'aurais pu inventer Tartine?
6: Le jeu de la tartine. Non,
7: super le jeu.
6: En plus, c'est la biscotte. Allez.
8: Défi, c'est pas mal.
7: Défi, tu crois?
8: Sur vérité, défi.
7: Les premiers, c'était quoi?
6: Le tout premier, c'est conséquence. Ensuite, il y a mensonge, défi ou tartine.
7: Moi, je dirais mensonge.
1: Défi.
8: Mais c'est tellement improbable, tartine, que je suis sûr que c'est ça.
7: Bon.
2: Paiement, non?
1: Défi.
7: Moi, défi, ok.
6: Et bon. Écoutez, je suis au regret de vous dire que mon cerveau est malade et que tartine, ça vient de mon cerveau. Ah. Et c'est conséquence. Le seul que personne n'a dit. Alors,
7: conséquence.
6: Voilà, c'est une vraie possibilité. Alors, j'ai tout le descriptif en dessous. C'est pas quelque chose qu'on utilise souvent parce que vraiment, on te met dans une situation et tu dois dire qu'est-ce qui se passerait s'il se passe ça. En soi, je comprends pourquoi on l'a pas mis. Ouais, parce que c'est un peu moins fun que le action ou vérité.
7: Effectivement.
6: Alors, une autre question sur le Time's Up. Ça parle à tout le monde?
7: Oui.
6: Alors, il a un autre nom. Pareil, alors là c'est vraiment un nom qu'on utilise nous.
10: Camembert?
6: Alors,
7: Camembert.
6: Tartine 2. Alors non, est-ce que c'est le contre-la-montre, le jeu du chapeau, le jeu des personnalités ou le devine vite?
11: Bah, devine vite.
8: On dirait devine vite?
7: Non, comme devine vite, c'est nul.
10: C'est la définition de Time's Up peut-être, je sais pas.
8: C'est la version française du nom.
10: Devine contre-la-montre.
1: Deviner, si c'est devine vite.
7: The Time's Up, devine vite. Ah, la traduction, en fait.
6: Les gars,
8: contre-la-montre, Time's Up, ça va en termes de traduction.
7: Ouais.
8: C'est rapprochant, mais c'est pas ça.
6: Yann nous dit contre-la-montre sur le chat.
12: J'aurais devine vite, ça fait un peu québécois, la traduction.
6: Ouais, j'ai une question sur le Québec juste après, tu vois.
7: Bon, allez, on y va. Devine vite alors.
6: Et bah, c'était le jeu du chapeau, tout à fait. Parce qu'à l'origine, on met des noms de personnalités dans un chapeau, on mélange, etc. Donc.
7: D'accord.
6: Voilà. Alors, le Monopoly, c'est un jeu dont on a beaucoup parlé, dont on a fait plusieurs chroniques. Est-ce que vous pourriez me dire la date d'édition entre 1901, 1935, 1951 et 1968? C'est quelque chose qui est beaucoup revenu dans plusieurs chroniques.
10: Première, je crois,
7: oui. 1901, moi je dirais.
6: Ouais. 1901, ouais, 1935, 1951, 1968.
11: 1951.
6: Alors on a 51. Et ben alors pour le coup, c'est 1935. Personne n'avait la bonne réponse.
7: Okay.
6: Ouais, donc ça,
7: ah, 35, il savait, Yann.
6: Bah, il y a des décidés.
2: Très fort, très fort.
10: Vous pouvez jouer. Yann, il a peut-être accès à Internet.
2: Jouer contre lui.
0: C'est peut-être ça.
2: Allez sur le chat et puis jouer contre lui.
10: Non, bravo Yann.
6: Non, le jeu à l'époque s'appelait The Landlord Game. Donc, il a été créé en 1903. Et en fait, à la base, c'était un jeu presque politique qui était là pour dénoncer le capitalisme. Donc, c'est très drôle quand on le voit aujourd'hui. Et alors, ma dernière question. Le Trivial Pursuit est un jeu d'origine québécoise.
8: Oh merde.
6: Ah, je vais vous demander son véritable nom.
2: Réponds à la question.
6: La chasse familière, les camemberts festifs, décision en adéquation, quelques arpents de piège.
2: Non, mais le camembert festif.
10: Ouais, c'est mignon ça. Tout à l'heure, je parlais de camembert,
6: j'étais
10: pas loin.
6: Tu veux le camembert? Alors, on a la chasse familière,
2: non,
6: les camemberts festifs, la décision en adéquation et quelques arpents de piège.
10: Allez, moi je vais dire la décision en adéquation.
6: Il y avait le défi de Céline aussi, mais j'ai pas dit.
2: J'aurais dit pareil que Sonia.
12: Le camembert festif.
0: Ouais, moi aussi, festif.
9: Ouais,
0: Sandra
9: aussi. Camembert festif. Ouais.
6: C'est marrant. Alors, pour le coup,
10: vraiment. Une fois, pas
6: alors,
10: du tout.
6: Je les ai inventés et le vrai nom, c'est quelques arpents de piège.
0: Oh là là,
6: c'est un nom, mais improbable. Mais vraiment, c'est un jeu qui a été créé en 1979 par deux Québécois. Le nom français à l'époque, c'était Remue-Méninges. Et depuis des années maintenant, il a été recommercialisé vraiment, même au Québec, avec le nom Trivial Pursuit, qui était beaucoup plus commercial.
2: D'accord. Sur le chat, on adore ton accent.
6: Ben, merci beaucoup. Et ça, j'achète.
2: Merci, Joe.
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0: En attendant, je vous propose d'écouter un extrait de la bande originale et notamment ça doit être le thème de la série Adolescence.

0: 8h39.
1: Pour l'extrait d'émission qu'on va découvrir, on aurait pu dire « c'était mieux avant ». Mais non, le titre c'était « c'était mieux après ». En fait, peu importe le nom de cette ancienne émission de Radio G, le principe était simple, revenir sur les origines des choses. Alors embarquement immédiat pour le passé avec cet extrait de CMA.
2: Personne autour de cette table n'a pu y échapper à cette vision purement horrible et sexiste de notre société. J'ai dénommé le catalogue de jouets.
3: Ah oui.
2: Qu'y a-t-il de problématique? Ces couleurs, que de rose, que de bleu. Vraiment, il n'y a pas d'autres couleurs a priori qui existent. Depuis notre naissance, on nous apprend, famille et société, ce que doit être aimé faire une fille, ce que doit être aimé faire un garçon. Mais alors, depuis quand cette tyrannie des couleurs, direz-vous? Pourquoi, depuis quand le rose, depuis quand le bleu? À votre avis, c'est vieux, c'est récent.
3: Ça doit être assez vieux, mais je crois de mémoire que c'était inversé il y a quelques... Enfin, c'est durant les rois, donc du coup, ça a dû changer quand même. La Révolution, peut-être, j'imagine, 1700...
2: Détrompez-vous. Non, 1940.
3: Ah oui, mais c'est super récent.
2: C'est super récent, c'est là où c'est vraiment... Le règne du bleu et du rose qui s'est installé. Ces couleurs sont apparues dans la garde-robe occidentale depuis le milieu du 19e siècle. Mais ça s'est vraiment installé donc, dans les années 40. Et qui en est l'auteur, me direz-vous?
4: Pétain.
3: Il n'a pas tout fait non plus. Hein.
2: Il n'a pas tout mettre sur la tronche. Fait, hein. Non, même pas une petite idée.
5: Non,
2: qui est ce démon?
4: Comment? Un français?
2: Non. Non. Hein? Le marketing, tout ça.
3: Ah oui.
2: Les industriels.
3: Il n'y a pas de nom.
2: Et donc pourquoi? En fait, tout simplement pour le flouze, la thune. Mais oui, parce que acheter un pull bleu pour ses fils et un pull rose pour ses filles, ça revient quand même à un petit budget. Alors qu'avant, si on remonte aux origines encore plus des garde-robes, Caroline me détrompera pas, c'était comment nos garde-robes finalement de petites filles avant?
4: C'était
2: tout blanc. Tout blanc, neutre. Il n'y avait pas de...
3: C'est un peu triste couleur. Aussi...
2: Alors, c'était parce que la tenture était chère, et puis parce que les habits, fallait, pour les laver, on les faisait bouillir, donc tout simplement, les couleurs ne pouvaient pas tenir le coup. Et en plus, là où cette tyrannie du rose et du bleu est quand même assez fortiche, c'est qu'en plus, comme disait Bruno au départ, ça a été inversé au départ. Et oui, au Moyen-Âge, il y a quand même des hommes qui se sont fait représenter avec des habits de rouge, voire de rouge clair, rose, en signe de virilité, en signe de force, alors que le bleu, c'était plutôt la féminité,
3: la douceur,
2: la fécondité. Détrompez-moi quand même, mais il y a quand même la Belle au bois dormant et Cendrillon qui sont habillés en bleu.
3: Walt Disney surveillait
2: ces tendances. Donc voilà, tout ce qu'on peut dire, c'est que personne n'échappe à ce qui est systémique, comme le sexisme. Mais bonne nouvelle, on peut à notre échelle contribuer à déconstruire le système et éduquer nos enfants vers une société un peu plus juste et plus ouverte. Un garçon, il peut pas devenir forcément homo parce qu'il porte du rose. Mais ça, c'est toujours la peur, la grande peur des parents, encore à notre époque.
3: Et alors, combien même ils deviennent homo, on s'en bat les...
2: Qu'est-ce qu'on s'en bat? C'est clair. Et donc, c'est faux, de toute façon. Il n'y a pas
3: de
2: débat là-dessus.
3: Il n'y a pas de lien avec les couleurs et sexualité.
2: On n'est pas déterminé par les couleurs qu'on porte, évidemment. On peut aimer le rose sans être efféminé. On peut être efféminé sans être gay. On peut être gay et détester le rose. Bref, on est libre et restons-le.
1: C'est le moment de la musique et c'est l'émission C'est le week-end qui régale.
6: On propose d'écouter Crossing Field de Lisa.
7: Et on revient juste après ça.

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1: 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Vous êtes sur Radio G, une radio où il y a des concepts que vous trouverez nulle part ailleurs. L'extrait de l'émission qui suit en est la preuve. Elle s'appelait « Dans mon tiroir ». Le concept est terrifiant. Les auditeurs avaient la possibilité, depuis chez eux, de dire si la chronique en direct était intéressante ou non. Si on dépassait un certain seuil de non, eh bien un jingle annonçait au chroniqueur qu'il devait s'arrêter pour passer à une autre chronique. C'est cruel, mais terriblement drôle. Voici un extrait de « Dans mon tiroir ».
2: Je vais vous parler d'un sac.

0: Et oui.
1: Alors,
0: pour bah, changer.
1: Ouais.
0: Donne-nous ceux qui me suivent depuis.
1: Un sac en plastique.
0: Un vrai sac, un gros sac à main. Toi, tu sais, Sandra, dis-moi.
1: C'est lequel?
2: Le sac de Jade Birkin.
0: Oui, c'est ça. Mais oui, oh là là, bah, faites pas cette tête, les gars.
1: Si, moi, c'est bien.
0: Bah, justement, alors elle nous a quittés, mais justement, elle laisse derrière elle un sac emblématique. Et je pense qu'il va prendre de la valeur dans les mois qui vont suivre. Donc, c'est le moment de se jeter dessus, hein, parce qu'il vaut déjà très, très cher. Il est à peu près dans les 20 à 30 000. Il est bien sur commande.
1: Ah bah, 30 000 boules, un sac.
3: Non, mais oui, mais il y a une histoire aussi.
0: Ah bah, c'est pas un petit sac à main, déjà.
1: Ah non, mais c'est une tente cachoir, c'est quoi là?
0: Bah non, mais alors, il est emblématique pour plein de choses.
1: C'est ça, il y a de l'argent dedans.
0: Bah, et déjà, il est en cuir, en veau grainé et d'une matière assez rare et assez noble, pour le coup. Donc la matière fait tout. L'artisanat français, quand même, Bruno, derrière.
1: Mais quel rapport avec Jeanne Birkin?
0: Ah bah, elle lui a donné son nom parce qu'il y a une petite histoire derrière.
1: Oui, j'imagine.
0: Et alors l'histoire c'est quoi? C'est qu'en fait Jane Birkin, bah, elle était jeune maman, vous savez qu'elle a eu Charlotte avec Serge Gainsbourg. Mm-hmm. C'était un couple quand même mythique des années 70. Et elle avait Cadbury avant et elle a eu Loudoyon par la suite. Et donc un jour, elle était dans un avion et elle s'est plaint que dans son sac fourre-tout, elle pouvait rien mettre quand on est maman,
1: vous
0: savez.
1: C'est
0: les trois enfants peut-être pas, mais au moins les jouets, les biberons, etc. Et elle s'est plaint à un homme qui était à côté d'elle et il lui a dit « Écoutez, je vais vous dessiner un sac ». Elle lui dit « Mais vous êtes qui ?» Et il fait « Mais je suis Hermès ». Et c'était tout simplement et tout ça.
1: Elle s'est chopée un Hermès dans l'avion, dis donc.
0: Non, quand même. Mais il lui a dit, je vais faire un sac, je vais faire un grand fourre-tout pour vous, d'accord. Et je vais lui donner votre nom si vous êtes d'accord. Évidemment, elle n'a pas dit non.
1: Ouais.
0: Et depuis, eh bien, Hermès a créé le Birkin, qui est un des sacs emblématiques de la maison Hermès depuis 1984.
1: Ah oui, d'accord.
0: Voilà. Et donc, il est hyper grand, il est hyper large et il est hyper pratique. Elle l'a validé, oui.
3: Bah après, il y a eu un sac à son nom, donc franchement.
0: Bon, après, elle n'a pas trop chipoté.
1: Ouais, c'est moche, ça, non. C'est
0: surtout que je pense que l'histoire est sympa, mais il y a eu une vraie collaboration derrière avec un petit peu d'argent, je pense.
1: D'accord,
3: pour donner le nom, je pense qu'ils ont dû lui acheter quelques droits là-dessus.
0: Voilà, exactement. Et alors,
1: le sac carreau, ça serait quoi alors?
0: Bah, il existe le sac carreau chez Louis Vuitton.
1: Ah d'accord.
0: Ouais.
1: T'as déjà ton
0: il
1: sac,
0: est pas terrible, mais bon, dommage, mais il existe déjà. Mais pour le coup, c'est quand même l'artisanat français. C'est travailler des matières nobles. C'est quand même un savoir-faire ancestral Hermès. D'accord. Et donc, on regarde pas le prix.
1: Bah non, j'imagine. Bah il y a le sac Robin, mais c'est chez Lidl. C'est pas pareil.
3: Oh. Non, on peut pas l'avoir jusqu'à mentir. Hein. Il se fait couper
0: un sac
3: avoir,
0: Robin, un sac Florian, un sac Sandra. Non, ça me dit rien. Désolé.
1: Non, pas encore. En tout cas, bah, bravo, puisque tu as réussi à faire ta chronique entièrement. Allez. Voilà, tu as un set intéressant, un beau jingle.
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5: Donc en 89, la destruction du mur de Berlin a réunifié l'Allemagne et on vous propose donc de découvrir un autre événement majeur européen rapprochant deux peuples dans les années 90. On écoute l'indice.
6: C'est la première fois dans l'histoire que les chefs d'État de France et de Grande-Bretagne se rencontrent sans avoir dû prendre le bateau ni l'avion.
1: Alors, ah oui, je l'ai entendu, quelque part.
7: Il y a quelqu'un qui l'a dit.
1: Dans le fond, là-bas, du côté de la place du ralliement, je sais pas. J'ai entendu un truc dans le fond.
8: C'est l'Eurotunnel.
1: Oui, Eurotunnel.
8: C'est l'Eurotunnel.
1: Tunnel sous la Manche.
9: C'est une bonne réponse,
1: c'est ça.
10: C'est ça, effectivement, c'est l'inauguration du tunnel sous la Manche qui s'est fait le 6 mai 1994. En présence de la reine d'Angleterre, qui fait son discours en français, comme on l'a...
9: Donc c'est elle qui parle.
10: On vient d'entendre. C'est elle qui parle, voilà. Et de François Mitterrand. Donc il relie la France et l'Angleterre.
1: Ça c'est de l'info.
10: Donc depuis...
1: Alors là, disons, t'as bossé, hein.
11: Oh la vache.
9: Merci Wikipédia.
1: Ah ouais.
10: Donc depuis sa mise en service, en fait, le 1er juin 94. Alors, le tunnel seulement, c'est une idée qui germe, en fait. Depuis 1750, en fait, il y a un mec qui a trouvé ça, qui s'est dit, tiens, si on reliait nos deux pays sous la mer...
1: C'est pas con, il y a une île, est-ce qu'on peut y aller? Oui.
10: C'est ça, voilà.
1: Il a attendu donc, 1750 quand même.
10: 1750,
1: hein.
10: Puis ensuite repris au 19e siècle, et finalement réalisé à partir de 86. Donc c'est les travaux débutent en 86, et donc fonctionnel en 94.
1: Comme toi, tout est possible.
10: Et voilà.
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0: des papes. Leur pouvoir est parfois mis en cause. Alors, dans ce genre de cas, rien de mieux que de ressortir les contrats. Celui utilisé par le pape Étienne II en 754 était alors inconnu. On l'a pourtant ressorti comme ça des archives. C'est la donation de Constantin. Alors Constantin, c'est le premier empereur romain chrétien. Ce dernier aurait dit que les chefs, c'était les papes. Et ce, sur bon nombre de territoires. Voilà, pratique pour négocier les terres. Pratique aussi quand on se dispute. C'est moi les chefs, c'est le premier patron qui l'a dit. Et c'est marqué là, regardez là, sur le contrat. C'est ainsi que régulièrement, les papes ressortent ce texte officiel pour asseoir leur pouvoir. Il faudrait attendre 700 ans pour que ce document soit enfin contesté. Et ce n'est qu'en 1518 qu'il fut totalement reconnu fictif. Ce texte avait pourtant une grosse incohérence. On y faisait mention de Constantinople, qui n'existait pas à l'époque de sa supposée écriture. N'empêche que la supercherie a permis à la papauté d'asseoir son pouvoir pour des siècles et des siècles. Amen. À bientôt pour un nouveau Graal de l'Histoire.
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2: 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Voilà, et ajoutez à cela nos heures de playlist musicale et vous passerez un excellent moment sur Radio G. Vous êtes toujours dans Savourer nos différences, merci de nous suivre fidèlement tous les matins. Maintenant, il est temps de retrouver la deuxième partie de l'horoscope avec les 6 derniers signes.
3: Lion.
4: La conjonction Mars-Jupiter vous offre une énergie insoupçonnée. Essayez de ne pas la gaspiller au premier effort.
3: Poisson.
4: Vous rayonnez aujourd'hui une sérénité nouvelle. Profitez-en.
3: Bélier.
4: Une forme éclatante vous attend. Pour une fois, votre médecin ne saura pas quoi vous reprocher.
3: Capricorne.
4: Votre vie sentimentale décolle enfin. Restez bien attaché jusqu'à l'atterrissage.
3: Cancer.
4: Vous trouverez de l'argent là où vous ne l'attendez pas. Vérifiez vos poches.
3: Vierge.
4: Un coup de foudre vous attend. Prévoyez un parapluie émotionnel.
2: Après la pluie d'informations astrologiques, le beau temps. 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
6: Bienvenue sur Radio G pour la météo locale. Actuellement sur Angers, on relève 23 degrés. Pour ce matin, le ciel sera dégagé. 25 degrés au thermomètre, parfait pour les terrasses ensoleillées. Cet après-midi, profitez d'un ciel parfaitement dégagé. 35 degrés au compteur, limitez vos sorties aux heures les plus fraîches. Ce soir, le ciel restera parfaitement dégagé. La température sera de 35 degrés. Nous entrons dans la zone rouge.
5: C'était la météo pour aujourd'hui. On vous souhaite une belle journée. 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
2: Voilà, la météo est passée, notre émission de ce vendredi 26 juin 2026 touche à sa fin. Et quel vendredi! L'été est là, le week-end aussi, et nous on est ravis d'avoir été de la partie. Merci, merci d'avoir été là ce matin, que vous partiez travailler avec la pêche, que vous soyez déjà en mode week-end dans votre tête, ou que vous ayez tout simplement laissé Radio G tourner en fond pendant que vous prépariez votre journée. Eh bien, votre présence compte, et on la ressent. Et avant de se quitter, eh bien, si cette semaine avec Savourer vos différences vous a plu, faites-le savoir autour de vous. Un ami, un membre de la famille, un inconnu croisé au marché, dites-leur qu'il y a une émission sympa sur Radio G de 8h à 9h du lundi au vendredi. Voilà. Le week-end commence maintenant. Alors, vous allez avoir plein d'émissions ce week-end qui sont intéressantes avec Samedi Souvenir, par exemple, avec de la musique française à 10h samedi, mais également Marie-Serge Claude et les autres l'après-midi à 17h avec Yann, ou générique avec Yann aussi dimanche, et puis Dimanche Bonheur évidemment avec vos dédicaces comme tous les week-ends. Allez, c'était Savourer nos différences. Dans un instant, le Flash RFI et la suite des programmes de Radio G. Bon week-end à tout le monde, bonne fête à toutes les Antelmes, et reposez-vous, protégez-vous, regardez les batteries, rechargez les batteries surtout, et rendez-vous lundi prochain pour une nouvelle émission, toujours éclectique, toujours chaleureuse, toujours surprenante. Et bien bon week-end, et puis topette !

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1: Point sur la situation dans un instant avec notre correspondante en Russie de retour du terrain. Dans ce journal également, la Cour suprême qui valide la révocation par le gouvernement Trump du statut de protection des Haïtiens et des Syriens aux États-Unis. La canicule en France est le cauchemar des détenus français dans des prisons surpeuplées sous une chaleur écrasante. Et puis Charles de Gaulle sur les écrans pour la deuxième fois en moins d'un mois. Le deuxième volet du biopic consacré au général sort aujourd'hui dans l'Hexagone.
2: 660 drones ukrainiens abattus cette nuit par la Russie.
1: Et l'une des attaques les plus importantes menées par Kiev sur le territoire russe depuis le début de la guerre, à l'image des frappes ukrainiennes qui s'intensifient notamment sur la Crimée, annexée depuis 2014. Les bombardements s'y sont intensifiés ces derniers jours. Kiev affirme vouloir isoler la péninsule de la Russie. Et RFI vous emmène ce matin au plus près de la Crimée, de plus en plus coupée du monde. Les ventes de carburant suspendues, les voies d'entrée de sortie limitée, les coupures d'électricité qui se généralisent. Bonjour Anissa El Jabri.
3: Bonjour.
1: Ce que vous avez vu sur le terrain montre à quel point les liaisons Crimée-Russie sont aujourd'hui sous pression.
3: Oui, certaines sont même hors d'usage et on ne sait pas pour combien de temps. C'est le cas de la liaison par ferry entre Kerch dans la péninsule de Crimée et la Russie dans ses frontières internationalement reconnues. Le port ferry côté Crimée à Kerch a été rendu inutilisable par les frappes de Kiev dans la nuit de samedi à dimanche dernier. Le trafic totalement suspendu. Alors je suis allée faire un tour sur la route qui mène au port ferry côté russe. Eh bien, elle est aujourd'hui totalement vide. C'est un axe fantôme. On y croise juste des voitures des forces de l'ordre et notamment la police militaire. Aujourd'hui, l'axe majoritairement utilisé, c'est celui du pont de Kerch. Il est, vous l'imaginez bien, sous surveillance et protection renforcée. À sa sortie, on croisait encore il y a deux jours des cars d'enfants et d'adolescents toutes les deux heures. Les autorités ont annoncé l'évacuation de toutes les colonies de vacances de la péninsule. Ici, on fait très attention à se montrer évasif sur la situation sécuritaire sur place. On sait que ça peut mener au commissariat. En revanche, selon des témoignages que j'ai recueillis, cela fait plusieurs jour que Sébastopol est visé par des attaques et subit des coupures d'électricité. L'ampleur de la crise du carburant sur la péninsule, elle, se voit à l'œil nu. Côté russe, avec des files d'attente, parfois jusqu'à une centaine de véhicules venus de Crimée dans les stations-service jusque dans l'arrière-pays. Interrogé vers 11h30 du matin, on pouvait croiser des Criméens visiblement épuisés et tendus hier.
4: Nous ne sommes vraiment pas contents de tout ce qu'il se passe. Et nous sommes épuisés. Nous sommes là depuis 4h du matin. Et comme vous voyez, nous n'avons toujours pas pu faire le plein. Quand on est arrivé à cette station-service, les camions-citernes étaient en train de remplir les réserves de carburant. Et forcément, la vente a été suspendue. C'est pour ça que la file d'attente est tellement longue.
3: Les stations-service qui sont juste à l'entrée et à la sortie du pont de Kerch ont limité les ventes à 30 litres et les caissières gardent les numéros d'immatriculation des véhicules servis pour éviter les petits malins qui se replaceraient dans la file d'attente. C'est donc la course à faire le tour de toutes les stations-service de la région. Pour certains, ce type d'aller-retour pour faire le plein prend 24 heures et c'est nécessaire deux fois par semaine.
1: Anissa, il y a un autre trajet Russie-Crimée, c'est la route qui passe au nord par les territoires annexés, Mariupol et Mélitopol. Cette route est devenue très dangereuse, à portée d'attaques de drones de l'Ukraine, Kiev qui ne s'en prive pas. Et là aussi, ça a des conséquences très concrètes sur l'approvisionnement de la Crimée.
3: Voilà la très forte dégradation de la sécurité sur cet axe. Elle se constate avec un chiffre, l'explosion de la rémunération pour les chauffeurs-livreurs qui empruntent cette route. Le mois dernier encore, pour le transport d'une cargaison somme toute basique, matériel de construction ou nourriture, un chauffeur était rémunéré en moyenne maximum 80 000 roubles, environ 1 000 euros au cours actuel. Aujourd'hui, c'est 400 000, 5 fois plus en quelques semaines. Et encore, ce salaire, ils sont nombreux à le refuser. Enfin, pour le transport de carburant, au vu des risques encourus, ça a toujours été une cargaison très ciblée. Le prix a toujours été plus élevé. Mais là aussi, en quelques semaines, il a explosé. En mai dernier, le trajet se payait entre 120 et 180 000 roubles. Il est aujourd'hui à 800 000, 10 000 euros. Le salaire de la peur, en somme. À Rostov, le point de départ de cette route, ville QG du haut commandement russe pour la guerre en Ukraine, on signale aussi un prix élevé du carburant, le double du prix moyen de référence.
1: Anissa El Jabri, de retour de reportage au plus près de la Crimée, de plus en plus isolée par les frappes ukrainiennes. Notre dossier du matin à retrouver sur RFI.fr.
2: Aux États-Unis, plus d'un million de personnes dans l'incertitude depuis hier.
1: Ceux qui vivaient ou vivent encore en toute légalité dans le pays sous le parapluie du TPS, le statut de protection temporaire, créé en 1990 pour les ressortissants de pays dangereux. Hier, la Cour suprême, dominée par les conservateurs, s'est rangée aux côtés de l'administration Trump en l'autorisant à révoquer le TPS dont bénéficiaient 350 000 Haïtiens et 6 000 Syriens. Les 6 juges conservateurs de la plus haute juridiction du pays considèrent dans leur décision que les juges qui avaient bloqué cette révocation n'étaient pas habilités à le faire. La décision pourrait faire date et permettre au gouvernement d'outrepasser d'autres contentieux pour révoquer le TPS d'autres nationalités. Les ressortissants de l'Afghanistan, de l'Éthiopie, du Cameroun, du Yémen pourraient notamment être concernés. Mais c'est donc bien les Syriens et les Haïtiens qui se retrouvent dès aujourd'hui menacés d'une expulsion immédiate. Vincent Souriot a pu joindre pour RFI l'avocat de la communauté haïtienne qui avait lui-même porté ce cas devant la Cour suprême.
0: C'est une catastrophe, dit-il. Il est atterré, dépité Andrew Tauber, pour tous les Haïtiens qui bénéficiaient jusqu'ici du TPS et qui vont risquer leur vie s'ils sont renvoyés en Haïti.
5: La décision de la Cour suprême va entraîner la mort de personnes innocentes qui vont mourir sous le coup de la violence, qui vont mourir de maladie ou qui vont mourir de faim. Et ce n'est pas seulement un jour tragique pour les Haïtiens récipiendaires du TPS, mais pour tous ceux qui sont convaincus que les immigrants font partie des plus grands atouts de l'Amérique.
0: L'un des principaux arguments des plaignants, mis au point par Andrew Tauber et son équipe, c'est que la suppression du TPS constituait une discrimination raciale envers les Haïtiens installés aux États-Unis, et il a beaucoup de mal à encaisser la réponse de la Cour suprême.
5: Les propos ignobles que le président employait vis-à-vis des Haïtiens, qu'ils mangeraient les chiens et les chats des Américains, qu'ils empoisonneraient le sang des Américains, qu'ils seraient tous porteurs du sida, la Cour a estimé que ces propos n'étaient pas ouvertement raciste et n'y a pas vu de problème. Et si là, la Cour ne trouve pas de racisme, je ne vois pas où ils vont en trouver.
6: I don't know where they're going to find racism.
0: La seule option qui reste à la communauté haïtienne pour sauver le TPS, c'est que le Congrès vote une loi en ce sens. Mais Andrew Tauber n'y croit pas du tout. Comment voulez-vous, dit-il, que Donald Trump contresigne un texte à l'opposé de son projet politique? Vincent Souriau, Washington RFI.
2: La Cour suprême américaine qui a aussi porté hier, Julien, un coup dur à la lutte pour l'environnement.
1: En tranchant dans une autre décision en faveur du groupe Bayer et de sa filiale Monsanto, 7 des 9 juges de la Cour ont estimé que l'entreprise ne pouvait pas être tenu responsable de l'absence d'avertissement sur le risque de cancer lié à l'utilisation du Roundup, le désherbant le plus vendu au monde, considéré comme un cancérogène probable depuis 2015 par l'OMS et interdit par exemple en France depuis fin 2018 pour les usages domestiques. La décision de la Cour suprême pourrait rendre caduque des dizaines de milliers de plaintes contre Bayer qui s'en félicite. Son action s'est envolée de plus de 19% à la bourse de Francfort après l'annonce.
2: Un volet environnemental, justement. Une conséquence du réchauffement climatique qui épuise aujourd'hui les corps de plus de 100 millions d'Européens.
1: 101 millions d'habitants du continent exposés hier à des températures excédant les 35 degrés. Ils étaient plus de 50 millions en France, où ce matin encore 61 départements restent en vigilance rouge à la canicule. Une vague de chaleur qui exacerbe, comme à chacune d'entre elles, les inégalités sociales. Et c'est particulièrement vrai dans les prisons, des cellules de 9 mètres carrés, sans volets ni rideaux, avec des toilettes et à 40 degrés. C'est la réalité des détenus français, Laurence Théo.
7: La surpopulation carcérale est une souffrance quotidienne pour les détenus. Avec les fortes chaleurs, la situation est insoutenable pour eux, en témoigne Odile Maki. Elle est responsable du pôle enquête de l'Observatoire international des prisons.
8: On a énormément d'appels en ce moment de personnes qui craignent pour leur vie, enfin qui disent « Madame, je vais mourir » parce que on connaît la situation des prisons françaises et la surpopulation. Donc le cas le plus fréquent, c'est 3 personnes dans 9 mètres carrés. Donc déjà ça, je pense que ça permet de bien décrire la chose. En plus de ça, il y a des lits superposés. Donc ça veut dire la personne qui est au-dessus, c'est absolument intenable.
7: Cellules surchauffées, bâtiments mal ventilés, cours de promenade minérale sans un arbre, douche limitée et souvent défectueuse.
8: Il y a des réglages sur les douches, on ne peut pas régler soi-même à la main la douche, la douche est brûlante.
7: L'administration pénitentiaire a déclenché un plan canicule, mais il est difficile à mettre en œuvre, selon Odile Maki, qui donne un exemple.
8: Il est prévu de donner un accès plus fréquent à la douche que les trois fois par semaine réglementaires. Il faudrait plus de personnel pour pouvoir conduire les personnes à la douche, donc c'est inapplicable.
7: Le taux d'occupation dans les prisons françaises atteint désormais 140%.
1: Laurence Théo, alors qu'en France, 90 000 personnes sont aujourd'hui détenues dans les établissements pénitentiaires, la contrôleuse des lieux de privation de liberté évoquait dans son rapport annuel.
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1: Sophie Pouzrat.
2: Au sommaire de cette édition, le bilan provisoire monte à 235 victimes dans le double séisme qui a frappé le nord du Venezuela, dans sa capitale. Notre correspondante sur place nous raconte l'organisation des habitants pour tenter de continuer à vivre. C'est un attentat qui avait marqué l'Allemagne. L'auteur de l'attaque du marché de Noël de Magdebourg, qui avait fait 6 morts et plus de 300 blessés, condamnés à la perpétuité. À la une également, la Russie resserre encore son emprise sur les voies dissidentes. En interne, au début du mois de juin, le ministère russe de la Justice a placé l'ONG OVD Info sur la liste des organisations extrémistes sans justification. Et puis la France subit toujours la vague de chaleur qui dure depuis plusieurs jours. Parmi les plus touchés, les détenus dans les prisons, où la température peut grimper jusqu'à 40 degrés dans les cellules. Des immeubles effondrés, des rues jonchées de verre et de débris et des habitants qui cherchent leurs proches ou leurs voisins dans les décombres. C'est la triste scène qui se déroule au Venezuela après le double séisme extrêmement puissant qui a secoué le nord du pays, dont la capitale. Le bilan provisoire des victimes s'alourdit encore à 235 morts et les habitants s'organisent comme ils peuvent pour tenter de continuer à vivre, comme le raconte notre correspondante à Caracas, Alice Campagnol.
3: L'ambiance est très lourde à Caracas, hein, la capitale panse ses plaies, tandis que les débris jonchent toujours ces rues. Les habitants regardent avec méfiance désormais les murs de leurs immeubles et de leurs maisons. Alors après la stupeur et le chaos, la ville s'organise et des points de collecte sont apparus dans plusieurs quartiers. Médicaments, nourriture, argent liquide même, les caraqueños viennent y déposer ce qu'ils peuvent. Du côté de la Guaira, notamment, sur la côte, à quelques dizaines de kilomètres d'ici, ils sont nombreux à avoir tout perdu dans l'effondrement de leur immeuble. Le pays n'était pas préparé à une telle catastrophe et tous attendent désormais l'aide internationale qui commence peu à peu à arriver.
2: À la correspondance d'Alice Campagnol à Caracas, où un premier détachement militaire américain est arrivé avec un général des marines à sa tête pour coordonner l'aide des États-Unis aux victimes sur place. Les États-Unis qui préviennent que l'accord avec l'Iran ne doit pas se faire à n'importe quel prix. Washington s'inquiète du risque, je cite, d'un chaos total si Téhéran rend payant le passage dans le détroit d'Ormuz. Cet accord qui a conduit à une trêve au Liban est considéré comme une déclaration de défaite d'Israël et des États-Unis par le chef du Hezbollah libanais. Il appelle par ailleurs ce vendredi à un retrait inconditionnel des forces israéliennes du Liban. De son côté, l'AIEA, l'Agence internationale de l'énergie atomique, estime qu'un système de vérification très poussé est nécessaire en Iran pour s'assurer que le régime ne développe pas d'armes nucléaires. C'est, on le rappelle, un dossier épineux des négociations entre Téhéran et Washington. L'auteur de l'attaque à la voiture Bélier contre le marché de Noël de Magdebourg est condamné à la prison à perpétuité, décision rendue ce vendredi par le tribunal. L'attentat, survenu dans l'est de l'Allemagne en décembre 2024, avait fait 6 morts et plus de 300 blessés. Il avait frappé le pays et en rappelait un autre en 2016, durant les fêtes à Berlin. On retrouve notre correspondant, Pascal Thibault. Pascal, en pleine campagne électorale, cet acte d'un médecin saoudien vivant en Allemagne depuis 2006, avait suscité de nombreux débats politiques.
4: Oui, effectivement, on était à 2 mois des législatives de février 2025, alors que l'immigration jouait déjà un rôle important dans la campagne, avec d'autres attaques, d'autres agressions qui étaient notamment souvent mises en avant par l'extrême droite. Cette attaque qui rappelait celle de 2016 contre un autre marché de Noël à Berlin, cette fois, avait frappé l'Allemagne, évidemment. Vous évoquez le bilan très lourd, 6 morts et plus de 300 blessés, c'était énorme, après que l'accusé, un psychiatre saoudien qui vit en Allemagne depuis 2006, donc, ait foncé dans la foule avec une voiture dans la capitale de la région de Saxe-Anhalt. Ce qui était frappant durant ce procès, c'est que l'accusé n'a exprimé aucun regret devant les victimes de l'attentat ou bien leurs proches. Traumatisé à vie, s'est plaint du matelas trop dur dans sa cellule ou de la violence des policiers. Il a présenté souvent des thèses complotistes. Le diagnostic des psychiatres sur une personnalité narcissique, visiblement incapable de la moindre empathie, a été confirmé. La condamnation, effectivement, donc ce matin, a été à la perpétuité avec une faute grave, ce qui signifie qu'il sera difficile d'obtenir une libération anticipée. J'évoquais les débats politiques. Ce Saoudien reprochait aux autorités allemandes de ne pas suffisamment protéger ses compatriotes qui fuyaient leur pays. Il reprochait aussi à l'Allemagne d'être trop généreuse à l'égard de réfugiés musulmans. Il avait des thèses islamophobes et puis il avait également affiché dans le passé des sympathies pour le parti d'extrême droite AFD.
2: Pascal Thibault depuis Berlin pour RFI. 60 drones ukrainiens abattus cette nuit par la Russie, l'une des attaques les plus importantes menées par Kiev sur le territoire russe depuis le début de la guerre. À l'image des frappes ukrainiennes qui s'intensifient, notamment sur la Crimée annexée depuis 2014, les bombardements s'intensifient depuis quelques jours sur les installations pétrolières et les infrastructures logistiques. Notamment, Kiev affirme vouloir isoler la péninsule de la Russie. La Russie qui resserre encore son emprise, je vous le disais en titre, sur les voies dissidentes en interne. Au début du mois de juin, le ministère russe de la Justice a placé l'ONG Ovidie Info sur la liste des organisations extrémistes sans aucune justification. Cette ONG a apporté de l'aide juridique notamment et un soutien aux prisonniers politiques et aux dissidents dans le pays. Elle est désormais bannie et tous ceux qui ont eu un contact avec cette ONG sont menacés. Julien Chavanne a pu joindre un membre de l'organisation.
5: Bien sûr, ce n'est pas la première fois que l'ONG est ciblée par le pouvoir russe, mais cette attaque est la plus brutale. Dimitri Anisimov est le porte-parole d'OVD Info.
6: C'est le coup le plus dur. La quasi-totalité de notre travail est désormais interdite en Russie.
5: L'organisation a stoppé net toutes ses opérations en Russie, ses liens avec les avocats des prisonniers politiques, toute l'aide juridique à leurs familles. En réalité, tous ceux qui ont eu affaire à l'ONG de près ou de loin sont aujourd'hui menacés.
6: En Russie, les gens ne peuvent plus nous soutenir. Ils ne peuvent pas nous appeler pour nous témoigner leur soutien. Ils ne peuvent pas diffuser publiquement nos documents, ni même afficher publiquement notre logo.
5: Le risque, ce sont des poursuites pénales devant la justice. Mais pour Dimitri Anisimov, cette nouvelle attaque est le signe d'un pouvoir à bout de souffle et qui craint sa propre population.
6: Cela nous montre que les autorités russes ne se sentent pas en position de stabilité. Des élections législatives doivent se tenir cet automne et les autorités russes sont contraintes de proférer des menaces pour amener les gens à réfléchir aux risques plutôt qu'à passer à l'action.
5: Réfugiés à l'étranger, Dimitri Anisimov et l'équipe d'OVD Info promettent de continuer avec d'autres moyens leur combat contre la répression politique en Russie.
2: Les précisions de Julien Chavanne. L'Europe souffre toujours de la canicule qui frappe le continent depuis le début de la semaine. Près de 150 millions de personnes devraient connaître des températures à au moins 35 degrés ce vendredi, dont plus de 30 millions en France. Alors face à la situation, plusieurs événements sont annulés à Paris, comme la marche des fiertés LGBT et le festival de musique Solidays. Sur la demande du préfet de police, les organisateurs des deux événements ont annoncé l'annulation de leur tenue. Les prisons ne sont pas non plus épargnées par la canicule, avec plus de 40 degrés dans une cellule de 9 mètres carrés, sans volets ni rideaux, et avec les toilettes à l'intérieur, les détenus sont les premières victimes. Malgré le plan canicule du ministère de la Justice, des problèmes structurels demeurent dans les prisons françaises. Laurence Théo.
7: La surpopulation carcérale est une souffrance quotidienne pour les détenus. Avec les fortes chaleurs, la situation est insoutenable pour eux, en témoigne Odile Macky. Elle est responsable du pôle enquête de l'Observatoire international des prisons.
8: On a énormément d'appels en ce moment de personnes qui craignent pour leur vie, enfin qui disent « Madame, je vais mourir » parce que on connaît la situation des prisons françaises et la surpopulation. Donc le cas le plus fréquent, c'est 3 personnes dans 9 mètres carrés. Donc déjà ça, je pense que ça permet de bien décrire la chose. En plus de ça, il y a des lits superposés. Donc ça veut dire la personne qui est au-dessus, c'est absolument intenable.
7: Cellules surchauffées, bâtiments mal ventilés, cours de promenade minérale sans un arbre, douches limitées et souvent défectueuses.
8: Il y a des réglages sur les douches. On ne peut pas régler soi-même à la main la douche, la douche est brûlante.
7: L'administration pénitentiaire a déclenché un plan canicule, mais il est difficile à mettre en œuvre, selon Odile Maki, qui donne un exemple.
8: Il est prévu de donner un accès plus fréquent à la douche que les trois fois par semaine réglementaires. Il faudrait plus de personnel pour pouvoir conduire les personnes à la douche, donc c'est inapplicable.
7: Le taux d'occupation dans les prisons françaises atteint désormais 140%.
2: Laurence Théo. Et on rappelle qu'en France, 90 000 personnes sont aujourd'hui détenues dans les établissements pénitentiaires. 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

0: Bienvenue dans l'émission Les Plantes Vagabondes, l'émission 100% nature de Radio G. Toute l'équipe du Plantier est ravie de vous retrouver dans sa nouvelle émission consacrée cette fois à la belle messicole, le bleuet. Une espèce très présente dans notre imaginaire et malheureusement bien menacée. Aujourd'hui, j'ai bravé cet été débutant et torride. Pour venir enregistrer cette émission, je suis Claudie, ingénieure paysagiste conseil, et j'ai le plaisir de vous accompagner durant la prochaine demi-heure pour partir à la rencontre de cette ravissante plante à la floraison bleue intense et gracieuse. Car comme tous les vendredis, pair à 13h, le tiers-lieu Le Plantier vous invite à partir en nature, à la découverte de l'histoire, des légendes, du mode de vie et des usages, des plantes sauvages. Pour m'accompagner dans cette émission, nous écouterons Arcandia dans sa chronique « Jardiner avec les plantes » pour vous aider à sublimer les plantes de votre jardin et Marie pour apprendre une nouvelle recette avec le bleuet. Enfin, nous aurons le plaisir d'écouter l'interview de Marie Fortin, notre chroniqueuse hydrobiologiste dans laquelle nous parlerons inondations et ressources en eau. Un programme riche pour bien commencer l'été. Restez bien à l'écoute sur Radio G 101.5 FM. Cette émission sera accompagnée par le chant sec et sonore du verdier, un passereau d'une quinzaine de centimètres au plumage vert olive très reconnaissable. Peu farouche et grand amateur de graines, le verdier au comportement grégaire et social se plaît en compagnie d'autres oiseaux et apprécie aussi notre espèce. Hormis nos habitations, le verdier vit dans des habitats très variés, allant des lisières aux clairières, des haies aux prairies, sans oublier bien sûr les champs de céréales. C'est donc bien accompagné que nous allons à la rencontre du bleuet, amateur lui aussi de champs de blé. Je vous propose de débuter en poésie avec Louis Fontas, poète du XXe siècle. Élégant est le nom de cette fleur des champs. Sa couleur est séduisite un peintre magicien, possédant le doigté d'un brillant musicien qui sut ornementer les livres de plein champ. On admire de près sa belle inflorescence, excellemment classée parmi les centaurées, côtoyant les épis et leurs têtes dorées, d'un blé appesanti par son efflorescence. Et cette fleur d'azur dite « fleur du centaure » expose dès que lui la souriante aurore à nos regards charmés son bleu digne d'honneur. Son capitule a la particularité d'être un faisceau compact de fleurs porte-bonheur, symbole bien vivant de solidarité. Le bleuet doit sa réputation et sa reconnaissance à ses fleurs bleues violacées, découpées et dentelées. Aujourd'hui, en voie de disparition, avec l'intensification des grandes cultures et l'usage des herbicides, j'en garde un souvenir d'enfance tenace, dont des dessins appliqués témoignent encore aujourd'hui la fervente admiration. Avec la fleur de coquelicot, c'est une des fleurs des champs dont on se confectionne des bouquets en compagnie des marguerites et autres plantes des moissons. Quelle vision que ces cultures ponctuées de ces floraisons. Plante annuelle qui se ressème tous les ans, le bleuet se contente aujourd'hui des terrains de friche et des bas-côtés de routes épargnés par les fauchages précoces, car sa floraison s'étale de mai à juillet. Haute de 60 cm, elle hisse ses inflorescences parmi les épis grâce à ses tiges au feuillage gracile vert argenté. Le bleuet étant homophile, la fécondation de ses fleurs nécessite l'assistance des insectes pour former ses akènes, poilus, qui seront disséminés par le vent et les animaux. Ses propriétés ont ainsi donné naissance à de surprenants surnoms comme blavé, barbeau ou obifoin. Si vous avez la chance d'en voir naturellement, surtout laissez-le et offrez-lui la chance de se disséminer à nouveau. De nos jours, la façon la plus simple est de se procurer ses graines et de le semer entre mars et mai, soit directement en le mélangeant au préalable avec du sable ou du terreau. Certains jardiniers préfèrent les semer en godet pour les planter une vingtaine de jours après la germination. Pour garantir la réussite, préférez les expositions ensoleillées. De cette façon, vous pourrez donner un côté ensauvagé à votre jardin en laissant d'autres annuels sauvages, y compris les graminées, les accompagner et sublimer vos massifs. En parlant de massifs, nous allons laisser la parole à Arcandia, qui va partager avec nous son art de sublimer les plantes de son jardin dans une version un peu plus longue que d'ordinaire, mais vous lui pardonnerez volontiers en écoutant sa passionnante chronique.
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2: Bonjour à tous. Dans cette dernière chronique, je vais vous parler de comment sublimer les plantes sauvages. Comment faire en sorte que ce jardin, composé à la fois de cultivars, de plantes nourricières et maintenant aussi de plantes sauvages, va pouvoir évoluer dans le temps. Pour bien comprendre comment stabiliser, comment conserver l'esthétique de son jardin, il faut juste rappeler le cycle de croissance d'une plante. Ici en France, nous avons 4 saisons. Et là, nous approchons du moment le plus important de l'année pour le cycle végétal. C'est le solstice d'été. À la sortie de l'hiver, le rayonnement solaire augmente, les journées rallongent et les plantes lancent leur croissance, qui va se jouer sur un temps très court. D'autant plus si l'été est sec. Plus le soleil monte dans le ciel, plus les plantes poussent vers le haut jusqu'au solstice d'été où toute la végétation aura atteint son maximum. Ce qui nous intéresse ici, c'est comment faire pour tirer parti de ce cycle, pour aller avec ce cycle. Parce que qu'est-ce qui se passe concrètement dans un jardin au moment du solstice d'été ? Vous avez toutes vos vivaces annuelles qui ont poussé au maximum et toutes les petites plantes de printemps vont revenir à la terre. Donc elles vont tout simplement mourir et vont laisser derrière elles un décor qui peut chagriner les jardiniers les plus exigeants qui souhaiteraient garder un jardin très vert et vivant. Et pour autant, je vous en ai déjà parlé dans ma première chronique, la mort, les végétaux morts en particulier, sont extrêmement importants pour la biodiversité de votre jardin. Ce que je recherche au jardin des Arcans, c'est trouver cet équilibre entre laisser une partie de cette végétation mourir et ne pas la détruire, laisser les tiges mortes sur place pour qu'elles puissent nourrir tout un tas d'animaux, d'insectes et de champignons. Mais en même temps, pouvoir stabiliser toute cette végétation qui va avoir tendance à s'affaisser, à s'écrouler, à créer un chaos visuel qui peut malmener l'esthétique de votre jardin, ou en tout cas ce que vous en attendez. À l'heure où je vous parle, un orage vient de tomber. J'avais des beaux volumes sur mes massifs. Je réfléchissais depuis plusieurs jours. Est-ce que je rabats pour stabiliser? Parce qu'évidemment, plus ma plante est haute et volubile, ben, plus elle va être sujet à s'écrouler à la moindre averse ou à la moindre tempête. Ou est-ce que je prends le risque de laisser mes végétaux à cette hauteur et du coup, ben, forcément, au premier gros orage, tout le monde va tomber par terre. Et j'observe cette année que j'ai beaucoup de gaillets dans mes jardins. Alors esthétiquement, il peut poser un problème sur le côté envahissant. Je ne dirais pas qu'il est un réel problème. Les plantes se satisfont plutôt bien de son ombre légère. Et j'observe qu'il est un merveilleux stabilisateur, c'est-à-dire qu'il va monter sur la végétation. En fait, il va former comme une cage végétale au-dessus de ces plantes très très hautes. Et j'observe après l'orage qu'effectivement les massifs où le gaillet est très présent n'ont pas bougé. Donc vous avez des plantes comme ça qui peuvent être une première aide pour stabiliser la végétation et faire en sorte qu'elle ne tombe pas, qu'elle ne s'affaisse pas et qu'elle reste visuellement intéressante. Mais sinon, j'utilise depuis quelques années un outil qui est absolument merveilleux, qui demande très peu d'efforts, c'est la faucille. Et en fait, avec votre faucille, vous allez passer au-dessus de vos massifs et venir le densifier, c'est-à-dire essayer d'observer dans le massif où se trouvent les volumes, où se trouve la densité, et vous allez couper tout ce qui dépasse cette densité. Les plantes vont évidemment se réitérer, repousser, et ensuite comme vous avez descendu le niveau, elles vont évidemment plus pouvoir faire des poussées de croissance comme elles l'ont fait jusqu'à maintenant. Donc vous aurez uniquement des petites croissances. Les floraisons vont repartir évidemment, mais elles vont repartir plus basses. Et ça, le côté plus bas, ça va être intéressant pour avoir des massifs qui vont être moins sujets à l'écroulement, au moindre orage, lorsque les plantes tout simplement meurent et deviennent plus fragiles. Et vous allez avoir des massifs beaucoup plus solides. Ensuite, j'utilise un autre savoir-faire qui me permet de stabiliser mes végétaux autrement. C'est le tressage. Donc, toute personne qui a déjà fait une natte peut commencer à deviner de quoi je parle, notamment les nattes indiennes, vous savez, on prend les cheveux au fur et à mesure et ils viennent s'ajouter dans la natte. Eh bien, pour des endroits où j'ai besoin de sublimer le décor, de créer une structure qui va être visuellement assez forte, qui va apporter aux visiteurs ou aux habitants qui passent par là un décor surprenant, agréable et sublimant la végétation un petit peu chaotique et sauvage qui anime les jardins. Je vais observer la forme de la zone que j'ai envie de modifier. Ensuite, je vais faire des raies à l'intérieur. Vous savez, comme quand on se coiffe, on a tendance à utiliser un peigne, on forme une raie dans nos cheveux pour mieux pouvoir maîtriser la coiffure ensuite. C'est pareil, donc avec cette masse végétale, je vais dessiner des raies dedans, qui va être mon premier motif. Je suis la densité naturelle des massifs pour créer ces tressages. Et une fois que j'ai fait mes raies d'une largeur de 20-30 cm, je vais commencer à tresser les végétaux. Comme une natte indienne, je commence au départ, je prends deux touffes d'herbe que je torsade sur elle-même, puis je torsade ces deux touffes d'herbe sur elle-même. Et je continue de torsader l'une sur l'autre et l'une sur l'autre. Et au fur et à mesure, j'attrape les nouveaux brins qui se présentent à moi. Et je vais créer comme ça un décor tressé. Alors, travailler en frais, c'est bien plus simple. Si vous attendez que les plantes sont déjà en fin de cycle, elles vont être sèches et du coup plus cassantes, surtout s'il n'y a pas plu. Donc, c'est mieux de le faire quand les herbes sont encore bien vertes et fraîches. Et là, vous allez obtenir une structure qui peut repousser sur elle-même. En particulier, je tresse beaucoup l'ortie, qui repousse en fait dans cette structure, puisqu'il n'est pas cassé, hein, j'ai simplement torsadé. Et tout au long de la saison, je suis ma ligne de tressage, je retaille, et là, il se passe quelque chose de merveilleux que font les plantes, c'est la réitération. C'est-à-dire qu'à chaque fois que vous taillez, les têtes se multiplient. Et dans le cas de l'ortie, ce qui est encore plus merveilleux, c'est qu'il ne souffre pas de la sécheresse. Donc, plus vous le taillez sur ce tressage, plus il va se réitérer, donc plus il va faire de petites têtes, et il restera très vert. Donc, ça vous assure de garder de la fraîcheur, de la verdure dans le jardin, en sculptant les orties en particulier. Alors, attention, veillez, moi je travaille avec un caouet, un imperméable, quand je fais ça et des gants, parce que si on fait ça à bras nus, c'est évident que vous allez avoir de sacrées piqûres. C'est un exercice qui est très intéressant parce que c'est un exercice de lenteur, c'est un exercice qui nous permet d'être dans notre jardin en silence. C'est aussi l'intérêt de la faucille, ce sont des outils qui sont silencieux, qui nous permet de vraiment voir de près, de porter une attention à chaque tige, peut-être de découvrir des œufs, de découvrir des insectes qui s'abritent. Et là, vous découvrirez, si vous avez le courage de tresser les orties, qu'il mérite bien sa réputation, puisque c'est incroyable la quantité d'insectes et la diversité d'animaux qui vivent autour et sur l'ortie. Et ces structures ont l'avantage qu'elles vont pouvoir tenir une année au minimum. Du coup, quand toute la végétation arrivera vers l'hiver, retournera vers le sol, vous garderez dans votre jardin ces motifs que vous avez créés. Et comme on a torsadé des plantes les unes sur les autres, on a formé tout un tas de petits entrelacs de végétaux dans lesquels les insectes vont pouvoir hiberner, vont pouvoir se cacher, se loger durant l'hiver. Donc ça remplace un petit peu les tiges creuses. Donc pour ceux pour qui il est totalement inacceptable de laisser des tiges mortes dans leur jardin, bah c'est une option qui vous permet d'avoir des végétaux séchés sur pied, mais sculptés de façon esthétique. Voilà un petit peu pour ces deux outils qui sont pour moi les outils clés de la gestion d'un jardin naturel. C'est-à-dire vraiment comprendre comment fonctionne la densité de vos massifs. Observez votre jardin, voir à quel moment cette densité va s'étioler, va devenir fragile, Donc ça vous donnera un repère sur quand agir, parce qu'évidemment, il faut le faire avant. Hein. Une fois que ça a fessé, c'est beaucoup plus difficile de rattraper un massif. Ensuite, densifier en rabattant les végétaux qui seraient trop hauts et qui, du coup, vont être sujets à l'affaissement. Et cette deuxième technique de tressage des végétaux, qui est une technique artistique. Elle est très vertueuse et je trouve que dans le cadre d'un jardin naturel, elle sublime vraiment très bien ce petit chaos végétal que les regards non habitués ont du mal à trouver beau. Voilà pour cette dernière chronique de l'année. J'espère que toutes les chroniqueuses et moi-même, nous avons ouvert en vous des questionnements, des curiosités, qu'on vous a donné envie d'aller dans la nature, dans vos jardins, de vivre avec toutes ces plantes qui nous entourent, qui ne demandent rien à personne pour pousser et qui nous nourrissent aussi bien le corps que l'esprit. Et pour ceux qui ont envie d'aller plus loin, retrouvez-moi au Jardin des Arcans, à Nioiseau, proche de Segré, à 45 minutes d'Angers, où je pourrai vous faire découvrir tout ça en pratique. Très belle saison à tous!
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0: Avant de poursuivre en chanson, je voulais partager avec vous une anecdote campagnarde racontée par un expert des services de la protection des végétaux lors d'un des cours assurés dans le cadre de ma formation scientifique universitaire dédiée aux productions végétales à Angers. Son récit visait à témoigner de la vigueur des semences des plantes missicoles. À l'époque, agriculteurs et meuniers se côtoyaient facilement, si bien qu'un certain paysan eut le bon goût de séduire la femme du meunier. Ayant découvert cette infidélité et vexé, ce dernier collecta et rassembla consciencieusement dans un sac les semences des fleurs des champs qu'il récupérait lors du tri des graines de blé avant de le moudre. Puis il les mélangea avec les graines à semer pour l'année suivante. Imaginez la surprise de l'agriculteur séducteur lorsqu'il découvrit son champ couvert de bleuets, coquelicots, niel, nigel, silène, chrysanthème des blés et autres beautés oubliées. J'ai adoré cette histoire et ce témoignage m'a convaincue à l'époque qu'une bonne histoire marque pour longtemps et qu'il s'agit d'un excellent moyen de transmission. Allez, je vous offre une pause en chanson avec Théophilo, chanteur du Cap Vert, et son titre « Bleuet dans les blés » pour partager cette vision de la terre comme un village.

Vous êtes dans l'émission Les Plantes Vagabondes, l'émission 100% nature de Radio G sur 101.5 FM et nous partons à la découverte du bleuet ou Centaurea cyanus. Centaurea est un nom dédié au centaure Chiron qui, selon Ovide, aurait utilisé les propriétés médicinales d'une centaurée pour tenter de se soigner alors qu'il était blessé par une flèche empoisonnée d'Héraclès. Le centaure Chiron est le fils du dieu Cronos qui, pour cacher son infidélité, se transforma en cheval pour s'unir à l'océanide Phinira. De cette éteinte naîtra l'immortel Chiron, devenu célèbre pour ses talents de guérisseur, de chasseur, de prophète, de musicien et de gymnaste, grâce à l'éducation d'Apollon et d'Artémis. Il eut pour disciple Héraclès lui-même, à qui il enseigna l'astronomie, et le dieu Asclépios, à qui il enseigna le secret des plantes. Il est aussi connu pour avoir été le précepteur d'Achille. Le bleuet, à l'instar d'autres fleurs mycicoles traquées par les herbicides contemporains actuels, n'a jamais été considéré comme nuisible. Bien au contraire, il apporte une aide précieuse de par ses pouvoirs médicinaux. Ainsi, les centaurées, outre leur effet cicatrisant, possèdent des vertus apéritives très intéressantes. Elles sont donc très facilement cultivées dans les jardins de simples. Saint-Hildegarde et abbesse de Bingen témoignent au XIIe siècle des propriétés curatives du bleuet. La théorie des signatures, qui voyait des similitudes entre la forme des végétaux et leur effet, considère que la couleur de la fleur du bleuet évoque celle d'yeux clairs en bonne santé, ce qui a conduit à son usage pour les soins oculaires et son surnom amusant de casse-lunettes. Le célèbre médecin du XVIe siècle Mathiolet employait le bleuet dans ce sens. À cette époque, les fleurs s'utilisent aussi en cuisine pour leur beauté et leur saveur piquante et amère. C'est l'occasion toute trouvée de laisser la parole à Marie pour sa chronique culinaire « Enherbez-vous ».

Bonjour à tous et bienvenue dans l'émission. Aujourd'hui, nous allons utiliser le bleuet comme fleur décorative pour sublimer nos desserts et nos salades estivales. En cette période estivale, je vous propose deux recettes fraîcheurs, légères et colorées, qui mettront cette jolie fleur à l'honneur. Alors, c'est parti! Dans un premier temps, je vous propose de réaliser la recette de la crème glacée aux framboises. Pour 4 personnes, vous aurez besoin de 500 g de framboises, 2 cuillères à soupe de sucre glace, 20 cl de crème liquide. C'est parti pour la recette! Triez les framboises et réservez-en quelques-unes pour la décoration. Conservez-les au réfrigérateur dans un bol couvert. Placez le reste des framboises au congélateur pendant une nuit. Réservez également la crème liquide au réfrigérateur afin qu'elle soit bien froide. Au moment de servir, mettez dans un mixeur les framboises congelées, le sucre glace et la crème liquide. Mixez jusqu'à l'obtention d'une préparation lisse et onctueuse. Répartissez aussitôt la crème glacée dans des verres ou des coupes. Décorez avec les framboises réservées. Puis parsemez délicatement quelques fleurs de bleu et sur le dessus. Servez immédiatement et dégustez bien frais. Pour notre deuxième recette, je vous propose des galettes roulées au pesto d'ortie. Le temps de préparation, vous aurez besoin de 30 minutes. Une heure de repos pour la pâte et la cuisson 20 à 30 minutes. Pour 4 personnes, pour les galettes, 125 g de farine de sarrasin, 350 ml d'eau, du sel et du poivre, un peu d'huile d'olive pour la cuisson. Pour le pesto d'ortie, vous aurez besoin de 100 g de pointe d'ortie, 70 ml d'huile d'olive, 8 cuillères à soupe de fromage blanc égoutté, 2 cuillères à soupe de poudre de noisette, une gousse d'ail, du sel et du poivre. C'est parti pour la préparation. Dans un saladier, vous allez mélanger la farine de sarrasin, l'eau, le sel et le poivre jusqu'à obtenir une pâte homogène. Laissez-la reposer pendant une heure. Faites ensuite cuire 4 grandes galettes dans une crêpière légèrement huilée et réservez-les. Lavez et essorez soigneusement les pointes d'ortie. Mixez-les avec l'huile d'olive, la poudre de noisette et la gousse d'ail dans un blender ou un robot hachoir jusqu'à obtenir une préparation homogène. Étalez une fine couche de fromage blanc sur chaque galette, puis recouvrez-la d'une couche de pesto d'ortie. Roulez délicatement les galettes et maintenez-les à l'aide d'un pic en bois. Procédez de la même manière pour les 3 autres galettes. Coupez ensuite chaque rouleau en tronçons à la manière des maquis et disposez-les sur un plat de service. Vous pouvez les décorer de quelques fleurs de bleuet pour une présentation élégante et estivale. Si vous souhaitez les préparer à l'avance, enveloppez-les dans un film alimentaire en les serrant légèrement, puis conservez-les au réfrigérateur pendant quelques heures. Je vous souhaite un bel appétit à toutes et à tous et je vous souhaite un très bel été. À bientôt !

0: Malgré sa rareté à l'état spontané dans nos paysages, le bleuet possède de nombreuses propriétés thérapeutiques. Autrefois utilisé comme diurétique antirhumatismal, fébrifuge et sédatif, les fleurs de bleuet sont surtout actuellement utilisées pour les affections inflammatoires des yeux. Cependant, les autres usages internes connaissent un regain d'intérêt. Grâce aux amers qu'il contient, les tisanes de bleuet relancent une digestion ralentie. Une cuillère à soupe de fleurs infusée 10 minutes constitue une excellente tisane à consommer entre les repas. Pour favoriser les effets antinévralgiques et diurétiques, une décoction sera plus efficace. Pour cela, faites bouillir 5 minutes 20 g de fleurs par litre et laissez infuser 10 minutes avant d'en boire 2 à 3 tasses par jour, toujours entre les repas. Pour reposer les paupières, vous pouvez appliquer 10 minutes des compresses imbibées d'une infusion de 2 cuillères de fleurs, refroidies bien entendu, et pour raviver l'éclat du regard. Avec la même infusion, il est possible de baigner ses yeux pour soulager ses paupières. Cette préparation est bien utile en cas de conjonctivite, d'irritation ou de fatigue des yeux, en sachant que sa durée de conservation est très limitée et n'excède pas 24 heures. Vous pouvez aussi opter pour une eau florale de bleuet, achetée chez votre herboriste préféré, utilisée en compresse sur les paupières ou même en bain de bouche pour les inflammations des muqueuses buccales. Vous l'aurez compris, nous gagnerons tous à retrouver cette jolie annuelle dans nos paysages et inspirer à nouveau peintres, auteurs et artistes. Pour terminer cette émission, je vous invite à écouter la séquence interview avec Marie Fortin, notre chroniqueuse hydrobiologiste, pour mieux comprendre le cycle de l'eau face aux événements climatiques récents, engendrant tantôt inondations, tantôt sécheresses et canicules. Bonjour Marie, tu es hydrobiologiste et aussi chroniqueuse dans les pour les émissions des Plantes Vagabondes sur Radio G. Et aujourd'hui, nous allons une petite interview suite justement aux récents événements que nous avons eus, à savoir les inondations. Alors je ne sais pas si on pourra les qualifier de crues centennales dans quelques années, mais en tout cas, elles ont quand même beaucoup marqué les habitants. Est-ce que c'est quelque chose d'exceptionnel? Quelles leçons on pourrait en tirer?
1: Oui, bonjour Claudie. Alors effectivement, les inondations qui ont eu lieu du côté d'Angers au mois de février sont déjà qualifiées aujourd'hui en termes de retour. On pense qu'on est à peu près sur une cinquantenale pour la Loire et une smale pour la Maine et la Sarthe. Donc on est déjà effectivement sur des événements qui se veulent relativement exceptionnels malgré tout. Même si on a déjà vu des inondations de cette ampleur, en 95 par exemple à Angers, celles de 2026 n'ont pas dépassé en tout cas les hauteurs d'eau de 1995, mais elles restent sur des niveaux absolument exceptionnels.
0: Normalement, on a, j'ai envie de dire, mis en place des dispositifs depuis 1995. Est-ce que tu pourrais nous en dire plus justement sur qu'est-ce qui a mieux fonctionné qu'en 1995 sur les territoires, notamment des basses-vallées qui sont en amont d'Angers?
1: Je pense que à l'heure actuelle, on commence à avoir quand même une bonne connaissance du fonctionnement des cours d'eau et de l'évolution des débits des cours d'eau en fonction de la pluviométrie sur un bassin versant, donc la zone qui reçoit la totalité de la pluviométrie d'un secteur, et que le système d'alerte finalement et de suivi est extrêmement rigoureux. Les suivis de Vigicru permettent de connaître en temps réel le niveau de la rivière pour les élus, qui sont aussi un petit peu sur le front dans ces cas-là, mais aussi pour la population qui peut savoir où en est la cote de la rivière et adapter finalement les aménagements chez eux lorsqu'ils savent qu'ils sont en zone inondable. Et là-dessus, il me semble qu'il y a quand même eu un vrai progrès, notamment avec les services de l'État, de la Direction régionale de l'environnement et cette mise en place de Vigicru, avec des techniciens qui sont vraiment sur le pont 24h24 pour mettre à jour les données.
0: À ton avis, qu'est-ce qui aurait... quelque part favoriser l'amplitude de ce phénomène de crue en fait. Et qu'est-ce qui pourrait, qu'est-ce qu'on pourrait faire mieux en fait pour éviter ça, ces grands débats?
1: Il y a deux choses. Le premier, c'est un sujet global. Alors si les crues, elles ont toujours eu lieu et qu'elles continueront à avoir lieu, on peut se poser quand même la question du retour de ces crues, et on sait qu'a priori elles vont être parfois, les phénomènes en tout cas extrêmes peuvent être plus fréquents en lien avec le changement climatique, parce qu'on va avoir des sécheresses plus intenses et on va avoir des épisodes de pluie aussi plus intenses. Bon, ça c'est un sujet plutôt mondial, mais à l'échelle des territoires, il y a la question du zéro artificialisation nette, et en tout cas de l'imperméabilisation des territoires, qui peuvent favoriser le ruissellement et donc un accès assez rapide de l'eau vers la rivière et un gonflement de la rivière. Alors cette année, on n'a pas eu un gonflement très rapide, ce qui a permis de ne pas prendre la population et les élus au dépourvu, tant mieux, mais ça pourrait être autrement. Et pour ça, il faut absolument favoriser l'infiltration de l'eau sur les territoires. C'est déjà le rôle, finalement, des basses vallées angevines, de pouvoir permettre d'avoir une plaine d'inondation et de permettre à l'eau de s'infiltrer. Ensuite, si on regarde d'autres conséquences peut-être de ces inondations, il y a le côté quantité d'eau, effectivement, et les inondations qu'ont vécu la population. Mais on a pu aussi noter des dysfonctionnements, notamment avec l'évacuation des eaux usées et certains secteurs qui se sont retrouvés dépourvus de systèmes d'évacuation d'eau usée, ou des égouts parfois qui se sont mis à déborder d'Angers, ça a été le cas. Alors les pollutions derrière, elles sont relativement faibles, mais ça pose une question sur des secteurs précis de rejet d'eau usée, qui sont les eaux sales de nos maisons. Quand on parle d'inondation, on a plutôt tendance à voir les conséquences la destruction des zones agricoles ou des maisons en lien avec l'eau qui va rentrer dans les maisons. Mais on a aussi des services techniques, des tuyaux quoi, finalement, qui ne sont pas adaptés à ce type d'événement-là, et la gestion de l'eau qui peut devenir problématique. On sait qu'au Poncé, par exemple, on a eu des difficultés à évacuer les eaux usées pour les habitants qui étaient touchés par les inondations.
0: Et alors, puisque nous sommes un peu plus tard par rapport aux inondations, moi ce que j'observe notamment dans les Basses-Vallées, c'est que les rivières sont retournées dans leur lit, et étrangement je les trouve d'un niveau très bas. Et comment expliquer simplement aux habitants que c'est pas parce qu'on a eu une inondation importante l'hiver qu'on n'aura pas de sécheresse l'été qui suit?
1: Ah oui, alors ça c'est un sujet qui est pas facile à comprendre, parce qu'on s'imagine souvent à tort que les nappes phréatiques, ce sont des rivières souterraines qui se remplissent absolument aussi vite que les rivières superficielles, et c'est pas du tout le cas, c'est-à-dire qu'il faut du temps pour pouvoir permettre une recharge des nappes phréatiques, et c'est pas parce qu'on a des trombes d'eau à certains moments que l'eau rejoint la nappe phréatique. C'est d'ailleurs pour ça qu'il y a des inondations, c'est parce que cette eau-là, elle ne rejoint pas les couches profondes. Il faut du temps, il faut que ça percole. Pour certaines nappes phréatiques de notre secteur, comme c'est le cas de ce qu'on appelle la nappe du Cénomanien, il faut parfois plusieurs années pour permettre une reconstitution du niveau de la nappe qui soit satisfaisante finalement pour les usages. Donc non, c'est pas parce qu'on a de l'eau en grande quantité à un moment que c'est de l'eau qui remplit les nappes. C'est de l'eau qui remplit les rivières, d'autant plus quand on a des secteurs qui sont très imperméabilisés, très urbanisés, où l'eau là ne rejoint pas du tout la nappe phréatique.
0: Bon, ça va être peut-être le petit mot de la fin pour encourager les habitants, parce que nous, sur notre territoire, on a beaucoup de personnes qui ont des jardins, et donc oui. On a aussi des agriculteurs qui ont des champs qui pourraient avoir plus de haies ou des choses comme ça, et donc effectivement, peut-être que c'est aussi l'occasion de se dire et si je participais justement à cette alimentation de la nappe.
1: Complètement, on a tous un rôle à jouer potentiellement, c'est-à-dire en favorisant vraiment le retour de l'eau au sol. Il y a des communes du Maine-et-Loire qui ont mis ça en place, par exemple le fait de déconnecter toutes les gouttières des maisons pour permettre à l'eau de rejoindre le sol et de s'infiltrer plutôt que de rejoindre un réseau d'eau pluviale. Et puis, bah, les agriculteurs ont aussi un rôle non négligeable à jouer en permettant à l'eau de se stocker dans les sols. C'est notamment bah, la possibilité effectivement d'utiliser la végétation pour ça, mais aussi d'avoir des sols vivants. Et on note aujourd'hui, enfin les retours agronomiques disent que quand on a 1% de matière organique en plus dans les sols, on peut stocker, on peut permettre au sol de stocker jusqu'à une tonne d'eau par hectare. Et ça, c'est aussi dans l'intérêt de l'agriculture.
0: Donc ben, c'est bien d'avoir des défis pour le futur alors.
1: Des défis puis des solutions surtout, oui. Parce que c'est vrai que c'est parfois on est tous voilà un peu subjugués par les événements de sécheresse, d'inondations et on n'a pas envie d'être dans un climat anxiogène où on subit ce qui se passe, et des solutions il en existe.
0: Voilà, on va redevenir acteur.
1: On va redevenir acteur, tout à fait Claudie.
0: Merci Marie pour cette interview.
1: Eh bien, merci Claudie pour la confiance accordée.
0: Cette émission est terminée. En guise de conclusion, je vous laisse savourer la citation de Henri Matisse. Il y a des fleurs partout pour qui veut bien les voir. Un beau programme pour cet été. Nous allons donc nous quitter et vous souhaitons un bel été en réécoutant sans limite nos podcast sur radio-g.fr. Prenez bien soin de vous et profitez bien de ce bel été et de ces floraisons. À très bientôt.

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Je sais pas si vous l'avez remarqué, mais il fait chaud. Bon, à part vivre dans un glaçon sans électricité, sans sortir dehors, vous le savez, hein. En même temps, aux infos, on dit en boucle qu'il fait chaud chez nous, il fait chaud dehors, il fait chaud. On peut pas passer à côté, enfin, mais il y en a qui s'en fichent quand même un petit peu, hein, parce qu'ils ont la clim. Et là, je parle pas des commerçants, hein, mais des gros riches, des politiques et des journalistes. Alors, attention, ce ne sont pas les mêmes, mais peut-on doucement rigoler de se prendre des remarques sur comment supporter la chaleur, sur les débats pour ou contre la clim, ou pour ou contre le ventilateur, ou qui aurait, ou encore qui aurait pu prédire de la part de journalistes et leurs invités qui font ça dans des studios climatisés. Et je ne rage pas parce que nous on n'a qu'un petit ventilateur. Et ne parlons pas de ces news et de leur déni climatique. Mais nos politiques, bah, qui pendant qu'on crève de chaud et que les gens meurent, eh bien, ils prennent le temps, hein, de réfléchir à quoi faire. Parce qu'il ne faudrait pas agir par précipitation. Alors bien sûr, on peut laisser tourner les hôpitaux, les établissements scolaires, sans prendre de mesures nationales. Régler ça au local, hein, ce sera plus simple. Bon, au niveau local, on n'est pas si mal desservi à Angers, quoique. Mais une pensée pour les élèves, les profs, les animateurs, grands oubliés de cette canicule, comme tous les salariés publics, hein,

0: entre la semaine et le week-end. Et avec pour m'accompagner ce soir, Damien. Bonsoir Damien.
1: Bonsoir.
0: Comment ça va?
1: Ça va, hein, on fait comme on peut, hein, on est tous, oui. Voilà, c'est marrant, je nous trouve tout brillant. C'est un ténor, voilà. Oui. Jolie intro.
0: Merci.
1: Voilà, ça m'a beaucoup fait rire. Est-ce que je peux faire deux remarques rigolotes?
0: Du
1: coup, je t'ai laissé parler parce que c'était ton intro, mais ça m'a beaucoup.
0: J'avais ouvert les micros exprès.
1: Je me suis dit, non, allez, je vais patienter, je vais être sage. Ou alors parce que je suis fatigué, ce qui fait chaud. Je sais pas, mais non, tu parlais des journalistes et de leur. De leur comportement et tout, mais on peut dire que pour eux, c'est quotidien. Pour ceux qui ont la rêve.
2: C'était subtil.
0: J'ai plus subtil, merde.
2: On avait tous compris.
1: Et puis après, pour te répondre, ce que tu dis, pour moi, t'as fait une erreur par rapport à ta communication, parce que tu as dit, il faudrait rappeler qu'on n'a qu'une planète, mais justement, ces fameux ultra-riches, on va pas en nommer un, mais particulier, qui veut justement qu'on en ait des autres des planètes, hein, parce que bon, on essaye d'aller sur Mars, on essaye. C'est le principe, toi. En fait, ils s'en fichent de celle-là, ils essaient d'en avoir une autre.
0: Oui, mais on en a quand même qu'une, parce qu'on sait pas ce qu'il y a sur les autres.
1: Tu sais, notre belle planète, c'est la vieille paire de chaussettes, et puis ils sont en train de voir pour en avoir une autre, et tout. Il y a pas de.
0: Oui, c'est la paire de chaussettes qu'on est en train de trouver, mais si on pouvait la réparer avec du fil pour éviter qu'elle meure, parce qu'on sait pas ce qu'il y a de l'autre côté, bah, ça serait pas mal quand même. Voilà. Quoi de neuf, Damien? Ces 15 derniers jours?
1: Bah, il fait chaud.
0: Merci Damien.
1: J'ai rien. Il fait chaud. Je rentre chez moi, je pleure. Et on rentre chez soi, on essaie de dormir, on n'y arrive pas. Et après, on va au boulot. Et après, on essaie de dormir, on n'y arrive pas. Et après, on va au boulot. Et après, voilà.
2: On va au boulot, on n'y arrive pas.
1: Oui, aussi d'ailleurs. C'est un peu ça.
0: Et bah, merci Damien.
1: Donc, non, rien de. Pas de grands événements. Ou alors, j'ai oublié parce qu'il fait chaud.
0: Il fait chaud apparemment. Merci Damien et bonsoir Clément.
3: Bonsoir.
0: Comment ça va?
3: Pas trop mal. Bien.
0: Oui.
3: Ouais.
0: Quoi de neuf?
3: Malgré les conditions. Quoi de neuf? Bah écoutez, pas grand chose. J'ai commencé un livre sur qui parle de Spotify et qui parle de comment c'est né et comment on en est arrivé à ce que ça exploite les artistes qui sont sur la plateforme. Bon, c'est une journaliste qui a travaillé pendant 10 ans sur le sujet et donc qui maintenant sort ce livre. Et ça m'a toujours intéressé, l'univers musical, enfin, on va dire comment les gens génèrent de l'argent. Dans sa présence, j'ai toujours eu du mal à voir ce que c'était. Et donc, c'était un moyen de commencer ce sujet. Donc voilà, je suis là-dessus. Et je suis la Coupe du Monde, évidemment, donc je ne dors pas.
0: Comme oui, on l'avait dit la dernière fois. Toi, c'est pas la chaleur qui te fait pas dormir.
3: Non, c'est ça.
0: C'est juste la folie.
3: Tout à fait, oui.
0: La folie du foot.
1: C'est rigolo, nous on crève de chaud et on transpire à fond. Et
0: eux, ils ont des orages.
1: Ouais, c'est ça. Eux, ils arrêtent des matchs pendant une heure et demie parce que pleut.
3: C'est ça.
0: Eh bien, tant mieux pour eux.
1: Pas la même vie.
3: Ouais, non,
0: tant mieux pour eux. Et enfin, le dernier qui ne regarde pas la Coupe du Monde, non. C'est Xavier. Bonsoir, Xavier.
4: Bonsoir.
0: Comment ça va? Question compliquée pour Xavier.
4: Ouais, alors. fait chaud, on dort pas, peu. Mon corps réagit en mode bah si tu dors pas comme beaucoup bon bah tu vas être fatigué, tu vas avoir du mal à marcher, tu vas avoir mal, bon j'ai l'habitude, bon bah t'as mal au dos, ça descend aux fessiers, ça descend à la jambe, on t'annonce que t'as potentiellement une sciatique, bon t'as pas 30 ans.
1: Moi non plus.
4: Tu vois d'autres personnes.
1: J'ai pas 30 ans.
0: Oui, Damien.
4: Tu vois d'autres
0: c'est
4: personnes.
0: C'est beau les rêves, c'est beau.
2: J'ai pas 30 ans.
1: Et je n'ai pas 30 ans.
4: Tu vois d'autres personnes qui sont malades, qui finissent par tomber malades. Non, moi ça va, il fait chaud. Et, merci Pauline Xavier, il est cassé. Oui, je suis tout cassé en ce moment. Donc entre le chaud, la douleur, le fait que je tousse, que je dors pas et que je récupère pas ma santé, c'est compliqué.
2: Et justement, si tu dors pas, regarde la Coupe du Monde, ça va t'occuper.
1: Du coup, ça a été subtil, mais du coup, bonsoir Pauline, merci.
4: Oui,
0: bonsoir Pauline, merci d'être avec nous.
2: Bonsoir Pauline.
0: Quoi de neuf?
4: Quoi de neuf à part ma santé en vrac? Pas grand-chose, effectivement. J'ai profité de quelques temps d'un week-end un peu frais encore l'année dernière. Pour construire un nouveau petit set Lego. Et puis,
2: Ah tiens.
0: Quel set?
4: Je me suis acheté le mini scale, donc pour vous connaissez Star Wars, mais un des vaisseaux Star Wars en mini scale qui est une gamme en production un peu plus petite que de ce qui se fait habituellement, parce que mon vaisseau préféré de Star Wars existe en très très grand. Et il coûte 600 euros. Ah. J'ai pas les moyens ni la place de l'avoir, donc je me suis pris la version toute petite. Et j'ai vu, alors du coup, je gère le chat, donc je vois Pauline écrire il est fatigant et c'est ça qui le fatigue.
0: Alors, j'allais le dire.
4: Alors, je suis fatigant, oui, si c'est ça qui me fatiguait, je serais déjà mort depuis longtemps.
0: Oh.
2: Et qui est cette personne? Quelqu'un qui te connaît bien, apparemment.
4: Quelqu'un qui me connaît bien.
2: Mmh. Du travail?
4: Une amie.
2: Une amie, ouais. Très bien.
1: T'as vu comme c'était pas venu à notre esprit que tu puisses avoir des amis. Hein.
4: Ouais, c'est ça. Je sais que je suis horrible. Hein, mais...
0: Allez, sur ces bonnes paroles, au programme de ce soir, un rewind pour revenir sur ce qui se passait dans la dernière émission, des jeux, des sujets d'actu, des savoirs inutiles.
2: Ah, c'est comme ça.
0: Et un adieu. Et et ben, c'est le week-end du... On est le quand, là? Le 26. 26 juin, ben déjà.
2: Ben oui.
0: Parce que c'est aussi la dernière.
2: Ben oui.
0: J'ai pas dit. Oui. J'ai pas dit que c'était la dernière de la saison.
4: Ben non, mais c'est pour ça que tu l'as pas dit, c'était la dernière.
0: Bah oui, j'ai pas dit que c'est la dernière de la saison.
2: Non, quand même.
0: Bah oui, je l'ai pas dit. Bah je le dis maintenant, c'est la dernière de la saison.
2: Et voilà, c'est dit.
4: Ah, déjà, allez, la dernière. Bisous.
0: C'est fini. Non, je rigole.
1: Bah oui, parce qu'il fait trop chaud, donc c'est comme les établissements publics, on ferme.
0: Allez, c'est le week-end du 26 juin, c'est parti.
2: Qui est là?
5: Oui, c'est le week-end.
1: J'y ai cru.
0: Et si vous voulez réagir, discuter, participer à l'émission, rendez-vous sur le chat comme de Pauline. Radio G sur radio-g.fr, sur l'onglet vert chat. On vous attend. Et faites comme Pauline, évidemment. Effectivement. Et comme on le disait, c'est la dernière de la saison. Mais a priori, nous reviendrons en septembre. A priori. Allez, on commence tout de suite.
4: Sans chaleur et en forme, potentiellement.
0: Ouais.
2: Alors ça, il n'y a rien qui est garanti.
1: On ne sait pas.
2: Ni la chaleur, ni le froid.
4: Ouais. C'est ça, potentiellement.
0: Il n'y a rien de garanti. Hein.
1: Surtout tous les deux, on sortira d'un gros mois d'août. Hein, donc,
2: Ouais.
0: J'ai un peu de mal à annoncer ce qui va se passer maintenant, parce qu'on va devoir revenir sur ce que j'ai fait dans la dernière émission. Mais bon, c'est un peu le jeu, donc mesdames et messieurs, voici le rewind.
2: Ah mais en fait, il s'est passé quoi la dernière fois?
1: T'inquiète, on rembobine.
0: Proposé par Clément.
2: J'arrive.
1: Ah, il y a de la technique.
2: Attention, il y a des moyens sur cette
0: fois. Ouais, pardon, je n'avais pas préparé.
6: Bonsoir et bienvenue dans ce nouveau numéro d'Au cœur de la nature.
0: C'est vrai, c'est un documentaire animal déjà.
6: Aujourd'hui, je vous emmène dans une zone de la Terre encore méconnue et qui pourtant abrite la faune et la flore la plus riche de la région de l'Anjou. Nous allons découvrir dans ce numéro des espèces animales aussi curieuses que loufoques. Vous l'avez compris, je vous emmène à Radio G. Radio G est une île isolée située dans l'archipel d'Angers. Sur cette île, des espèces cohabitent malgré leurs différences. Mais c'est sur une espèce particulière sur laquelle nous allons nous pencher sur ce numéro d'Au cœur de la nature. La particularité principale est que les animaux appartenant à cette espèce ne sortent de leur tanière que le vendredi soir de 19h à 21h. En l'espace de 2 heures, ils doivent trouver de quoi se nourrir et améliorer leur habitation. Ils sont ce qu'on appelle les week-end doulas. C'est une espèce en voie de disparition, puisqu'on en compte 5 sur Terre. À eux 5, ils forment un clan. Et comme tout clan, il y a un chef, que l'on appellera Nicolas. Ce chef est difficile à suivre, dur de savoir ce qu'il mijote. Il donne l'impression d'improviser en permanence. Une légende raconte qu'il l'enseigne même à des jeunes qui font des spectacles en fin d'année. Il paraît même qu'ils sont géniaux. Oui, Nicolas a des lacunes, mais c'est le chef, alors qui voudrait s'opposer à lui? Mais que serait un chef sans un acolyte fidèle? Dans cette troupe, il s'agit de Damien. Il se démarque de ses congénères, notamment par sa voix, d'une douceur et d'une pureté sans pareil. Il rêve de vivre à Nottingham et voler aux riches pour donner aux pauvres. Oui, Damien est fan de Nicolas Sarkozy. À moins que ce soit Robin des Bois, je comprends, pardon. Au loin, vous pouvez apercevoir Clément, que l'on peut reconnaître grâce à la petite tache blanche sous le nez. Ceci n'est pas une tache de naissance, non, mais une trace de poudre blanche dont il raffole. Clément a un régime strict et restreint. Aubergines et farine. Il lui faut au moins ça pour tenir 2 heures en dehors de sa tanière. Le quatrième, il ne dort pas dans sa cabane, mais juste devant. Et pour cause, ce week-end doula a pris l'habitude de collectionner et stocker plein de choses dans sa cabane, à tel point qu'il n'a plus de place pour y vivre. Du coup, il dort moins que les autres. Ainsi, il lui arrive assez régulièrement d'être fatigué. Des recherches approfondies sur ce spécimen ont prouvé qu'il y avait 3 douleurs liées à la fatigue. En bas du dos, aux hanches et à la jambe droite. Pendant que les autres Weekendoula vont se nourrir, lui préfère se battre avec une espèce de bâton trouvé sur place. Mais pour le moment, il reste ce qu'on appelle dans le jargon un petit petit maître. Quant au dernier, eh bien, il est difficile à apercevoir et même approcher. Il n'en fait qu'à sa tête et vit en marge de son peuple. Et les seules fois où il est possible de l'observer, il tourne en rond sur lui-même en chantant « la la la ». Mais soudain, on entend au loin « incroyable mais vrai ». Et alors que l'on pensait l'espèce condamnée à disparaître, une Weekendoula femelle fait son apparition.
0: Oh,
6: oh, de quoi nourrir plein d'espoir pour les spécialistes. À première vue, la femelle semble un peu susceptible. En témoin de cette méprise où Nicolas a félicité les premières années de son cours d'improvisation, alors que la Weekendoula suit également les cours, mais pas ceux de première année. Mais passons plutôt au rewind fait par Nicolas. Un rewind un peu hésitant au début, mais Nicolas s'en défend en indiquant que ce n'était pas parfaitement préparé. Mais n'est-ce pas justement l'intérêt de l'improvisation ? À quoi bon enseigner l'art subtil de l'improvisation si on ne le maîtrise pas soi-même ? Peut-être n'avait-il pas assez mangé de son plat préféré, le houmous. Houmous qui a eu droit à son procès, car il était accusé de... Eh bien, on ne sait pas trop, à vrai dire. Je vous laisserai vous faire un avis en réécoutant l'émission sur radio-g.fr ou Spotify. Je rappelle également que vous pouvez trouver tous les numéros d'Au cœur de la nature. Juste après, Damien a voulu interagir à travers une note d'humour, moyen de communication privilégié pour ce spécimen. Mais il arrive que Damien ne soit pas écouté par la tribu, qui se permet même de lui couper la parole, vexant le pauvre Damien et créant une ambiance gênante au sein des Weekendoula. On peut reconnaître ces instants à travers un cri spécifique émis par le chef de la tribu. Drama ! Cela dit, je fais une pause. Je vous encourage vraiment à réécouter cette partie, car c'est vraiment drôle à quel point Damien se fait enchaîner. 4 fois d'affilée où il se fait couper la parole. Franchement, c'est juste... Vraiment, là, tu n'avais pas le droit de parler. Ils se sont tous mis d'accord. Je reprends. Les Weekendoula aiment aussi faire des activités de groupe, notamment ludiques, à travers des jeux. L'occasion de finir le jeu proposé par Damien, où il faut retrouver 2 œuvres en tout genre, mélangées à travers la description faite par Damien. Et ChatGPT. L'occasion de découvrir en avant-première la prochaine saga à succès, Dragon Bible. Mais soudain, Nicolas se met sur le dos et s'écrie. C'est le signal. Il y a quelque chose d'important à raconter. En effet, le fait de se mettre sur le dos impressionne ses congénères qui ne peuvent que lui prêter attention.
0: Ah, je me rappelle de ce moment, c'était nul.
6: Nicolas avait une anecdote sur Bruno, de Radio G. Mais on découvrira 30 secondes plus tard que son anecdote concernait Tony, d'Improstation. Aucun rapport, donc. Pendant que les Weekendoula sont sortis de leur tanière, il arrive qu'ils discutent ensemble de l'actualité. La tradition veut que chacun amène un ou plusieurs sujets. Mais il arrive régulièrement que ce soit ceux de Nicolas qui soient choisis. Il prétend le contraire. Premier sujet abordé, Lego Batman. Sujet apporté par le chef de la tribu. Comme par hasard. Spécimen également connu sous le nom scientifique de Tyrannus. Car oui, les Weekendoula jouent aux jeux vidéo. Mais avec quelle électricité? Je rappelle qu'ils sont sur une île isolée. C'est là toute l'utilité de Benjamin. Il alimente une centrale à travers une roue à force de tourner en rond en chantant la la la. Concernant le jeu Lego, il y a eu un débat sur le son le plus satisfaisant entre assembler les Lego ou ramasser les pièces. S'il y a des gens qui nous écoutent et qui ont déjà joué, vous pouvez nous dire dans le chat. Les Weekendoula se caractérisent également par leur connaissance. Ils font partie des espèces les plus cultivées sur Terre. Cependant, une récente recherche a prouvé que 99% de ces savoirs étaient inutiles. Mais cela n'empêche pas les Weekendoula de se réunir pour se les partager. Aujourd'hui, en observant leur façon de communiquer, on peut supposer qu'ils parlaient de yo-yo et toupie, de pyramide au Soudan, de Simpson qui devait être vert à la base, de Lego qui est le plus grand fabricant de pneus et des pays qui n'ont pas d'aéroport. Les Weekendoula aiment alterner des sujets inutiles et des sujets d'actualité. Afin de se faire accepter par la tribu, la Weekendoula Mathilde souhaite proposer un sujet, basé également sur les jeux vidéo. Quoi de mieux pour gagner leur confiance? Elle a donc pu parler du jeu Scriptorium, où l'on peut interpréter un enlumineur, c'est-à-dire des personnes qui écrivent des belles lettres dans les manuscrits à l'époque médiévale. Autre sujet d'actualité qui concerne directement la vie des Weekendoula, l'augmentation des frais d'inscription à l'université publique pour les extra-communautaires, de 250€ à 3941€. Coup dur pour les Weekendoula, en particulier pour Xavier, qui souhaitait faire des études de plomberie politique. Pourquoi pas, après tout, l'un n'empêche pas l'autre. Blague à part, encore une décision motivée par l'appât du gain et qui met en péril l'apprentissage de milliers d'étudiants qui se sont battus pour faire leurs études en France. Liberté, égalité, money. Cependant, on peut aussi saluer l'Université d'Angers qui avait fait la démarche de contourner le décret imposé au niveau national pour garder les frais d'inscription à un montant abordable. Retour à un moment plus ludique à travers un jeu, à savoir le pitch pas ouf. Le pitch, qui est le plat typique des week-end doula. Si vous les rencontrez, ils vous en proposeront forcément un, avec notamment la saveur la plus répandue, le pitch goût gravier. Mais revenons sur le jeu. Il arrive parfois que Damien ait des tocs. En l'occurrence, pour ce jeu, nous avons pu l'observer répéter de manière abusive « Marsupilami », 5 fois au total. Des œuvres révolutionnaires ont pu être présentées comme « Iron Man »,« Seul sur Mars », »,« Les Schtroumpfs »,« Supernatural » ou encore le best-seller « Mein Kampf ». L'occasion pour les week-end doula de faire un point sur certaines œuvres qui, avec le recul, envoient des messages problématiques.
0: Drama.
6: Les Schtroumpfs avec la Schtroumpfette, le Marsupilami noir ou une grosse partie des bandes dessinées Tintin. Et Mein Kampf aussi.
0: Surtout.
6: Pour finir l'émission, Mathilde a pu choisir un nouveau sujet d'actu, de son plein gré, sans être forcée de quoi que ce soit. Je plaisante, c'est mal connaître le chef Nicolas, qui aime garder le contrôle. Sujet foot, très fédérateur. Le chef Nicolas, comme à son habitude, lorsqu'un sujet ne l'intéresse pas, montre son désintérêt à sa populace, en bâillant et en faisant des commentaires sur ce que racontent ses congénères. C'est sympa le Mans, c'est moins joli Laval. Il peut aller même jusqu'à se mettre à plat ventre, taper des poings et pieds sur le sol en s'écriant « J'en ai marre !» Quant à Mathilde, elle essaie d'envoyer SOS en morse avec les yeux, mais en vain. Autre particularité qui la démarque des mâles week-end doula, elle lève la main quand elle souhaite poser une question. Les week-end doula femelles seraient donc mieux élevées que les mâles. Peut-être faudrait-il s'en inspirer. C'est là-dessus que se termine ce numéro d'Au cœur de la nature. Nous espérons que vous avez passé une belle émission, et si ce n'est pas le cas, eh bien tant pis.
0: Merci beaucoup Clément, merci, bravo. Inclinaison de Damien face à cette maîtrise.
1: Je voulais m'excuser au début, parce que c'était à cause de moi qu'il a dû faire ça, mais en l'écoutant, je ne m'excuserai plus du tout, je suis fier de lui avoir proposé, parce que c'était trop bien. J'ai vraiment beaucoup apprécié.
6: Merci.
1: Pour le coup,
0: c'était... Ah, c'était...
4: Et on va remercier aussi Pauline qui est active dans le chat, hein, oui. Parce que du coup, elle a répondu au fait que c'était mon amie. Elle a dit « J'ai pas eu le choix d'être son amie, je me retrouve traîné dans des conventions et des brocantes. »
0: Ok.
4: Voilà. En fait, quand t'as pas des espèces dans ton rewind documentaire, elle a dit que j'étais une espèce à part entière. Et elle a quand même eu de l'empathie pour Damien qui s'est fait couper la parole 4 fois de suite. Elle a mis « Pauvre Damien ».
1: Oui. Oh, c'est gentil.
0: Merci Pauline. Et moi j'aimerais vous faire écouter une petite nouveauté qui a intégré les sons de C'est le week-end, ouais. Parce que j'étais là en avance. Drama. Yes. Il y a donc désormais un son drama.
6: Yes. Voilà. Parfait, c'est ce qui manquait.
0: Exact. Non mais on est d'accord.
6: Ah oui, non mais oui, ouais. Complètement.
0: Et bien sûr, nous allons marquer une petite pause musicale. Le thème de cette semaine, ce sont les musiques instrumentales.
6: Oui, ça veut dire quoi, Nicolas?
0: Ça veut dire qu'il n'y a que des instruments.
4: Qu'il y a des paroles.
0: Et pas de paroles. Et oui, j'ai appris depuis.
6: Bravo.
0: Je suis tellement fort.
1: Alors. Gendarmerie nationale. Ah,
0: j'ai mis acoustique dans le.
1: Toi, voilà. Alors, j'explique. Hein. Donc, il est arrivé en premier dans le studio. Je l'ai rejoint. Puis, quand on a parlé des musiques, il a fait « Ah, c'est vrai que j'en ai pas non plus. Attends, je pourrais mettre quoi en acoustique ?» Donc, en vrai, j'ai dû lui réexpliquer. C'est pas la même chose.
0: Alors, en fait, je voulais mettre instrumental. Ouais. Je pensais instrumental. Ouais. Et j'ai mis acoustique. Mais la preuve en est, c'est que dans mon conducteur d'émission, j'ai écrit acoustique au lieu d'instrumental, alors que je sais que c'est instrumental.
6: D'accord.
0: Voilà, je pense que c'est un souci de cerveau.
6: C'est pas grave.
0: C'est la chaleur.
6: C'est la fin de saison.
0: Voilà.
1: Le problème, c'est que chez les week-end doula, à partir de 4 degrés, je crois que c'est la chaleur. C'est pour ça qu'on l'a pas trop vu.
0: Et donc, on va écouter quoi en premier? Bien, on va écouter la musique instrumentale proposée par Damien. Qu'est-ce qu'on écoute?
1: Oh, alors on va écouter vous connaissez, hein, une reprise, j'allais dire, mais en anglais, cover. Voilà, de David Garrett, qui est un violoniste, et qui a donc repris. Il y a plusieurs versions, mais du coup, tu as pris justement la version acoustique, oui. C'est ce que tu m'as dit, voilà, de Smooth Criminal de Michael Jackson. Vous allez voir, donc.
6: Oh, nice.
1: C'est Smooth Criminal, mais c'est du violon. Pas que, mais.
0: On revient juste après ça.

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1: Ouais, ouais, longtemps.
2: En compagnie de Damien, Clément, Xavier et moi, Nicolas, et on vient d'écouter Smooth Criminal acoustique de David Garrett. Merci.
1: Et on a écouté Pumba aussi.
2: Et la chanson du game Pumba, bien évidemment.
1: Qui est importante. J'ai même envie de dire qu'elle vaut son pesant de cacahuète.
2: Oh.
1: It's first.
3: Bravo.
2: Oui. Peut-être faudra-t-il expliquer.
4: Non. Ils écouteront l'émission de la semaine dernière.
1: Non, mais si. L'expression, on l'expliquera.
2: À la fin.
1: Ouais.
2: Comptez les cacahuètes. Et tout de suite.
3: Cacahuètes.
1: Ouais, ouais, super. Waouh.
2: C'est pas la personne qui fera le rewind. Bah, personne, c'est la dernière de la saison.
3: Ah ouais, bah là, lâchez-vous.
1: Ah ouais, c'est vrai.
2: Lâchez-vous sur les cacahuètes. Et bien, tout de suite, alors, on
1: lâchez-vous
2: reprend
1: sur les cacahuètes, mais s'il vous plaît, ne nous les jetez pas au visage. Hein, c'était quoi déjà?
3: Les week-end doula.
1: Les week-end doula, voilà, ne mange pas de cacahuètes, hein, nous ouais. Nourrissons de bêtises. Mais ça, c'est.
2: T'es allergique? Oh non.
3: Drama!
2: Drama!
4: Ah, c'est vraiment, tu sais tout comme n'importe quoi.
2: Je vais rentabiliser la création de ce jingle qui m'avait littéralement pris
4: Benjamin,
2: 5 secondes.
4: Benjamin, t'es dans le studio pour créer le cadeau ou pas?
2: Ah oui, il est là. Regarde, écoute. Ouais. Bon, allez, j'arrête de faire des conneries. Allez, je lance la prochaine chronique.
3: Allez.
1: Oula, pas trop loin. Hein, parce que...
2: Qui sera un jeu qui Xavier sera fait par.
1: Et voilà.
2: Drama.
4: Clément.
3: Oh. On dirait la roue des.
2: Le jeu d'Asmer.
3: Non, il n'en revient pas.
2: Il est banni.
1: En plus, c'est pas à base de cacahuètes le mousse, donc non.
2: Oui.
3: C'est ça.
4: Or que guacamole.
2: Bah non plus.
3: Alors, oui, c'est à moi, pardon. Le jeu, alors, je l'avais proposé il y a déjà quelques temps, c'était Contrario. Voilà, j'ai pensé dans l'après-midi, je me suis dit ça pourrait être sympa de refaire ça. Donc, c'est.
1: Non.
3: Pour les...
1: Du coup,
2: moi j'avais compris, hein, Xavier il avait pas compris par contre.
3: Donc les règles vous les connaissez, c'est bon, j'ai pas besoin de les règles, vous maîtrisez, je vous dis quelque chose, il faut trouver le contraire. Enfin,
1: oui.
3: Ça fait référence à séries, films, livres, tout, en tout genre. Alors, le premier.
1: Merci de ne pas avoir expliqué, pardon.
3: C'est ça, merci.
1: Merci.
3: Bon bref. Alors, le premier.
1: Oui.
3: Pie Girl.
2: Pie Girl.
3: Ouais.
1: Pie Girl.
2: Elastic Man.
1: Boy.
3: Non. Enfin, pas Elastic.
2: C'est pas Elastic.
1: Ah, c'est Man quand même.
3: Ouais.
2: Pie.
1: Bon,
3: après, faut trouver un matériau, quoi. C'est.
4: Iron Man.
3: Ouais.
1: Iron, bien sûr. Bah oui, ok.
3: Alors. En anglais.
4: J'en ai un.
3: Straight Back in Paradise.
2: Street Back in Paradise.
3: Ouais.
1: I Wait Well.
3: Ouais.
2: Oh. Très belle musique.
3: La paix des Minus.
2: La guerre des boutons.
4: Les boutons,
2: oui. La guerre des grands.
3: Non.
2: La grande guerre.
3: Non.
1: La guerre des géants.
3: Presque.
2: La
4: guerre des titans.
3: Oui.
2: Ouh.
1: Je connais l'attaque des titans, mais pas le.
2: C'est un film, non?
3: On est d'accord, c'est un manga. Hein,
4: alors, c'est, du coup, c'est l'attaque des titans.
3: Ah, l'attaque. Ah, bah, c'est pour ça que vous ne trouvez pas, oui. Pardon. Je me suis trompé, c'est bon.
2: Ah là là là là là là là là.
4: Drama!
1: Attends.
2: Drama!
4: Ouais. Yes.
3: À tout.
2: Pique. Je suis allé de l'autre.
3: C'est un peu l'idée.
4: Rien.
3: C'est un peu l'idée. Enfin, on est dans le bon.
2: Dans le bon?
3: Dans le bon thème?
2: Ah, bon, bah, un.
3: Non.
2: Roi?
3: Non.
2: À tout. On est dans le haut de tarot.
3: On est sur le thème de la carte, on va dire.
2: As.
1: Excuse.
3: Non.
2: Ah. À tout.
1: Mise.
3: C'est un personnage de
1: film. Joker.
3: Joker.
2: Ah.
1: Mais oui.
2: Oh là là.
1: À tout, c'est dur quand même.
2: Mais bon, hein.
4: Ouais.
2: Ah, irait au haut niveau, c'est la dernière de la saison. Hein,
3: faut corser un peu. Aller simple vers le passé.
1: Retour vers le futur.
3: Oui, elle est plus simple.
1: Mais.
3: Reptile attraction.
1: Jurassic Park.
3: Tâche réalisable.
1: Mission impossible.
3: Ouais.
2: Et Damien, il les enchaîne. Tu ne peux pas réfléchir.
4: C'est pas ce bol de cacahuètes là que.
2: Ouais. Jette-le.
3: White glass. Ah. On va appeler les pompiers.
5: Et c'est laissé.
1: Alors, white glass.
2: White glass.
3: Ouais.
2: White glass.
1: Black.
2: Men in black.
1: Glass. Black feu. Je connais black fire. Je connais pas.
3: Black. Alors, glass, c'est en, black. Glass, c'est anglais.
1: J'ai glass.
3: Glass. White glass.
1: Glass.
3: Black
1: mirror, du coup.
3: Ouais. C'est ça. Oh.
1: Et oui, vous savez, j'étais sur la glace d'éléments, parfaitement.
3: Alors.
2: Il est fort, il est fort, il est fort.
3: Cueilleur, Y, cueilleur.
2: Quoi ?
3: Cueilleur.
4: Ah, Hunter, Hunter, Hunter.
3: Bravo. Très long.
2: Très court. Tout petit.
1: Bref.
3: Ouais.
2: Mais ça, je pense pas à prendre des séries et des films, en fait. Moi, je fais au plus simple.
3: Moon, Air and Water.
1: Earth, Wind and Fire. Fire. Voilà,
3: c'est ça. Ouais. L'Office des mythes.
2: L'Office des mythes.
3: Ouais.
2: Le Palais des fourmis.
1: Bureau des
2: légendes.
3: Ouais. C'est bien. C'est complètement.
1: Ah, les mythes. Ah oh, ouais, parce que je t'ai sur les insectes.
2: Oui,
1: les mythes.
2: Moi aussi.
1: Donc j'arrivais pas, mais les mythes. Oui, bien sûr, pas écrit pareil. Ah oui. Bien joué.
3: Alors,
2: un petit coup d'eau pour Clément. Bon. Et on est reparti.
3: Pause fraîcheur comme la Coupe du Monde finalement.
1: Pub alors.
3: Celle-là. Reptile Cube X.
2: Reptile Cube X.
1: Ah, Reptile Cube, donc c'est Cube en anglais j'imagine. Non,
3: ouais. Mais... Alors, Reptile, j'ai essayé de trouver un équivalent, c'était pas évident, j'ai essayé de trouver un truc, c'est peut-être pas ça qui va vous aider plus, c'est peut-être plus Cube et X. X, enfin X.
2: X. Cube. Triangle Y.
1: Y. X. Oh la vache, c'est dur là.
2: Je sais pas du tout.
3: C'est un dessin animé. Un animé. C'est assez connu. Même moi je connais.
1: Oh, je l'ai. Le reptile, c'est Dragon.
2: Dragon Ball, j'étais en train de me dire, c'est Dragon Ball Z.
3: Ouais. J'ai galéré, j'arrivais pas à trouver l'équivalent de dragon. Je sais même pas un reptile d'ailleurs, je pense pas. Mais, enfin,
2: bah,
3: je sais pas.
1: Bon,
3: enfin, j'arrivais pas.
2: Selon certains, si, je crois.
4: Ça dépend les mythologies, les endroits.
1: Oui. Rien que le dragon du Komodo, techniquement, il existe, c'est un reptile.
2: Oui. Ah
3: La popale.
2: La popale. En français, tu dis vraiment
1: bah, la peau. La peau,
2: ah,
1: elle est pâle.
2: Ah d'accord, parce que moi je croyais que c'était écrit en un seul mot. Je suis fatigué, je crois.
1: Le teint allé, le pain le, pâle bronzé.
2: Les bronzés font du ski.
3: C'est ça. Pas des bronzés tout court.
2: Les bronzés. Bronzés.
1: Ah, la peau pâle des bronzés. Ah, oui.
2: Et, oui. Et voilà, c'est
1: ah, je voulais traduire chaque mot, donc j'ai entendu dire attends.
3: Et le dernier.
1: C'était l'épiderme bronzé, je n'avais pas.
3: Le dernier, je suis fier parce que c'est une trouvaille que je trouve très drôle, vous m'en direz. Rachid, une crotte.
2: Rachid, une crotte.
3: Une crotte.
2: Rachid, une crotte. Qu'est-ce qu'il
4: est mort de rire, par contre.
3: Regardez, que ça, je trouve ça drôle et ça marche bien. Et je pense que quand vous aurez trouvé, que vous comprendrez, vous saurez quelle était ma logique. Le nom de famille n'est pas anodin. Le prénom ne vous inquiétez pas. C'est plutôt le nom de famille qui va trouver. J'ai trouvé un autre pronom pour changer, mais c'est pas ce qui.
1: Attends, parce qu'il y a un nom de famille là-dedans.
2: Ah, une crotte, c'est son nom de famille.
3: Une crotte, c'est le nom de famille.
2: Un caca.
1: Oui, mais.
3: Alors, faut découper.
4: Ça,
3: alors,
4: ça étron après Emmanuel Macron.
3: Quoi? Faut découper.
4: Crotte étron.
3: Donc le.
2: Une.
3: Ouais. Donc ça, faut trouver un truc.
2: Un.
1: Des.
2: Des. Le.
1: Les.
3: Non. C'est sur le thème des chiffres.
1: Deux.
3: Ouais.
1: Ok, deux.
2: Deux.
1: Deux caca.
3: Et puis un équivalent crotte, caca, etc. Mais.
1: Ah, Jamel Debbouze.
3: Ouais.
2: Ah!
3: Voilà, moi j'étais très content quand j'ai trouvé. J'ai dit ça marche. Parce que ça fait 2 pouces. Une crotte. Voilà. Bah écoutez, c'est,
1: ouais, merci.
3: Ça s'appelle une fin de saison, d'accord.
4: Merci.
3: On peut comme on peut.
2: Voilà. Et bah merci beaucoup, Clément.
4: C'est le dernier
2: merci.
4: Pour ce dernier jeu, était incroyable.
2: Wow.
3: Ouais, bah oui, merci.
2: Waouh, c'est beau. Profitons que ce soit le jeu proposé par Clément.
1: Juste parce que moi j'ai été perdu parce que comme il a commencé à parler de crottes, de caca et tout, je croyais qu'on allait encore parler de cacahuètes et franchement je me suis dit ce serait dommage que ce soit redondant à ce point là quoi. Bah, excusez-moi,
3: c'est vrai, il a raison.
4: Ouais.
1: Non mais il a fait autre chose, regarde, et donc il a pas suivi, il sait pas qu'elle veut dire.
4: Il a bugué.
2: J'ai bugué, j'ai pas compris.
3: Ah mais là faut restart le reboot le.
1: C'est pas grave, enchaîne.
2: D'accord.
4: C'est la chaleur.
2: Ouais, j'ai bugué, j'ai rien compris à ce qu'il a dit. Mais alors rien du tout. Vu que on venait de faire le jeu de Clément, je restart le set. Eh bien, peut-être est-il temps d'ouvrir la boîte de Pandore. Et d'annoncer la triste nouvelle,
4: c'est mon show, non ?
2: Drama de ce soir. Car à la rentrée, si c'est le week-end, revient et nous reviendrons, ce sera avec une personne en moins.
3: Benjamin.
2: Deux personnes en moins. Mais il y en a un qu'on avait déjà un peu oublié.
3: Oh là là.
2: Mais c'est pas Benjamin. C'était où ? Pardon.
5: Salut.
2: Parce que Clément nous quitte. Ah. Voilà. Ben voilà. Ouais. Clément, tu t'en vas à la rentrée.
1: Voilà, donc là maintenant, tu as 10 minutes pour expliquer aux auditeurs, aux auditrices, pourquoi est-ce que tu décides de nous quitter la journée. Non, c'est pas.
2: Non,
1: c'est
2: un salaud.
1: Explique-toi.
4: Attends.
1: Allez. Tous les micros sont braqués. Alors, on y va.
2: Répondez. Ben voilà, non, mais rien. Ouais, voilà, je voulais juste dire ça. Voilà.
1: Et il pense à retraite.
3: C'est le cas. Comme pour toutes les émissions,
2: c'est la fin de.
3: En fait, je crois que j'ai trop donné d'un coup. En fait, j'ai fait trop d'émissions.
4: C'est la fin de Clément Radio.
2: Ouais. Non, mais le problème, je pense que c'est qu'il a perdu son revendeur de farine.
1: C'est ça.
3: Ah oui. Ça, c'est un autre débat. Ouais. La canicule ne m'a pas aidé.
2: Donc, peut-être.
3: Rupture de stock.
2: Mais, ah oui, voilà. Ah, on sait pourquoi il arrête, en fait.
3: Ouais.
1: Bah, comme on dit, toutes les bonnes choses ont une fin.
2: Bon, mais pas
1: les mauvaises aussi, du coup. Et. Voilà,
2: merci Clément pour ces années passées avec toi, même si l'émission n'est pas terminée, je te le dis déjà.
3: C'est gentil, merci à vous pour votre accueil.
1: Oh. Parce que c'est une émission spéciale de 7 ans, du coup là on s'est dit comme c'était la dernière.
3: On la rentabilise à fond.
2: Tant qu'on est sur la saison, se remercier.
3: Damien, pardon, aussi.
1: Voilà, exactement, donc je vous l'annoncer, parce qu'il ne le savait pas non plus Nico, mais du coup.
2: Alors là j'y crois absolument pas. Cette émission s'éteindra avec Damien.
1: Et bien justement,
4: l'émission s'éteint.
1: C'était de pire en pire.
2: J'ai pas la dernière.
1: D'ailleurs, messieurs, dames, Radio G, ferme. D'ailleurs, il paraît que Angers va être rié de la carte.
4: C'est de pire en pire.
2: Et la France a fondu.
4: Et la Terre explose.
1: Et d'ailleurs, je crois, pour Mars, c'est vraiment dans 20 minutes. Hein, parce qu'après, il n'y a plus. Hein.
3: Ouais. Et la bus, vous ne le ratez pas. Hein,
2: on est là, donc c'est que nous, on ne l'aura pas.
4: C'est ça.
3: Mais c'est pas grave.
2: Oh, quitte à partir, autant partir en beauté, hein.
3: Bah oui.
2: Voilà.
1: Bon. Ah merde.
2: Voilà, je voulais en profiter pour faire un petit tour de vos moments marquants de la saison. On fait souvent ça quand c'est la dernière. Voilà.
3: C'est vrai.
2: Qu'est-ce qui vous a marqué cette saison, messieurs ?
1: Rien.
2: Et surtout, ne répondez pas tous en même temps.
4: Non, qu'est-ce qui a été marquant, comme d'habitude, pour moi la GF, voilà. Après, cette année, il y a eu la petite soirée Halloween. Effectivement, voilà, ça n'a pas été le truc le plus désagréable pour certains qui n'aiment pas se chier dessus quand ils entendent une petite fille crier son prénom dans l'oreille. Mais non, voilà, et moment marquant, ouais, je dirais, cet événement-là, pour ne pas citer la GF.
1: Alors effectivement, c'est aussi pour ça je pense qu'on hésite un petit peu. C'est que voilà, on sent le tyran qui voulait participer à un événement qu'il n'a pas participé la dernière fois. Hein, c'est que sous la spéciale KO, on a fait un rewind spécial sur vos meilleurs moments et donc sur quels étaient les meilleurs moments de l'année et tout. Donc en fait, on a déjà un peu répondu à la question.
2: Alors en fait, je le sais parce que j'ai réécouté.
1: Je sens que tu voulais absolument y participer et donner peut-être ta réponse parce qu'en fait la nôtre on la connaît déjà.
4: Qui a répondu.
3: Je vais être franc, je sais même plus.
2: Peut-être que.
4: Il y a Pauline qui répond. Je suis d'accord. La GF, même si j'entendais pas bien.
2: Ah.
4: Effectivement, elle m'avait avoué que dans le public, on n'entendait pas forcément bien.
2: Mince. Nous sommes désolés pour ça. Nous nous améliorerons sur la prochaine année.
3: Merci pour vos retours.
1: Enfin, nous trois. Comment ça s'améliorera pas du coup?
2: Radio G essaiera de s'améliorer.
4: Il viendra en public nous voir pour nous cacher, nous lancer des cacahuètes.
1: Il va subir ça.
4: Il nous lancera des cacahuètes dans le visage.
3: On va pas se mentir, si je venais, c'était pour la radio. Sans la radio, je ne pense pas que je ferais le déplacement. Mais c'était avec plaisir. C'est un bel événement. Qu'on aime ou on n'aime pas les univers, c'est un bel événement bien organisé. Ça ne peut pas l'enlever.
2: Tout à fait. Oui. Mais moi, j'aurais souvenir quand même de ces émissions enregistrées. celle que le public n'a jamais entendue parce que
3: il y a
2: toujours
3: vrai.
2: Eu des soucis.
1: Parce que la première, on a perdu, donc ils l'ont vraiment pas entendue. La deuxième, on l'a mis en ligne, mais bah, ils ont pas entendu quand même, hein, parce que donc c'était pas facile.
4: Ouais, c'est ça, l'émission ASMR.
1: Le son, ouais,
3: C'est dommage, hein, c'était les meilleures émissions de l'année.
2: Parce que
4: celle-là, pour le coup, pour une fois que on a quelqu'un dans le chat qui est une amie, elle veut vraiment me tacler, hein, parce qu'en plus, bah, elle parle de la GF, elle fait, en plus, Xavier n'a pas eu son Lego.
2: Oh.
4: Oui, bah, triste nouvelle. Voilà. Ouais, c'est ça.
1: Personne n'a eu son Lego.
4: Ah non, mais une petite anecdote. Aussi, voulait... Il y a une petite anecdote en plus derrière.
2: Oui, c'est vrai qu'on a, on n'a pas raconté ça parce que c'est arrivé après l'émission, mais on a tous, sauf Clément, participé au tirage au sort pour gagner des 7 Lego.
3: Oui, je ne me souviens pas avoir participé à ça.
2: Voilà, non. Et donc on était tous, à la sortie de l'émission, on a tous été voir parce que c'était le tirage au sort et nous n'avons pas gagné. Et à savoir quand même que dans ce tirage au sort, il y a très peu de gens qui sont venus. Je ne sais même pas s'il y a une personne.
4: Il y a une personne.
2: Qui est venue récupérer son lot.
3: Ah ouais ?
2: Ouais.
4: Seulement.
2: Les autres, il y avait une dizaine de lots, ne sont pas venus parce qu'en fait, elles n'étaient plus là.
3: Oh merde.
2: Voilà.
1: Après, ils appelaient et puis voilà.
2: Voilà, après, ils appelaient et tout ça.
3: Et du coup, quelqu'un d'autre se présentait pour récupérer la place des gens ?
2: Non,
4: c'était un tirage, ils appelaient et puis voilà.
3: Et puis tant pis pour ceux qui.
4: Et là, ça se trouve, il y en a, ils n'ont pas répondu, ils n'ont jamais été chercher leur set et les Legos sont.
2: Bah, ils ont peut-être retiré du coup au sort.
3: Oh non.
2: Ils retirent au sort.
4: Oui,
3: et lequel de vous trois a le livre
2: C'est moi.
3: C'est toi.
2: Qui est le livre dédicacé. C'est vrai qu'on a.
1: On est censé partager la garde et bah, évidemment le tirage là, on l'a jamais eu. Oui.
2: Et on les remercie M42 qui publie chaque année un livre en lien avec le thème de la Angers Geek Fest. Eh bien, nous a offert et dédicacé leur dernier ouvrage. Voilà. Et donc,
4: qui à chaque fois est un livre partagé. Sur le thème de la
2: qui est effectivement chez moi, mais qui est disponible. Au partage.
4: Tu vois, c'est disponible au partage. C'est-à-dire que même pas, il ferait l'effort de le ramener et dire, bah voilà, ce qu'il veut.
2: Alors, j'ai oublié.
4: Là, c'est vraiment, vous demandez, quoi.
1: Non, mais tant que t'es membre de l'émission, tu peux aller le lire.
4: Aïe.
3: J'ai jusqu'à. Là, j'ai encore une heure et quelques.
2: Ouais, bah, j'ai pas le temps.
1: Tiens, Nico, donne tes clés. Clément, salut. Ouais. Allez, tiens, tu vas aller lire.
2: Et on a Pauline dans le chat qui rajoute en plus sur Xavier. Ouais. Donc, il n'a pas eu son Lego et il m'a fait une crise après. Sale gosse, va.
4: Alors, j'explique pourquoi la crise, rapidement. C'est que du coup, un des deux sets Lego a été. En plus, un Lego Star Wars a été gagné par un de mes élèves du club de sabre.
2: Oh, c'est vrai.
3: Du coup, je l'ai massacré.
4: Alors, attends, l'anecdote se finit pas là. C'est que chez nous, sur notre club de sabre, on a une loterie classique, puis on a une loterie premium. Et sur le premium, c'est des sabres qu'on fait gagner.
3: Okay.
4: Nous, membres du club, on n'a pas d'y participer. Comme ça, on attend la fin de journée. Ce qui est logique, on fait d'abord jouer les participants, les gens qui viennent au club, et bah des hors club, pardon, et ceux du club, si c'est pas gagné, à la fin de la journée, oui, vous pouvez tenter votre coup.
3: Ouais.
4: Il s'avère que dans les sabres, il y avait le sabre de Anakin Skywalker que j'aurais voulu gagner.
3: Mm-hmm.
4: Ce même enfant a gagné le sabre à son tour derrière.
2: Oh.
4: Juste après le dévoilement des Lego. Voilà. Donc, bien évidemment, vu que c'est un de mes élèves, il a dit, pauvre gamin, il ne reviendra plus. Alors, si, pauvre, du coup, il reviendra, ce je le sais. Mais oui, effectivement, il a un peu pris.
2: Traumatisé par Xavier, un
4: peu,
2: Pauline.
4: Un peu derrière, pris sur le cours suivant, où je ne suis pas le seul. Hein. L'autre prof aussi.
2: Vous avez martyrisé un enfant parce qu'il vous a battu à un tirage au sort, monsieur le petit maître.
4: On l'a pas traumatisé, on lui a juste dit on aura un duel. Bah, chose que, faut savoir, en plus, un adolescent, c'est pas un enfant. Et
1: je crois que ça excuse de l'avoir martyrisé et traumatisé et frappé pendant 2 heures.
4: les enfants font du coup le cours, puis après ils nous laissent, ou alors ils viennent jouer un peu tranquillement au ballon, mais sans sabre. Certains des ados demandent à nous combattre en tant que prof. Pour progresser et autres, et donc ça se fait après la séance. Et donc il avait déjà de 1 demandé à combattre, et je suis d'accord.
3: Oula.
4: Par contre, je combats sans me retenir.
3: Ok.
4: Donc il a juste.
3: Il est mort.
4: Il a juste affronté son maître à plein régime.
1: Mais c'est pour ça qu'il dit depuis tout à l'heure non, mais il reviendra. Tu veux dire qu'il n'est pas revenu entre temps? Bah, il est dans le coma. Mais il reviendra.
2: Et Pauline rajoute aussi dans le chat que tu as oublié son cadeau dans un coin.
4: Non, c'est pas vrai. Son cadeau, c'était.
3: Par contre, là, on oublie conducteur, on est d'accord. C'est
4: pour Pauline qui alimente son poste.
2: Bah là, c'est. Non, mais là, voilà, là, c'est sur Xavier. Je pense que Xavier.
1: C'est vachement mieux fait que quand il faisait contre Humousse. Hein.
4: Là, on est.
2: Ah, Xavier, tu devrais répondre de tes.
4: En plus, j'ai pas oublié le cadeau. C'est juste que son cadeau se retrouvait dans mon livre de cosplay de Vador. J'ai un livre qui s'appelle Le Manuel du site. C'était dans des pages. Et forcément, je suis rentré, j'ai tout rangé, tout remis à sa place. Le livre, je l'ai mis dans ma bibliothèque. j'ai pas réouvert le livre. Donc, il est resté dedans.
3: Ah.
4: Je t'ai rappelé son existence, donc bon, oui, tu m'as rappelé. Mais il est sorti, ça y est. Hein. Elle est venue, elle a fait, tu l'as sorti du livre. Ah, tiens, je le fais maintenant. Il est sorti.
2: Donc, c'est bon, Pauline a récupéré son cadeau.
4: Alors, c'est... Non, elle m'a fait un cadeau.
2: Ah!
4: D'accord. Elle m'a fait un cadeau que j'avais mis dans mon livre. De...
2: Donc c'est bon, tu as récupéré ton cadeau.
4: Oui, mais je l'avais, mon cadeau était juste dans un livre.
3: Ouais, c'est ça, il l'a jamais perdu.
4: Il l'a jamais perdu, je savais où il était. Juste, voilà, une fois qu'il était dans le livre, une fois que le livre était
1: dans la bibliothèque. Et l'enfant, tu l'as perdu aussi ou tu sais où il est? Enfin,
2: ouais, on sache tout, on balance les infos.
4: Alors, l'adolescent, je sais où il est.
3: J'ai peur que Pauline ait balancé une dinguerie sur le chat.
4: L'adolescent.
3: Quand tu te rends dans la police, vous avez
4: l'adolescent, je sais où il est. Et si tout se passe bien, l'année prochaine, il intègre les cours adultes parce qu'il a atteint l'âge.
2: Bah, eh bien, merci Xavier.
3: En fait, est-ce que
2: merci
3: t'as Pauline, pensé à nourrir l'enfant? T'as pensé à le nourrir l'enfant qui est séquestré chez toi?
1: Parce que tu sais où il est, mais ça ne dit pas qu'il est enfant, hein.
3: Il a tenu la canicule ou pas?
4: Parce que ça se nourrit ces bêtes-là.
2: Pauline dit qu'il est dans sa cave.
4: Oh là là.
2: Bon, allez.
4: Dans sa cave, à elle, du coup.
3: Ah bon? Ah, je crois que c'est la tienne. Mais il est dans quelle cave?
2: Il est l'heure de.
3: D'appeler la police.
4: Déjà. D'avancer. De...
2: Ouais. Il est l'heure de marquer une pause musicale après tout ça pour se remettre de nos émotions.
3: Bah oui.
2: Parce que c'était de lourdes émotions.
3: Ah bah c'est clair.
2: Voilà, et on va écouter eh bien, la musique instrumentale choisie par Xavier.
4: Xavier. Oh bah, et donc j'aurais fait une bonne partie. C'est Star Sky de Two Step From Hill.
2: Et on revient juste après ça.

0: Et maintenant, en compagnie de Damien, Clément, Xavier et moi, Nicolas.
1: Tous les tubes de ces
0: deux. Et de Pauline, bien évidemment, dans le chat. Ouais. Qui nous a remis des messages à la suite de l'histoire de la cave. Elle a dit qu'il faisait frais dans la cave de Xavier, heureusement. Comment le sait-elle?
2: C'est ça la question.
0: C'est la question qu'on se pose. Et elle rajoute, et il a fait attention à nous hydrater, mais son eau est trop calcaire. Ah, donc elle est probablement, elle aussi, dans la cave imaginaire de Xavier. Parce que Xavier, as-tu une cave?
3: Non. Voilà. Mais c'est là où on fait Drama! Et je ne répondrai plus à ces messages-là.
1: C'est marrant parce que qu'est-ce que dirait quelqu'un qui enferme des gens dans sa cave à la question est-ce une cave? Il répondrait non.
3: Ou alors ma cave, c'est ma place de parking ouverte, mais ça serait pas discret du coup.
0: Bah, t'as mis un petit paravent, on le sait tous. Bon, allez, on passe à autre chose que la cave de Xavier.
2: Ouais. Hein.
0: Parce que voilà, quand même.
1: On a donc le grenier de Clément.
3: C'est ça. Alors,
2: j'ai plein de choses à dire.
3: Surtout des stocks de poivre.
0: Oh oui. C'est au cas où qu'il y ait...
2: Une pénurie. Ah, faut toujours avoir... Faut toujours voir 6 mois à l'avance.
0: Voilà, il y en a, ils stockent du PQ, ils stockent de l'eau. Non, Clément, ils stockent de la farine.
2: De la farine, si.
0: Si, si.
1: Et dans le garage de Nico.
3: Non, ça va tous les faire du beurre de cacahuète.
2: Ah oui.
1: Bon, vas-y, pense.
0: Bien, tout de suite, parce que on va être en vacances. Ça va être l'été, peut-être vous allez avoir des conversations avec des gens. Et peut-être vous allez vous dire, mais je ne sais pas quoi raconter. Eh bien, heureusement, on a trouvé la solution avec
4: Savoir inutile pour briller en société.
0: Voilà, les savoirs inutiles pour briller en société. Qui a un petit savoir inutile à nous partager?
1: Ouais.
0: Ah bah, viens, vas-y.
1: Okay.
0: Moi, j'en ai aussi.
1: Oh,
0: j'ai bien préparé.
1: Wow, tout le monde.
3: En espérant que je ne l'ai déjà pas faite. Ça c'est drôle.
1: Le teasing. Viens, on le fait en dernier, Xavier. Ouais. C'est le teasing. De toute façon, je l'ai déjà fait. On va lui dire tout de suite, c'est fini. Ouais. Ok, vas-y, je me lance.
3: C'est bien d'en trouver des nouveaux à chaque fois.
1: On va parler sport, parce que voilà. Mais pas foot.
0: Oh.
1: Non, on va parler rugby.
3: Oh.
1: Ça va, si ça vous va.
3: Allez, c'est parti.
1: Ils répondent non, et c'est fin. Voilà.
0: Non.
1: Petite question alors. Pour le suspense, j'aimerais poser d'abord la question à Xavier et Nico, parce que c'est des spécialistes sport, puis après on verra si toi tu as la réponse. Mm-hmm. C'est tout simplement, le rugby à 15, vous connaissez, mais est-ce que vous pourriez me donner les champions olympiques
0: Du rugby à 15
1: titre Du rugby à 15.
3: À la Nouvelle-Zélande.
1: Non.
0: C'est pour l'Angleterre.
1: Non.
0: La France.
3: Il n'y en a pas.
1: Non. Voilà, Clément, est-ce que toi tu le sais?
2: J'ai une idée.
1: Vas-y.
2: Je dirais qu'il n'y en a pas.
1: Si.
2: Ah oui?
1: Si.
2: Ça existe au rugby à 15 à Jeux Olympiques?
1: Ah ben.
3: Mais jamais.
1: Par contre, on sent qu'il y a un peu plus de connaissances. Alors je vais vous donner la réponse parce qu'il faut aller la chercher parce qu'on se moque beaucoup et il y a beaucoup ce débat dans le sport. Hein. C'est vrai qu'il y a certains pays qui, on pourrait dire, ils ne pratiquent pas trop le rugby parce qu'ils ont un sport similaire. Si je vous dis ça, vous pensez au football américain, donc vous pensez à quel pays?
3: États-Unis.
1: Ah ben c'est eux, les champions olympiques en titre du rugby à 15. Mais. Effectivement, le rugby à 15, ils sont champions en titre de 1924. Et oui, parce qu'il n'y a plus de rugby à 15 aux Jeux Olympiques depuis 1924.
0: D'accord.
1: Mais il y en avait au début. Et c'est eux les champions olympiques en titre.
2: Ah, Bayon qui.
1: Alors, bon, petit comme ça, j'ai fouillé un peu. Alors, comment ça se fait? Qu'est-ce qui se passe c'est tout simplement parce que y avait le rugby à 15. Bon, c'était le sport de l'époque, un peu sauvage. Et puis, finalement, la finale de 1924, France-États-Unis. Mmh. C'était un petit peu violent comme match. Ça, blessé, sans agression. Enfin, c'était
3: sport.
1: Voilà.
2: C'est vrai.
1: Bon, déjà, l'équipe des États-Unis a été représentée par les compétiteurs de football américain. Hein, donc, voilà. Et donc, ça a été un petit peu. Voilà. Du coup, les gens, ils se sont dit, les organisateurs, ils ont fait c'est trop violent, ça. Bon, on va écarter le sport, on va un peu les punir. Uh-huh. Donc, ils les ont un peu écartés. Bon, à ça s'ajoute le fait que M. Coubertin partait à la suite de ces Jeux Olympiques, que lui était un fervent défenseur du rugby à 15. Bon, ils ont profité de dire, tiens, il est même plus là pour nous embêter avec ça. Mmh. Voilà. Et puis, les commissions olympiques espéraient plus de sport individuel. Donc, ils se sont dit, on va mettre plus de sport individuel, on va retirer un peu de. Celui-là. Parce que vu comment c'est vraiment mal passé la finale, ils ont fait, plus jamais.
2: D'accord.
1: Effectivement, plus jamais, presque finalement, mais comme.

0: quand même. Parce que le rugby, bah, aux Jeux Olympiques, Wallou, quoi. Ah. Alors, en 1936, pour l'anecdote, il y a un tournoi en préambule des Jeux Olympiques de Berlin, qui ont été organisés par la France et l'Allemagne. Un petit tournoi, voilà, pour essayer de redonner un peu l'image, pour montrer qu'on peut faire quand même des choses, que c'est un sport intéressant. Effectivement, en fait, il a été même loué par la critique, par les journalistes, parce que l'événement s'est vraiment, vraiment bien déroulé, remporté par la France, d'ailleurs. Mmh. Voilà, bon, par contre, il n'y avait que des équipes européennes. Mmh. Voilà. Et donc, derrière, quand ils ont essayé de pousser, l'idée, c'était de pousser le truc pour le retour, bon, bah, ça n'a pas trop été suivi. Notamment par les États-Unis qui pourtant étaient championnes en titre, qui ont dit nous on s'en fiche, par contre on aimerait le baseball. Donc bah, mmh. oui forcément, donc ils avaient d'autres voilà. Ensuite bon bah c'est un peu l'effet historique hein, parce que là on était en 36, donc vous imaginez bien que derrière on est en 40. La France et l'Allemagne en termes de cohabitation et de projets communs, bon c'était plus trop ça hein, à cause de Minecraft hein, on se rappelle. Non mais voilà, et donc effectivement bah, le projet est complètement tombé à l'eau et le rugby a bien fait son retour aux Jeux Olympiques, mais seulement en 2016.
1: Ouh.
0: Et c'est dû...
2: rugby à 7.
0: Rugby à 7 et non le rugby à 15.
2: Ah, c'est si récent que ça.
0: Et oui, bah, c'est pour ça, au passage, petite info, moi, je n'ai pas trop fait gaffe, mais c'est que depuis 2016 que le rugby est revenu aux Jeux Olympiques, mais rugby à 7. Donc voilà, c'était mon savoir inutile. Le rugby à 15 a disparu depuis 1924 et les champions olympiques en titre sont les États-Unis.
1: Eh bien, merci beaucoup, Damien. Ouais,
3: merci.
1: Alors, moi, je vous donne mon premier savoir inutile. Savez-vous comment s'appelle la peur d'avoir du beurre de cacahuète collé au palais?
0: Oui.
2: Non.
1: Non.
0: Il n'a pas dit qu'il fallait donner la réponse, il a dit ce que vous saviez.
1: Bah, donne la réponse.
0: Ah non, non, non, non. Moi, je dis oui parce que comme ça,
2: je ne veux pas étaler ma
0: rien, évidemment.
2: Non, je ne sais pas.
1: Eh bien, c'est l'arachibutyrophobie. L'arachibutyrophobie.
2: Ouais.
0: Ah.
1: Voilà.
2: Ok.
1: Mais demandez pas pourquoi.
0: Bah, butyro, ouais. Parce que si tu aurais dit rachibucophobie, j'aurais fait. C'est logique, en fait. C'est arachide pour arachide, bucco pour la bouche. Non. Mais
1: butyrophobie.
0: Butyro.
2: C'est pour le côté beurre, butyro, peut-être. Non.
1: Peut-être.
0: Oh, butyro. Ben oui.
1: Bah oui.
0: T'es fort, t'es fort.
1: Peanut butter. Ouais.
0: Puis Hiro, c'est pour Hiro Nakamura, de la série Heroes, qui voyage dans le temps. Rien à voir. Pardon.
1: Et le cousin de Aya Nakamura.
0: Exactement.
2: Oh.
1: Bah, c'était
0: et de Shinsuke Nakamura, mais vous connaissez pas parce que c'est du catch.
1: Ah.
2: On a vraiment fait le tour de la culture.
1: Bah oui.
2: Bah ouais, on est là.
1: On est là.
0: Et là, la pauvre Pauline qui va vouloir raconter des savoirs inutiles en disant alors, tu savais qu'il y avait un catcheur cousin de la chanteuse Aya Nakamura qui aimait pas le beurre dans le palais. Qui avait du beurre dans son palais. Quoi? Qu'est-ce qu'il raconte? Bah non, mais c'est.
2: Quoi?
0: Voilà.
2: Qu'est-ce qu'il regarde?
1: Oh, mais il est 20h!
0: On a fait une heure.
1: Je me suis dit, tiens, ça me rappelle le début de la saison quand on disait à chaque fois il est 20h, on a
2: c'est
1: fait
2: vrai.
1: Une heure et tout.
2: Ça, c'est une bonne habitude, on l'a perdu.
1: On l'a perdu parce que Damien n'aimait pas.
0: Tyran.
1: Et on dit de moi.
2: Non mais c'est que sur la fin tu commences à regarder la pendule, mais à 19h10, toi t'étais là. Et il est 20h, c'est bon. Ça fait 50 minutes que
1: je regarde la pendule.
2: Que je regarde la pendule.
1: L'émission. J'ai un autre savoir inutile, si vous voulez, avant ceux de Xavier qu'on peut-être
0: oui,
1: ne pourra pas faire.
2: Oh non, allez.
1: Bah parce qu'on ne sait pas s'il ne l'a pas déjà fait.
2: Ah.
1: C'est allez. Un vrai ou faux?
0: Faux.
1: Sur le 26 juin.
2: Vrai.
1: Alors.
0: On est le 26 juin.
2: Mmh. Ouais. Correct.
1: Vrai ou faux, le 26 juin 1000 avant notre ère, donc moins 1000, hein, c'est la naissance du premier choupisson.
0: Oh putain.
2: Oh, j'en viens au vrai.
0: Vrai.
2: Je sais pas ce que c'est d'ailleurs, mais.
0: Ah, oh bah du coup, je sais, parce qu'on a pas. Il arrête pas de parler de ça.
1: Ouais, on en a reparlé l'autre jour, et du coup, je me suis dit, tiens.
0: Enfin, l'autre jour, attendez, c'était quand hier.
1: Non, on en a reparlé l'autre jour.
2: Ouais.
0: Ah oui. Mais. Attends, c'est la.
1: Quoi? C'est la naissance du premier choupisson, le 26 juin, moins 1000.
2: Et c'est quoi le choupisson?
0: Faux. Bah, il vous le dira après, mais du coup, si c'est vrai, j'aimerais bien comprendre. Alors, je vais dire faux.
1: Oui, évidemment, c'est faux. Oui. Le choupisson, c'est l'autre nom de l'hérissonneau, le bébé du hérisson.
2: Ah.
0: Voilà, donc je me suis dit comment on a pu... on l'a remonté à moins 1000, il n'y avait pas d'hérisson avant.
1: Bah, donc c'était évidemment, évidemment faux.
0: Bah, oui, je comprends pas.
1: C'est évidemment faux. Alors, on continue.
2: Pauline, mais c'est trop mignon.
1: Oui. Le 26 juin 1997 est la publication du premier tome d'Harry Potter.
2: Oui. Ouais, ça me paraît probable.
0: Et en fait, pas totalement, parce que je crois qu'il y a eu un petit problème. Du coup, ça a été le 27 reporté, mais c'était prévu. Non, je déconne. C'est le mec qui est le faux connaisseur. Bon, allez, on va dire vrai.
2: J'en sais rien, je dis faux.
1: Eh bien, c'est vrai. Voilà.
2: Ouais, oui.
1: Eh bien, c'est vrai. On continue donc. Le 26 juin 1960, c'est l'indépendance de Madagascar.

0: connais bien notre radio. Hein.
1: Oui. 26 juin 1830, Louis XVI monte sur le trône de France. Vrai ou faux?
0: Non, l'année 1830, je crois qu'elle n'existe pas.
2: Ouais, ça fait j'ai lu qu'il y avait
3: 1931.
2: Ouais, c'est ça, ah, je crois. C'était une année qui comptait pas.
1: 26 juin 1830.
2: Une année blanche. Mais je dirais faux.
3: Faux.
0: J'en sais rien, elle est faux.
1: Ah, bravo, messieurs, c'est effectivement faux. Puisque Louis XVI est déjà mort, il est mort en 1780.
0: Voilà ce que je dis, 1830, mais c'est pas possible.
2: Oui, c'est ça. Ouais, ouais.
0: Mais, attends, mais ça m'a fait bugger parce que je me suis dit, attends, mais ça paraît pas possible du tout.
1: Bah oui, effectivement, pour vous tromper.
0: Mais je me suis dit, ou alors je suis vraiment une buse, déjà. J'ai trop peur qu'on soit tous une buse.
1: J'ai dit une bêtise parce qu'il est mort en 1793, excusez-moi.
3: Oui. Et c'est vraiment ma soirée parce que du coup, on parlait de l'âge de Radio G et du coup, Pauline explique que c'est aussi vieux que moi.
2: Ok.
1: Allez, voilà. Mais par contre, en 1830.
0: Tu es vieux.
1: En 1830, il s'est bien passé des choses, notamment la révolution de juillet qui a mis en place la monarchie de juillet et l'installation sur le trône de France de Louis-Philippe Ier, roi des Français. C'est le premier à s'appeler ainsi. On continue. Le 26 juin 1945, c'est la fondation de l'ONU. Vrai ou faux?
2: Faux.
0: Ah, en même temps, pour une certaine logique historique, je dirais vrai.
1: Eh bien, c'est vrai.
0: Bah ouais, à 44, machin, un an, plus ou moins un an après, à toi.
1: Donc,
0: pas mal.
1: On est 26 juin 1945, signature de la Charte des Nations Unies par les premiers États membres, et donc qui institue l'ONU, et qui remplace donc la SDN, la Société des Nations.
2: Moi, je me suis dit que c'était peut-être un poil trop tôt. C'est pour ça que je me suis dit que c'était peut-être. Mais non.
1: Okay. Ils l'ont fait juste après. La fin de la guerre. Et enfin, petit dernier, le 26 juin 1999, naissance de Nicolas. Est-ce vrai ou est-ce faux?
0: Moi, j'ai la réponse, donc j'attends de voir ce qu'ils vont dire.
2: C'est faux.
3: C'est faux.
0: Mais les gars, le pauvre, on gardait ça secret depuis tout à l'heure. Et ben Nico, joyeux, pas anniversaire, c'est pas du tout.
1: Joyeux, je crois que
0: c'est
1: ni la date,
0: pas du tout.
2: T'as dit quelle année?
1: 99.
2: Ah, 99.
0: Ça, ça va.
2: Ça, c'est OK.
0: Ça, ça va.
2: La date, c'est sûr que non. C'est pas
0: Ah, non, ça, à la rentrée.
2: Non, en septembre.
1: Le 6 septembre, voilà. Voilà. Tout le monde le saura maintenant. Fêtez-moi mon anniversaire.
2: Si on s'était trompé, drama.
1: Drama. Et heureusement,
0: surtout
1: drama. Il n'y aura pas de drama. Il n'y aura pas de drama.
2: Tant mieux.
1: On fera un non-drama la prochaine fois.
0: Ouais, c'est un anniversaire, c'est pile 20 jours avant moi. Donc, lui, si c'est le 6 septembre, boum, 20 jours plus tard, bam, 14 avril. Vous l'avez. Non?
1: Xavier.
2: 99
0: pareil.
1: Xavier, il est donc l'heure de tes savoirs inutiles. On est du même mois avec Pauline. Voilà. C'est un super mois, Pauline. Tu as raison.
3: Donc, espérons.
1: Je te le dis, mais
0: du coup, oui, je suis d'accord.
3: Espérons vraiment que je ne les ai pas faits. Alors, il fait chaud, c'est peut-être pas le bon moment pour aller sous la couette avec quelqu'un. Mais du coup, savez-vous comment on appelle ceux qui ont le fétichisme des aisselles?
1: Ah, mais tu l'as déjà fait.
3: Ah bon? Donc on l'a déjà fait celui-là.
2: Ah ouais, ça me dérange, moi.
1: Mais non, je rigole.
2: Ah ben, on l'a fait. Alors c'est quoi?
3: Ah ouais.
1: Le fétichisme, les
2: la cacahuète. La
0: cacahuète. Bien joué.
1: Philly. L'aisselle Philly.
3: Non, vous l'avez pas.
0: Bah d'ailleurs, je m'en beurre de cacahuète les aisselles, cette information, c'est pour ça, du coup.
1: Imagine, t'es allergique, t'as pas envie que le beurre de cacahuète colle à ton palais, mais t'es fétichiste des aisselles. Et t'as envie de lécher le.
0: Et t'es pas allergique aux archives, sinon vraiment ça va pas.
2: Ouais. Voilà, c'est pas.
3: Ça s'appelle l'axillisme.
1: L'axillisme.
3: Ok. Voilà, je suis tombé dessus un jour.
0: Ouais, comme ça, par hasard, sur un site, on citera pas. Et puis, ouais, d'accord.
3: Et du coup, le deuxième, c'est de me citer un métier bizarre selon vous. Que vous connaissez, j'en ai un là. Mais,
0: oui, il y en a quelques-uns. Il y en a quelques-uns sur l'engin reproducteur animalier, par exemple. Dont le métier est de faire en sorte que l'animal puisse.
1: Pendant ce temps-là.
0: Mais il y a peut-être des enfants.
1: On remercie Pauline, notre reporter, qui connaît bien Xavier. Et qui nous dit que Xavier, c'est son truc, les aisselles.
2: Oh
1: et
2: là là.
1: Elle cite aussi un métier, Pauline, un métier insolite, c'est ça que tu demandais, hein?
2: Oui.
1: Animateur, MDR.
0: Et on n'a plus Pauline dans les classes. Alors, par contre, j'espère que tu ne veux pas nous parler de ces gens qui attendent dans les files d'attente à ta place, parce que ça, pour le coup, on l'a vraiment déjà traité.
3: Non.
0: Ok.
3: On parle du coup bien sur la partie...
2: les gens qui avec les animaux.
3: Voilà. Mais du coup... Le nom, techniquement, est-ce que vous savez comment s'appellent les personnes qui s'en occupent, mais chez les dindons?
1: Les dindinophiles?
3: Non.
0: Il est dans de la farce.
3: En sachant que pour le coup, après avoir recherché, c'est pas quelque chose.
2: Ah bah, ça marcherait.
3: C'est pas une, un truc
0: j'ai
3: bizarre. C'est
0: pas un fétichisme. Bonne.
3: C'est pas un fétichisme bizarre. C'est vraiment quelque chose qui se fait pour le domaine agricole et.
1: Oui, mais.
2: Oui, mais là, c'est un poste spécifique. Enfin, non, oui, c'est spécifique au.
3: Oui, pour le coup, oui.
2: Parce que sinon, de manière générale, c'est quoi? C'est semence. Enfin, c'est dans un nom avec
0: un semencier.
2: Un semencier, je sais pas si ça se dit.
3: Bah, du coup, c'est un flatteur de dadons.
1: Flatteur de dadons?
3: Ouais.
1: Est-ce qu'il flatte le dadon? Donc,
0: que vous êtes beau.
3: Arrête. Un ouvrier agricole qui est chargé de récupérer la semence pour les inséminer, pour ensuite en avoir d'autres, voilà, de faire de l'élevage.
2: Qu'est-ce que ça fait aujourd'hui? J'ai dragué trois dadons.
1: J'ai flatté.
2: Trois dadons.
3: Voilà, c'était.
1: C'est une petite journée. La tête 3 dindons, c'est une petite journée. D'habitude, c'est 12. Mais
2: d'habitude, c'est 12.
1: Il y en a qui étaient fatigués, il faut comprendre.
2: T'as la chaleur, la canicule.
3: C'est la canicule. C'est la canicule. Ils n'ont pas envie, eux non plus.
1: Eh bien, merci beaucoup, Xavier, pour ces savoirs inutiles que je n'avais pas fait.
2: On ne l'avait pas fait. Enfin, en tout cas, ça m'a l'air.
0: En tout cas, on ne s'en rappelle pas, parce que c'est possible aussi. Hein.
2: Bah, je pense qu'un flatteur. Enfin, ça m'aurait marqué. Ouais,
1: flatteur de dindons, ça marque. Et puis, ça se fait, il n'y aura pas de rewind pour nous le rappeler.
2: C'est malheureux.
1: Eh bien, messieurs, nous allons tout de suite enchaîner avec le premier sujet d'actu de ce soir.
2: Ah, on n'en avait pas encore fait.
1: On n'en avait pas encore fait. Et bien, tiens, mon petit Clément.
4: Oui.
1: C'est toi qui vas donner les sujets d'actu.
4: Super.
1: Nous allons donc te donner le panier à actu.
4: Le panier.
1: Qui n'en est pas un panier, mais considérons que c'est un panier. Et tu vas donc pouvoir choisir un sujet d'actualité.
0: La cacahuète.
2: Alors, je vais prendre The Tombola. Plus de 10 000 tickets vendus dans une école de Rennes.
1: Ouh, un sujet de
2: Damien.
0: Pourquoi c'est dit avec le drama?
2: Ça va un peu comme drama.
0: Pourquoi
1: Damien.
0: Oui, c'est un petit sujet d'actu comme ça que du mois de juin, je suis tombé sur deux, trois infos un peu insolites, rigolotes que je vous ai proposées, dont celle-ci. Alors effectivement, il se trouve que dans une école privé de Rennes, bon voilà, c'est pas chez nous donc c'est pas très grave, on va pas aller plus loin sur le nom, tout ça, c'est pas très important de savoir quelle école c'est, mais ce qui est important c'est qu'effectivement ils ont donc organisé une tombola pour leur fête d'école, hein. Bon là c'est la fin d'année comme tout le monde, mais cette année il y a eu une recrudescence des ventes de tickets et de carnets. Ils se sont dit, ah ouais, bah là, toutes les personnes à qui on en parle nous demandent un carnet et tout, effectivement ils en sont, comme j'ai dit, il y a plus de 100, voilà, de 10 000, je crois que ça, vous voyez.
2: Ouais, 10 000, ouais. Enfin, j'ai vu 10 000.
0: Ouais, c'est ça. Parce que je l'ai pas remis sur mon texte, mais je crois que c'était ça que j'ai mis dans le titre. Mais effectivement, en mode, mais d'habitude, max, ils sont à 2 000, 3 000. En mode, oh, on a tout vendu. Mais alors là, non, ils sont obligés de réimprimer et tout. Et c'est une dinguerie. Alors là, vous vous demandez, mais comment ils ont fait? Effectivement. Eh bien, c'est simple. C'est une tombola. Et donc, qui dit tombola dit prix. Voilà, et donc ils ont les prix, voilà. Alors, je vais inventer les premiers prix, mais vous avez imaginé, c'est une tombola, voilà, bah, là, vous avez une paire de chaussettes, là vous avez un CD de show pour quoi, là vous avez un jeu, je sais pas, une belle tombola quoi. Puis ils se sont dit, bah, pour les premiers prix, ils ont trouvé quelque chose d'intéressant qui va peut-être faire réagir certains et qui vont être un peu jaloux. Le premier prix, c'est deux places VIP pour aller voir Céline Dion à Paris.
1: Oui, d'accord, tu m'étonnes qu'il y a eu 10 000 participants.
0: Et, voilà. Et là, tu fais, mais quoi? Et en fait, effectivement, alors pour ceux qui ne le savent pas, Céline Dion revient chanter donc à Paris, effectivement, et il y a 2-3 personnes qui étaient intéressées. Ce qui fait que, bon, pour.
1: Millions.
0: Ah, c'est ça, voilà. Parce qu'en fait, si vous voulez absolument
3: les unités, c'est
0: impossible. C'est plus possible. Là, enfin, ça est parti immédiatement. Voilà.
1: Il y avait tirage au sort avant.
0: Exactement, c'était une catastrophe. Et en fait, il se trouve que dans cette école, une famille avait participé, voilà, ils ont eu le droit d'avoir un lot de places, ils ont fait le truc, voilà, et en fait, il y avait 6 places. Ils ont donc, la personne a décidé d'en garder 4 pour aller en famille voir le spectacle et a décidé de revendre à prix coûtant à l'association des parents d'élèves dont ils font partie les 2 dernières places pour dire, oh là, ça va faire un prix, ça va être un truc de dingue. Et effectivement, bah, tout le monde s'arrache parce que bah, même si t'achètes, je vais vous prendre 100 carnets, c'est quand même moins cher que si tu vas essayer de trouver les places aujourd'hui à des gens qui les revendent parce que bah, tu imaginez bien que bah, les prix, voilà. Bon, voilà, petite anecdote. Voilà, c'est trop tard maintenant, hein, pour participer. Mais sinon, dans une école à Rennes, Nico, faut y aller. Il y a 2 places pour
1: venir. J'y vais. Moi, j'en voulais 3.
2: Non, c'est une super technique, hein, mon pachin, pour vendre des tickets.
0: Hein. Enfin, bah oui. On va avoir la chance déjà d'être dans la situation.
2: Il faut avoir la condition. Mais...
0: Donc voilà, c'était la petite première anecdote. Ouais, sujet très rapide. Ouais, d'ailleurs. Parce que à la base, on est censé en débattre de ces sujets-là. Alors, je n'allais pas vous dire est-ce que vous voulez participer à tombola, est-ce que vous aimez les tombolas. Mais Céline Dion. Le concert à Paris, qu'est-ce que vous en pensez? Et si, là, je vous disais, les gars, j'ai peut-être 2 places dans les poches, qui aurait envie d'y aller?
1: Moi.
0: Ça, je savais.
2: Moi, je sais que... Enfin, moi, je le prendrai pas, mais je sais, parce que je sais d'avance ce que je vais perdre, parce que c'est le petit du club de...
0: qui gagne, la tombola,
2: qui va gagner, parce qu'il gagne tout, apparemment. Donc...
1: A-t-il participé à la tombola?
2: Non. Mais moi,
0: 50 bon,
2: moi,
0: sur Rennes, et puis...
2: Mais sinon, non. Moi, je... Enfin, je prendrai les tickets tombola, mais pas forcément pour ce prix-là, juste pour le...
4: Oui, c'est ça. Ouais, ouais. C'est pour ça que ma question, après, je suis allé sur Céline Dion. Quoi. Ouais. Toi, toi, tu t'en fiches de
2: Céline Dion. Ah oui, Dion.
3: Alors, Pauline, elle a dit, moi.
4: Ah ouais.
2: Okay.
4: Moi aussi, hein. Céline Dion, ouais, j'irai.
1: Moi, je pense que j'irai. Xavier, vas-y, vas-y.
2: Tirer où elle ira.
0: Oui, exactement.
3: Moi, je
4: j'irai là-bas.
3: Parce qu'effectivement, bah, c'est une grande chanteuse francophone.
4: Goldman, ça allait, bon.
3: Puis, je pense que bon, elle repassera pas en France après.
1: Alors, je crois qu'elle a annoncé une deuxième salle de concert en avril.
2: Ouais.
3: Ouais, je veux dire, ça, dans les dernières années qui vont suivre, parce que déjà, elle avait arrêté les concerts, parce qu'elle était déjà pas en forme de les faire avant.
4: Surtout en France.
3: Surtout en France.
4: Parce que ça faisait très longtemps. Parce que du coup,
3: Donc, je pense Vegas, quand même, si on venait à me le proposer, en mode, vas-y, j'ai deux places, est-ce que tu m'accompagnes? Oui, je ne serais pas en mode à refuser l'invitation. Je pense que j'irai quand même pour participer à cet événement. Maintenant, si ce n'est pas à tenter ma chance, si participer potentiellement à avoir les places, non. Parce que je ne suis pas non plus le plus grand fan de Céline Dion. Et je pense
4: moi, je t'invite pour que tu m'aimes encore.
3: Mais je laisserai pour le coup plus de chance à d'autres personnes qui ont vraiment envie d'y aller.
2: Ça, c'est bien ça. Ça, c'est une bonne attitude. Ouais.
1: Bah, moi, j'aurais bien aimé y aller. Voilà, je le dis. J'avais déjà trois personnes pour venir avec moi et tout. Et dont une personne autour de cette table.
4: Ah oui, mais je serais vraiment allé.
3: Hein. Ouais, Clément.
4: Évidemment.
2: Vous avez vraiment essayé.
1: Essayé. Ouais, ouais. C'est-à-dire que j'ai vraiment pris. Donc, c'était. En fait, pour avoir des places, il fallait réserver ta place pour être tiré au, ton tirage, de tirage au sort, pour espérer être tiré au sort pour l'achat des places de Céline Dion. J'ai pas été tiré au sort, mais j'ai essayé. Voilà.
2: C'est bien.
1: Voilà. J'ai pas essayé pour avril, mais j'avais essayé pour.
2: C'est la première fois que j'entends parler de ça, d'avoir un tirage au sort pour avoir le droit de.
1: Bah ouais, moi aussi.
3: J'avais été tellement attendu à revenir en France que.
2: Ouais.
1: Et donc, j'ai essayé. Moi, je pense que j'y vais parce que c'est Céline Dion, tu sais, c'est une grosse star et tu dis waouh, tu la verras qu'une fois dans ta vie. Je pense que c'est un concert, toi, que tu peux, faut voir et tout.
2: Bien sûr.
1: Mais.
4: Il y a beaucoup de ses musiques que j'aime bien. Donc,
1: et parce que je trouve qu'elle a vraiment des belles musiques aussi.
4: J'aimais les grandes voix, donc.
3: J'aime bien cette musique, mais ouais, je sais pas, là, je sais pas si j'aurais été participé à voir les places.
1: Bah, c'est exceptionnel, tu vois, tu la vois qu'une fois dans ta vie, tu vois, c'est un truc un peu.
4: Voilà, disons que j'écoute plus la musique moderne. Parce que je trouve que c'est plus très bien, mais voilà, c'est une grande voix avec des grandes techniques.
3: C'est surtout que là, les nombreux concerts que j'ai voulu faire cette année tombaient pas bien, parce qu'en fait, ça tombe en plein milieu de la semaine, c'est sur Paris. Donc, le temps que tu quittes le travail, il faut que tu ailles. Le concert finit à pas d'heure, il faut que tu rentres. C'est pour travailler le lendemain et pas être capable de, pour le coup, nous, on est animateur, à surveiller les enfants parce que tu as la tête qui est en train de plancher vers le bas. C'est pas un truc qui m'intéresse, mais du coup, moi, je sais qu'effectivement, il y a eu, par exemple, en septembre, Linkin Park qui est revenu en France.
4: Ouais, ça, j'aurais fait aussi.
3: Tu vois, pour le coup, tu me demandes entre Linkin Park et Céline Dion.
2: Oui.
3: Incroyable, c'est Dion. Mais voix incroyable.
4: Le dilemme.
3: Mais moi, j'aurais été voir Linkin Park.
2: Et si on propose Céline Dion avec Linkin Park en première partie?
3: Les deux ensemble, là j'y vais par contre. Voilà,
2: c'est sûr.
4: En vrai, même pas de première partie, tu dis à un concert genre de Linkin Park, et à un moment, ils ont une chanson avec Céline Dion. Comme Nathan, c'est une femme en plus qui chante. Donc toi, tu es. Oh, Céline Dion dans Linkin Park, le truc de fou.
3: Oh là là.
4: Et après, je sais pas quelle forme elle a, Céline Dion par contre.
2: Oui, c'est la question.
1: On verra si elle a réussi à faire. Parce que c'est vrai qu'elle avait été malade pendant longtemps.
4: On va avoir des extraits du concert. C'est Céline Dion, on va écouter, c'est Carla Bruni, quoi. C'est pas pareil.
1: Et d'ailleurs, ça serait quoi, vous, votre concert l'artiste que vous aimeriez aller voir en concert?
3: Je l'ai loupé.
4: Non, mais c'est pas grave. Là, tu dois donner un nom, c'est qui?
3: Il y a Linkin Park, beaucoup. Et sinon, c'est Skillet, qui est un groupe de rock qui est passé en France cette année, mois d'avril. Le 26 avril, mais pareil, ça tombe un mardi soir. Le lendemain, tu travailles, c'est pas possible, quoi. Mais sinon, j'aurais été voir ce groupe.
1: Okay. Peut-être qu'ils repasseront.
3: J'espère qu'ils repasseront un jour en France pour aller les voir.
2: Il faut que ce soit un groupe qui existe encore aujourd'hui ou pas forcément?
1: Ah non, pas forcément. Un artiste que tu aimerais ou tu aurais aimé.
4: Quelqu'un décédé, tu verras plus. Hein.
2: Ah ouais, c'est ça. S'ils étaient tous en vie encore ensemble, peut-être les Beatles. Peut-être.
1: Ah ouais. Mmh.
4: Ouais, non, je vais essayer de jouer le jeu en mode qui pourrait. Parce que bizarrement, il n'y aura pas tant que ça.
3: Damien, encore, s'il est encore vivant, Michael Jackson.
2: Il n'est pas mort. Hein.
3: Il est sur une île déserte avec tous les autres.
2: Ouais, c'est ça.
4: Oui, artistiquement, ouais. Oui, c'est vrai que c'est... Puis ça doit être impressionnant.
3: On est, je ne suis pas là pour moi l'artiste, on est vraiment en train de, juste musicalement parlant.
4: Non, mais, non, par contre, un truc que. Enfin, non, en vrai, un groupe que j'aimerais bien voir venir en France et écouter, surtout moi j'aime bien les covers, tout ça, c'est Pentatonix. J'adorerais, je pense, les écouter.
3: Oui.
4: Parce que j'aimerais voir ce que ça donne en live.
3: C'est un bon groupe, ouais.
4: Pour ceux qui ne savent pas, du coup, ils font. Alors, attention, Nico, je t'explique aussi. Donc, en fait, ils font tout à la bouche. Donc, en fait, il n'y a pas de. Il n'y a quasiment pas d'instrument.
2: Non, à la bouche. À la bouche.
4: Pas au doigt.
1: Comme Pumba. Oui,
4: exactement.
2: Et est-ce que. Parce que. Je sais qu'ils s'étaient fait connaître en faisant des reprises aussi à la bouche. Mais est-ce qu'ils ont fait leurs propres chansons à eux ou est-ce qu'ils ont fait uniquement des reprises
4: J'avoue que je ne saurais pas. À répondre, ça fait très longtemps par contre que j'ai pas, ouais. Je me suis pas mis à jour sur ce qu'ils font, mais c'est vrai que voilà, pendant des années j'écoutais parce que c'était les reprises sur YouTube et tout ça quoi. Mais
3: et puis ils ont eu pas mal de changements dans leur groupe fur et à mesure aussi.
2: Ah oui.
4: Ouais, bah ils ont remplacé la basse notamment.
3: Bah, t'as eu deux personnes qui ont remplacé à un moment donné.
4: Comment ?
3: T'as eu deux personnes en quelques années qui ont été remplacées.
4: Ouais, le beatbox peut-être aussi.
3: Ouais.
4: Puisque les trois voix.
3: Les trois voix principales sont toujours restées par contre.
2: Et toi, Nico ?
1: Eh ben, je cherchais, je pense que ça serait Zao de Sagazan.
2: Ok.
1: Parce que j'aime beaucoup sa musique. Mais
2: bon, ça, c'est bien, tu peux toujours la voir, elle.
1: Je peux toujours la voir.
2: A priori.
1: Voilà. Mais je pense que c'est un loupé, parce que j'aurais pu aller voir un de ses concerts, je pense.
2: Ah oui.
1: Pendant qu'elle faisait sa tournée, mais j'ai pas... c'est un loupé, je pense.
2: Ce n'est que partie remise.
1: Voilà, ce n'est que partie remise un jour quand elle refera.
2: Parce qu'elle reviendra, et à mon avis, c'est pas comme Céline Dion, je pense pas qu'elle est encore à un stade où il faut se faire tirer au sort pour aller la voir en concert.
1: Je pense pas.
2: Je pense pas.
1: J'espère pas.
4: J'espère aussi pour sa carrière qu'on n'est pas non plus au stade où.
2: Peut-être c'est la dernière fois.
3: Ouais. On a tous oublié un grand artiste. On a tous oublié un grand artiste qu'on aimerait aller voir sur scène pour ses musiques incroyables et ses reprises. Damien avec ses reprises chèvres.
4: Ah, évidemment.
1: Ouais. Évidemment, les reprises chèvres. Enfin,
4: la tournée God of Time. Ouais, bien sûr. Voilà.
1: Donc, nous allons voir un extrait maintenant.
4: Mais c'est tout, un extrait très court.
2: En fait, j'ai l'image vraiment de Damien qui rentre sur scène
1: avec un costume de chèvre.
2: Qu'est-ce qu'il va faire ?
4: Ah non, mais attends.
1: Bah.
4: Ah ouais, non, mais attends. Mais moi, je viens à la Pavarotti. Je viens en smoking, queue de pie, machin, avec un orchestre derrière prêt à m'écouter. Le truc, les lumières de dingue. J'arrive, je bombe le torche, je me mets devant le micro en solo et je commence à faire. Bah, c'est parti, quoi. Les gens font, mais qu'est-ce qu'il fait ? Ah ouais, non, mais attends.
3: J'ai payé pour ça.
2: Ah oui, là, c'est clair. Mon billet là.
4: Ah attends, mais attends. Et puis en première partie, c'est Xavier qui le fait avec la carpe. Hein. Donc,
2: Putain, vache.
1: Extrait ?
2: Ils sont gâtés, les gens.
4: Voilà, mais c'était un bruit de carpe, donc parfait.
1: Ouais, bravo Xavier, bravo, magnifique.
2: Mais enfin, juste pour venir sur Céline Dion, j'avais été ému quand elle avait fait pendant la cérémonie d'ouverture.
1: Ah oui, c'était bon.
3: C'était un très bon moment.
2: C'était magnifique. Le lieu, le cadre, le contexte, enfin tout était vraiment. Et puis la chanson.
1: Et puis
2: tout était.
4: La cérémonie de toute façon, de base.
1: Oui, la cérémonie. Et puis c'était surtout son grand retour sur
2: oui,
1: en
2: ça.
1: Chanson depuis qu'elle avait annoncé qu'elle était malade et qu'elle ne montrait plus sur scène et que.
2: Ouais.
1: Et là, elle revient avec un concert, de nouvelles chansons qui sont en train de sortir. J'ai pas trop aimé, moi.
2: Les nouvelles chansons, c'est a priori, de ce que j'ai entendu, c'est pas. C'est
1: voilà. Ouais. La dernière chanson, chanson qu'elle a sortie, en tout cas, en tout premier, là, dans son, je sais pas quoi.
2: Oui.
1: Pas. Ouais, j'ai pas trop aimé. Mais. Voilà.
4: C'est dommage, parce que dans son concert, je crois qu'elle ne fait que les nouvelles. Donc.
1: J'espère pas. De toute façon, j'y vais pas, donc.
4: Ouais, moi non plus.
1: C'était la chanteuse anecdote, rien à voir, mais. Chanteuse Laurie. Qui, quand elle avait fait, elle était revenue à un moment donné avec des nouvelles chansons.
2: Ah oui.
1: Et en fait, en concert, les gens lui demandaient les anciennes, ils criaient.
2: Ta meilleure.
1: Voilà.
4: Et donc, elle était passée à autre chose, qu'elle avait marre de faire la Lolita, quoi. Enfin, de faire la jeune.
2: Elle a grandi. En fait.
1: Et puis finalement, elle est revenue avec sa tournée, là, qui fonctionne du tonnerre, les amis qui ont été. Où elle rechante ses anciens tubes. Et quelques nouveaux.
4: Et quelle personne d'ailleurs, hein, Laurie. On n'en parle pas beaucoup parce qu'à l'époque, c'était un peu kitsch pour beaucoup de gens parce que c'était la chanteuse pour les ados, les machins et tout. Mais en fait, Déjà, elle n'est pas allée dans la, elle est pas tant que ça dans la caricature, dans la provocation. Elle n'a pas été dans la sexualisation de la personne, pas autant. Elle a quand même bien évolué. Elle a eu des problèmes de santé, elle a eu des maladies graves. Du coup, elle se bat. Elle a tout un truc, une association, machin. Enfin, il y a tout un truc. Elle a fait de la comédie. Elle a fait donc elle danse, machin. Alors, en fait, quand tu analyses un peu, franchement, bravo madame, quoi. Ouais. Moi, je suis impressionné.
2: Non, quand t'as commencé, je me suis dit,
4: c'est pas une vanne.
2: Au début, je cherchais la vanne.
4: Pas du tout. Non, premier degré, du coup. Parce que moi aussi, je l'ai connue quand j'étais jeune, du coup, parce qu'on est à peu près dans les mêmes années avec Laurie, une copine de classe. Hein, tu vois, on refait les.
1: Quand on a commencé, quand on faisait les anniversaires, les gens.
4: Les faux copains célèbres de Damien. Non, mais voilà, on est un peu de la même génération.
1: Ouais, c'était
4: faux. Ouais, c'était fou. Et lui, à l'époque, quand j'étais jeune et tout, moi aussi, j'écoutais des trucs, c'était pas mon truc, quoi. Donc, j'étais en mode, oui, ouais, je serais ta meilleure amie, machin et tout. Je dis, oui, bah, fais ce que tu veux, mais. Mais du coup. Maintenant que je suis plus grand et que j'analyse aussi ce qu'elle a fait, la pauvre, effectivement, on lui a fait faire des trucs. Bon, hein, c'était pour la génération, et puis elle n'avait pas trop le choix, je pense non plus. Mmh. Mais en fait, quand tu regardes un peu ce qu'elle a essayé de faire, elle a essayé d'évoluer, elle a voulu passer à autre chose, elle a fait d'autres chansons qui étaient dans un autre délire, elle a fait de la comédie, après tu apprends la maladie, machin et tout. Franchement, non. Voilà, pas simple. Bravo.
2: Bravo. Ouais.
1: Eh bien, merci beaucoup, messieurs.
2: Tu vois, finalement, sur un truc de loterie.
1: Et bam.
2: Un sujet d'actu petit à la base. On a fini l'émission.
4: Moi, ça me fait plaisir parce que c'était pour ça que j'avais proposé les sujets d'actu au début de saison. Et c'était mon
1: conseil. Pouvoir tirer des fils.
4: C'était ça l'idée à la base, c'était de faire ce genre de choses et d'enchaîner. Donc, je suis fier qu'on fasse ça. Merci à vous.
1: Bel ajout de cette saison qui nous aura bien marqué et qui continuera l'année prochaine. On l'espère. On va marquer une pause musicale avec la musique qui vient de Clément.
2: Oui.
1: Qu'est-ce qu'on écoute, Clément ? Quelle musique instrumentale tu as choisi pour nous ?
2: Sans parole. Programme de Breakbot.
1: Et on revient juste après ça.

0: de Damien, Clément, Xavier et moi, Nicolas. Et on vient d'écouter la musique instrumentale choisie par Clément, programme de Breakbot. Merci Clément. Et on enchaîne tout de suite avec un nouveau sujet d'actu. Clément, de quoi va-t-on parler ?
1: Eh bien, on va parler de... j'ai deux hésitations, on va dire, allez, Radio Nova.
0: Ah oui, c'est moi ça. Chercher les sujets d'actu. Oui, parce que
1: Avant de parler des sujets d'actu, je voulais juste faire un petit aparté. On parlait des voix tout à l'heure, enfin des chanteuses, et etc. Oui. En parlant de belles voix, en écoutant l'émission pour Follow Rewind, la voix de Mathilde, l'oreillette d'il y a deux semaines, est très bien. C'est une très belle voix qui passe bien à la radio. Je le précise parce que je me suis fait la remarque en écoutant tout le long de l'émission.
0: Nous sommes donc.
1: Si tu la croises.
0: Je lui dirai. Je lui dirai. Peut-être rejoindra-t-elle l'émission l'année prochaine. Voilà. Donc reviendra-t-elle nous parler de différents sujets qu'elle aura choisis dans cette émission.
1: Voilà.
0: Merci. Je lui transmets.
1: Très bien.
0: Peut-être nous écouter.
1: Ouais.
0: Du coup, j'enchaîne sur ce sujet d'actu Radio Nova. J'ai écrit Radio Nova d'Underground à très écouté. Alors, pourquoi j'ai choisi ça ? Parce qu'en fait, je me suis rendu compte, il y a déjà quelques semaines quand même, mais il y a un moment déjà, mais que j'écoutais énormément Radio Nova, et que je pense que ça fait partie des choses que j'écoute le plus avec la musique, et que la quasi-totalité des podcasts que j'écoute, enfin des émissions que j'écoute, sont sur Radio Nova. Donc Radio Nova, propriété désormais de Mathieu Pigas, donc banquier d'affaires classé à gauche, et qui se veut monter un groupe qui pourrait combattre les groupes de Vincent Bolloré, CNews, etc. Mmh. Et qui donc a recruté, il y a deux ans, quand il a été renvoyé de France Inter, Guillaume Meurice, qui a monté son émission La Dernière avec Juliette Arnault, Émeric Lamprey et Pierre-Emmanuel Barré, qui est devenue l'émission la plus écoutée du dimanche soir, et le podcast le plus écouté de France. Et qui a ensuite donné, ensuite recruté d'autres voix humoristiques, donc Jamil Lechlag avec son émission Les Grands Remplaçants, Hakim Omeri qui présente La Riposte, et qui a aussi redonné une autre place à Émeric Lamprey, lui permettant de présenter La Matinale de la Nuit, l'émission matinale de 22h à minuit, et qui a recruté. Donc voilà, qui a relancé sa matinale avec d'autres humoristes, voilà, qui a lancé aussi une émission de sexualité, voilà, sur le principe
2: entre humoristes. Enfin voilà. C'est... ah non, pardon.
0: Non. Et donc,
3: voilà, promis, cette fois c'est pas dans ma cave.
0: Oh. Allez, tiens, regarde.
1: Ah yes.
0: Elle était drôle celle-là. Et donc radio, c'est pas vraiment un sujet hyper actuel parce que voilà, mais je pensais à ça parce que en ce moment même, La Dernière, donc l'émission de Guillaume Meurice, est en tournée. Donc ils font une tournée d'été dans une partie de la France. Et je me suis dit quand même de passer de radio qui est très underground, Radio Nova, t'écoutes parce que t'aimes un style de musique particulier, c'est pas écouté par tout le monde, c'est un truc un peu de niche en tout cas.
2: Radio Labo.
0: Aussi Radio Labo de nouveautés et tout ça, parce que moi c'est comme ça que je connaissais Radio Nova.
2: Pareil.
0: Voilà. Mon oncle écoutait Radio Nova et t'écoutais toujours des trucs, tu disais qu'est-ce que c'est que ça, et c'est devenu l'une des radios les plus écoutées, avec une émission qui part en tournée, avec des émissions qui sont enregistrées dans des théâtres, puisque La Dernière était enregistrée jusqu'à là, le mois de juin, à l'Européen. La Riposte est enregistrée dans un théâtre.
2: Chef, voilà. On devrait peut-être faire ça aussi, parce qu'il fait peut-être moins chaud si on était dans un théâtre.
0: Oui,
2: voilà.
0: Sachant que, petite coulisse de cette émission, nous nous sommes rendu compte qu'il faisait moins chaud sur la terrasse de Radio G que dans le studio. Oui. Voilà. Vous dire à quel point il fait chaud dans ce bâtiment.
2: Il fait chaud. C'est le studio, quoi. Il y a deux, trois machines qui tournent, deux, trois gens enfermés toute la journée. Voilà. Il fait chaud là-dedans.
0: Il fait chaud. Et donc voilà, donc je me suis dit, Radio Nova. Donc, je ne sais pas si vous écoutez. Mais elle n'a pas non plus perdu de sa playlist. Elle a rendu plus éclectique sa playlist.
1: Ouais.
0: Aujourd'hui, elle s'est ouverte à plus de musique actuelle.
1: Okay.
0: C'est un reproche qui avait été fait d'ailleurs après le rachat de Mathieu Pigas, un an avant l'arrivée de Guillaume Meurice, où il a fait changer avec Frédéric Anthelme, le chef des programmes, ou directeur de la station, je ne sais plus, un peu la voix musicale de Radio Nova. C'est ce qui avait été un peu reproché, c'était de se dire mince, on ouvre à des musiques actuelles, à des trucs plus mainstream, entre guillemets, et il y a un. L'underground, la nouveauté est là quand même, mais un peu moins présente. Donc je ne sais pas si vous écoutez, si vous êtes habitué à ça ou...
2: Bah, en fait, alors, c'est un comble, mais à la base, je ne suis pas un grand consommateur de radio. Donc voilà, et quand
0: pour quelqu'un qui passe à la radio.
2: Bah, c'est pour ça. Mais quand j'étais plus jeune et que j'écoutais Radio Nova, justement, ce côté labo des de l'étrangeté, parce que c'était un peu ça, moi, ça, bah, j'étais pas client. Donc ouais. Effectivement, moi, Radio Nova, ça, dans mon esprit, ça a toujours été bah, justement le truc. Voilà, c'est l'art contemporain de la radio et je suis pas client. Donc en fait, Radio Nova, ça m'a jamais plu. Donc j'écoutais pas et du coup, tout ce qui était en dehors de la playlist musicale, bah, je connaissais pas. Et avec les années, quand je découvre après des gens, des humoristes ou même des gens qui sont sur Internet aujourd'hui et que t'apprends qu'à l'époque, quand ils se sont mis dans le média, c'est par Radio Nova, tu te rends compte en fait du nombre de personnes qui ont commencé grâce à eux. Et là, je me suis dit, ah ouais, donc en fait, en dehors de la musique, qui effectivement pour moi, c'est un peu trop spé, on va dire, bah, je pense qu'il y avait des choses bien, mais je suis passé à côté. Donc,
1: ouais. J'écoute pas Radio Nova, par contre, il m'arrive de regarder plutôt des extraits d'humoristes, notamment sur l'émission de la dernière, avec notamment Émeric Lompré et Pierre-Emmanuel Barré. Sinon, j'écoute pas plus que ça, mais. Mais par contre, ce que j'ai remarqué, ce qui est assez intéressant, c'est qu'à l'époque, effectivement, Radio Nova, il y avait ce côté labo, et effectivement, c'était des humoristes qui démarraient, et ensuite qui allaient dans des... Alors, typiquement, ils allaient vers France Inter, on va dire la majorité. Hein. Oui. Enfin, quand ils étaient assez connus, ils allaient là. Et aujourd'hui, j'ai l'impression qu'il y a un peu plutôt l'effet inverse maintenant. C'est des gens qui vont à France Inter et qui finalement vont vers cette... Donc, il y a un peu de la tendance qui s'est...
0: Et en même temps, il y a pas mal de nouveaux humoristes.
1: Et en même temps, oui.
0: Qui débutent ou sont là depuis quelques années, mais sont peut-être moins connus, qui... Xavier, ne renifle pas le micro.
1: Tu veux de la farine?
0: Xavier, allez. C'est sa soirée. Hein, c'est... On sent qu'il va décéder avant la fin de l'émission. Il reste un peu de temps, Xavier, reste avec nous. Moins de 30
1: minutes. Tiens bon.
0: 25 minutes.
1: Tiens bon, camarade.
0: Et en même temps, tu as aussi des nouvelles pousses qui quand même
1: oui.
0: émergent.
1: Mais du coup, ce qui est bien, c'est que je pense qu'ils arrivent à trouver un bon équilibre entre effectivement garder ce côté niche et puis nouveauté. Et en même temps, effectivement, je pense que c'est pas plus... ça fait pas de mal de rajouter aussi un peu de... C'est juste pour le rendre plus accessible, en fait, effectivement, que ce soit via la musique ou via les contenus. Enfin, effectivement, quand c'est trop niche, en fait, oui. Bon, bah, oui, c'est trop inaccessible. Donc, comme disait Damien, c'est un peu de l'art contemporain radiophonique. Donc là, il y a le côté un peu. Ça amène plus de gens.
0: En sachant que ça reste assez engagé.
1: Et
0: à
1: oui.
0: gauche.
1: C'est ça. Et ça, c'est ce qui est agréable dans cette
0: oui.
1: radio.
0: Ah oui.
1: C'est que. Ouais, voilà.
0: Contrebalance certaines autres antennes.
1: Exactement. Il en faut. Il en faut oui. plus.
0: Effectivement. Xavier.
3: Bah, comme Damien, moi je suis pas très radio de base, j'écoute pas la radio. Donc, j'aime écouter Radio Nova comme n'importe quelle autre radio. La seule fois où j'écoutais les radios, bah, c'est quand mes parents le mettaient dans la voiture quand on faisait des longs trajets.
0: Et ils écoutaient pas Radio Nova ?
3: Non.
1: Ils écoutaient quoi ?
3: Bah, ils mettaient ça.
2: Vous savez, dans la Marne,
0: ils mettaient Radio Marne.
3: Non, mais mes parents ils changeaient souvent de radio. En fait, ce qu'on mettait, c'est surtout la musique, quoi.
1: Oui.
3: On n'avait pas les postes radio actuels où tu pouvais mettre tes CD, tes clés USB ou autre. Enfin, une voiture était assez ancienne. T'es une famille nombreuse, donc on pouvait pas se permettre les dernières voitures.
1: Ouais, c'était du genre, tu zappes jusqu'à trouver une chanson qui te plaise et puis tu restes.
3: Ouais, mais en fait, après ça allait. Mais ils mettaient chez RFM, ils mettaient les.
1: Nostalgie,
3: des trucs comme ça. Et puis dès que ça passait sur la discussion ou autre, on switchait au suivant.
1: Je veux surtout pas entendre de paroles, surtout pas.
3: Non, mais il y a des moments où ils restaient, mais ils sont vraiment écoutés, quoi. Mes parents, c'était plus ça. Ils écoutaient pas spécialement la radio non plus. Ils écoutaient la musique.
1: Oui, c'est ça.
3: Mes parents, ils sont très musicales, mais. Voilà, pas regarder la radio, et puis ça s'arrête là.
0: Très bien. Voilà, mais du coup, voilà. Et je trouve que, c'est pour terminer là-dessus peut-être, mais je trouve qu'ils ont aussi inventé une forme de. Enfin, inventé, non, mais repris une forme de radio un peu différente à Radio Nova, parce qu'ils ont fait aussi le choix d'être dans des théâtres. Je disais La Riposte et La Dernière sont enregistrées dans des théâtres. Et à être. Et toutes leurs émissions sont filmées. Mais être aussi dans un espèce de truc de stand-upper avec La Riposte où c'est Hakim Omiri face public et il reçoit ses chroniqueurs, il n'y a pas d'invité et ses chroniqueurs ils font une chronique, mais c'est un peu comme si c'était un truc de un peu un stand-up, même s'ils interviewent pas le public, interrogent pas le public. Voilà, et je trouve qu'il y a ce côté-là un peu voilà, qui change un peu aussi d'émissions classiques qui peuvent se faire en studio, enfermées. Voilà.
1: Oui, non, c'est vrai, ouais, il change de format. Aussi, autre humour, ce que j'aime bien, mais il n'est pas tout le temps là dans la dernière, c'est Thomas VDB.
0: Oui.
1: Il fait j'aime bien ses chroniques aussi.
0: Voilà. Et qui intervient aussi dans la matinale. Voilà. Voilà, donc voilà, allez faire un tour si vous n'avez jamais écouté Radio Nova, mais restez bien sûr sur Radio G avec nous parce que la soirée continue en notre compagnie et d'autres, évidemment. On va donc tout de suite enchaîner après ce petit sujet d'actualité par un jeu. Le jeu, le dernier de la saison.
2: La pression
0: sur celui qui le fera. Xavier,
2: allez.
0: Qui fait le jeu?
2: Allez, pas de chance pour lui, celui qui fait le jeu.
3: Damien.
0: Quoi?
3: Ça tombe sur toi. C'est dommage.
0: Tant de tension pour.
3: C'est ça, dommage, j'ai rien prévu.
2: Du coup, je vous propose un Uno. Non, alors, je vous propose un petit jeu que je vous avais proposé déjà une fois. Du coup, je me suis dit que je vais le refaire.
0: Plus 4 sur ton plus 2.
2: Et voilà, c'est comme la dernière fois, en fait, il ne m'écoute absolument pas.
0: Pardon,
2: cette fin de saison
0: Xavier.
2: Est difficile. Ah ouais. Je vous propose slogan de film. Donc l'idée, c'est que je vous propose un slogan, une tagline, un peu, qui était présente sur une affiche de film, une affiche publicitaire. Ah ouais. Et à partir de cette phrase, essayer de savoir, mais de quel film ça vient. Alors, parce qu'il y a des fois, c'est bien trouvé, des fois c'est drôle, des fois tu comprends pas, des fois tu te dis mais qu'est-ce que ça fait là ?
4: Quel rapport ?
2: Voilà. Alors, il y en a pas beaucoup, donc ça va être un jeu très rapide.
0: On va être lent sur les réponses.
2: Voilà. Est-ce que vous êtes ready ?
4: Oui. Yeah. Est-ce que c'est que des films ou For c'est sure. tout aime confondre ça,
2: ah, c'est des films parce que c'est vraiment les affiches publicitaires des films quoi. Mais ouais. Vraiment, donc, c'est okay. que des films. Voilà. Alors le premier, le prochain. Pas de l'homme sera le plus grand.
3: Apollo 13.
2: Non. Effectivement, normalement, il y a une thématique qui ressort.
3: Interstellar.
2: Oui.
4: Oh, joli.
2: Interstellar.
4: Bravo.
2: Point pour Xavier. Je propose qu'on arrête là. Il a gagné.
4: Ouais. La légende.
2: Alors, il y en a un, effectivement, c'est un peu particulier, mais je vous expliquerai le pourquoi après. C'est vraiment une tagline qui n'était que pour nous en France. C'était tout simplement qu'il y avait le film et il y avait marqué après 5 ans d'interdiction. Bon, l'explication, elle est assez simple à comprendre, mais...
0: Donc c'est un film qui a été interdit 5 ans.
2: Voilà, donc effectivement, c'est juste que c'est un film qui était sorti aux États-Unis et qui a été interdit en France pendant 5 ans, et quand ils ont enfin eu le droit qu'on puisse l'avoir au cinéma, ils en ont profité, puis ils ont fait des affiches avec marqué « Après 5 ans d'interdiction, on pouvait enfin l'avoir, imaginez la chance !» Et donc pour faire venir les gens, quoi.
0: Okay.
2: Alors, évidemment, s'il est interdit, c'est pour une certaine raison.
3: C'est une horreur, du coup.
4: Voilà. Ah, Emmanuel ?
3: Non. Horreur.
2: Il y avait deux possibilités, mais c'était horreur.
0: L'exorciste ?
3: Non. Conjuring ?
2: Non, non, c'est plus ancien,
0: c'est plus ancien
2: parce que
0: ancien,
2: du coup, aujourd'hui,
0: genre,
2: il y a plus ça.
0: C'est pas La Mouche, un truc comme ça, là ?
2: Non.
3: Halloween ?
2: Non.
0: Vendredi 13 ?
2: On se rapproche, mais non.
3: Ouais, c'est vraiment non. C'est vraiment les deux qui détestent les films d'horreur qui donnent le
0: Scream ?
3: Plus de
2: noms. Non.
3: Paranormal Activity ?
2: Non. Tuerie à l'arme de jardinier.
0: Massacre à tronçonneuse.
2: Oui, voilà.
3: Okay.
2: Voilà, Massacre à la tronçonneuse, effectivement, donc interdit en France de diffusion pendant 5 ans. Et apparemment, donc, nous, on est chanceux, parce qu'au Royaume-Uni, ça a été 25 ans.
0: Avant la vache.
4: Vache.
0: C'est pour un mec qui tue des gens avec une tronçonneuse.
2: Voilà. Alors, le prochain.
4: On a vu pire.
2: Pour eux, la vie n'a pas le même sens. Ça, parfait.
0: Pour eux, la vie n'a pas le même sens.
2: Oh là là. Et en fait, vous avez tous les indices dans cette phrase, et pourtant, c'est.
0: Toy Story ?
2: Elle est bien faite. Oh, non, bah, non, non, non.
0: Je sais pas, je me suis dit.
4: Attends.
0: Pour eux.
2: Essayez de trouver les mots-clés dans cette phrase.
0: Alors, c'est... vie ?
2: Pour eux, la vie n'a pas le même sens.
0: Vie et sens, c'est peut-être des gens morts. Des fantômes ?
2: Le sens, la vie. Une vie qui n'est pas dans le même sens que les autres.
0: Ah, c'est Benjamin Button ?
2: Exactement. L'étrange histoire de Benjamin Button.
4: Joli, bravo.
0: Il rajeunit.
2: Alors, allez, le prochain. Rien sur Terre ne pouvait les séparer.
0: Attends, j'ai déjà vu ça. J'ai déjà.
4: Alors c'est un. Donc, j'imagine que c'est un film sur un duo, je suppose.
0: Ça me parle.
2: Ouais.
4: Dame et Dame.
2: Non, non.
0: Rien sur Terre ne pouvait les séparer.
4: Est-ce que c'est genre un peu comédie romantique qui s'est mis à la folie, rien ne pouvait les séparer.
2: Ah non, mais.
0: C'est pas une comédie.
2: Non, non, non, on est plus sur le romantique, oui, et le tragique d'ailleurs, mais.
3: Roméo et Juliette.
2: Non.
0: Roméo et Juliette.
2: Là aussi.
0: C'est la chope gnome.
2: Oui, c'est vrai, j'ai vu passer ça. Non, mais encore une fois, choper les mots-clés.
0: Donc,
2: rien sur Terre ne pouvait les séparer.
0: C'est un truc de voyage dans l'espace ?
2: Non.
0: Non ?
2: C'est pas la Terre pour la planète.
0: Ah !
3: La planète des singes.
2: Non, non. Donc, on est bien sur un couple qui vont finir séparés, mais sur Terre, ça va.
0: dans les
2: rien sur Terre ne pouvait les séparer.
0: Ah, ils sont morts, c'est un couple au paradis ou
2: non,
0: sur la mort.
2: Non,
0: ou...
2: non.
4: Ah, dans l'eau.
2: Ils sont dans l'eau. Ouais, ouais, ouais.
0: Ils sont dans l'eau.
2: Il y a un rapport avec la mer.
3: Aquaman.
2: Non. un film à petit budget avec un petit succès. Hein. Avec une célébrité qui chante sur Paris bientôt.
0: Donc c'est une. Ah, ah, Titanic.
2: C'est Titanic.
0: Ah, mais oui, rien sur Terre.
3: J'ai dit la scène, mais non.
2: Celui-là, celui-là je me demande si c'est pas mon préféré.
4: Ah.
2: Voir, goûter, entendre, toucher, sentir, trembler.
3: Top Chef.
0: c'est pas le film là où il parle pas, comment ça s'appelle déjà, Sans un bruit?
2: Non.
4: Ah, ça aurait pu. Ouais.
2: Mais celui-là, je crois que c'est vraiment
0: très bonne série.
2: Et j'ai vérifié sur l'affiche en français. Il était vraiment. Donc c'était vraiment écrit ça. Et
0: donc c'est un film d'horreur?
2: Plus ou moins, parce qu'il s'est considéré un peu dans ce tome-là, mais moi je trouve que c'est pas vraiment horreur, mais...
4: Ok, frisson un peu.
2: Ouais, on va plutôt dire ça, mais...
0: D'accord.
3: Est-ce que tu peux le répéter, s'il te plaît?
2: Voir, goûter, entendre, toucher, sentir, trembler.
0: C'est Koh-Lanta.
2: Non.
4: Est-ce que c'est trembler parce qu'il tremble de froid, il fait trop froid, Louis?
2: Non.
0: C'est trembler de peur.
3: C'est pas un film avec un restaurateur
2: Pas du tout. Mais alors, pas du tout.
3: Je cherche.
2: Il faut que vous arriviez à comprendre le thème.
0: Donc c'est un truc aujourd'hui.
4: C'est le sixième sens.
2: Exactement, c'est l'essence et donc c'est le sixième sens.
0: Mais oui.
2: Je trouve ça magnifique.
0: Oui. Ah ouais, excellent.
2: C'était trop
0: bien. Excellent, bravo.
2: Le prochain, beaucoup moins, vous voyez voir. En cas d'urgence, faites le 4.
0: Attends.
2: Techniquement, c'est pour toi, ouais.
0: Techniquement, c'est pour moi.
2: Oh oui.
0: Pourquoi?
2: Ah, parce que c'est les univers que
3: Batman.
2: C'est toi. Alors, c'est pas Batman, non, mais.
0: Quelle urgence, faites le 4? C'est un truc de super-héros, quoi.
3: Oui. Super-héros, ouais.
2: Puis il y a un chiffre.
0: Un chiffre?
2: Bah, faites le.
4: Avenger.
3: Ah, les 4 fantastiques.
0: Ah oui, les 4 fantastiques.
2: Les 4 fantastiques. J'avais dit, hein, c'est moins bien celui-là.
0: Mais, bah, comme le film. Drama!
4: Attends.
0: Bon.
4: Attends.
0: Drama!
2: Alors. Celui-là m'a fait rire. Le prochain m'a fait rire. Il y a évidemment un indice dans le thème, mais franchement, quoi? Il y avait ça sur l'affiche. Un cheval, des cheveux.
3: Quoi?
0: Ah, c'est un truc. C'est une connerie, genre une comédie des nuls.
2: Ah non, un cheval, des cheveux.
4: L'homme qui murmure à l'oreille des choux.
0: Docteur Dolittle, Shrek. Ah,
2: cette fois, la cible, c'est Xavier.
4: Tu sais, Xavier, au fond de toi, ce que c'est.
0: Dragon, le roi lion.
2: Cheval, des cheveux.
3: Mais c'est un film d'animation?
2: Hein?
0: C'est Mufasa.
4: Un cheval, des cheveux.
2: Un cheval, des cheveux. J'insiste pas du tout, hein, vous inquiétez pas.
3: Mais c'est tout de cheveux que je galère, là.
0: Ah, c'est peut-être lié.
2: Oui, bah oui, j'imagine. Bah oui. Un film avec. On parle de cheveux, donc on pense à. Quel réponse. Personnage? Voilà, réponse, merci Nico.
0: En fait, je l'avais depuis 30 secondes, mais je me suis dit, bah, je vais lui laisser chercher.
2: Bon, allez, le dernier, comme je vous dis, ça a été rapide.
0: C'était pas pour Xavier, hein. C'était pour moi.
2: Bon, j'aime beaucoup le jeu de mots, hein. Après le film, bon.
3: Le premier, c'est bien.
2: J'ai pas vu le film, mais quand même, je pense que voilà, ça va pas me plaire, mais. L'abus d'école est dangereux pour la santé.
3: Ah, les profs, non?
2: Non.
0: L'élève du Cobu?
2: Presque, du coup, parce que c'est la saga.
3: Le petit Nico.
2: Mais pas.
0: Du Cobu, quoi?
2: Ouais, mais du coup, c'est un des films des du Cobu.
0: Ah! Du Cobu part en vacances.
2: Exactement, ce sont les vacances du Cobu. Bien joué.
0: Oh là là.
2: Bah voilà,
4: c'était bien trouvé.
0: Ouais. Bravo, merci Damien pour ce dernier jeu.
2: On finit sur le du Cobu. Bon, je sais pas si c'est.
0: Non, parce que les films sont pas ouf. Hein.
2: Ah non.
4: Le sixième sens, c'est vrai.
2: Mais comme je l'avais déjà fait une première fois avec les meilleurs étoiles, j'avais fait des Aliens et machin et tout ça, voilà, faut que j'en trouve d'autres. Je voulais des trucs bien nazes et des bons films. Et il y en a certains, vraiment, tu les lis, tu vas à la tagline, tu fais, mais je vois pas le rapport. Tu sais, genre, t'es sur Terminator et les mecs, ils vont te. J'invente là, mais genre, t'as le film Terminator et les mecs te disent, ah, les raviolis, c'est bon. Tu fais, mais quoi, mais quel rapport? Il y en a vraiment certains
0: que
2: je
0: t'ai envoyé. Parce qu'au bout de 30 secondes, 34 minutes et 28 secondes, ils mangent des raviolis.
2: Ouais, non, mais.
0: Et il dit,
2: Oui, c'est vrai,
0: mais.
2: C'est... Il a regardé la boîte de raviolis, il a fait, j'ai pas eu le temps de te finir, mais. I will be back. Non, c'est pas ça, le.
0: Et en fait, toute l'histoire tourne autour des raviolis, c'est.
2: Exactement.
0: Termine raviolis.
4: Oh!
0: Termine tes raviolis. Dépend où tu te situes.
2: Enfin, voilà.
0: Son fils, termine tes raviolis.
4: Ah, mais c'est pas du tout ce que j'étais venu voir au cinéma.
0: Ah, pas du tout. Pas du
4: à l'affiche, je donnais pas l'impression.
0: Ah non, parce qu'il y a quand même un petit robot et tout.
2: C'est le robot qui faisait. C'est le cuisinier, en fait, tout simplement.
4: Voilà.
0: On a le temps de faire un petit sujet lecture rapide. Clément, peux-tu choisir le dernier.
2: Allez, vas-y, choisis pour voir.
0: D'actu. De la saison. Oh, il est un peu long, celui-là.
4: Ah.
2: Ah, voilà.
0: Mais. Bah, il est un peu long, mais je peux le raccourcir. Si vraiment tu veux celui-là.
4: Non, trop tard, tu m'as découragé.
0: D'accord.
4: Et ben, je vais prendre.
2: On a déjà parlé Bolloré, on a dit que c'est radio, c'est de la merde.
4: Je vais prendre canicule, piscine et justificatif pour nager.
2: Ah, tu voulais vraiment parler de canicule?
4: C'est Xavier.
0: Xavier, qu'est-ce que c'est que ce petit sujet?
2: T'as pas pris un des tiens, c'est
3: sujet.
4: Ah, ouais, non. Moi, je prends ceux des autres.
3: C'est un petit sujet. Alors, effectivement, ça a été compliqué. J'ai cherché mes sujets d'actu tout à l'heure. Et bah, en fait, il n'y a que des sujets d'actu sur la canicule. Donc, c'est sympa.
2: Non, j'en ai trouvé, moi.
4: Oui.
0: Non, j'en ai mais trouvé, enfin, moi, regarde.
3: Je ne suis pas beaucoup l'actualité. Donc, j'ai pris ce qui a popé devant moi. Non, c'est que, en fait, alors, c'est une décision qui a commencé à être prise avant la canicule. C'était pour prévoir aux fortes chaleurs qui arrivaient cet été. Et en fait, à Neuilly-sur-Seine, on demande maintenant un justificatif obligatoire pour accéder à la piscine municipale pendant l'été.
4: Mmh. D'accord.
3: Alors, ça va bien plus loin.
2: Ok. Tu dois venir avec des cacahuètes.
3: C'est ça. Ah. Exactement. Donc, en fait, maintenant, la piscine de Neuilly-sur-Seine est uniquement réservée aux habitants de la commune depuis le samedi 20 juin. Uniquement aux habitants de la commune.
4: D'accord.
3: C'est une décision qui a été prise par arrêté municipal qui doit durer jusqu'au 30 août et qui vise à faciliter la gestion de l'équipement et éviter les risques. Mais ça fait débat. Bah oui, parce que bon, bah, c'est fermé à toute personne qui ne fait pas partie de la commune. Oui. Mais du coup, les gens râlent un peu parce que, bah oui, mais si moi, ma copine, elle vient de l'extérieur de la commune et qu'on veut aller à la piscine ensemble. Moi, habitant commune, je peux demander avec un justificatif de venir, mais ma copine ne peut pas. Parce qu'en fait, on te demande un justificatif de moins de 6 mois et une pièce d'identité. Pour vraiment prouver que tu habites dans la commune.
4: Ok.
3: Ouais, c'est vraiment aller jusque-là. Donc, les personnes qui sont domiciliées, scolarisées, exerçant une activité professionnelle dans la commune peuvent accéder à la piscine.
4: Ok.
3: Tous les autres. Et les personnes en situation de handicap, eux, voilà, ils ont le droit. Sinon, tous les autres. Bah, vous pouvez pas. Et en fait, j'ai appris que c'était pas la seule. Ah. Il y en a plein, il y a d'autres piscines en France qui ont commencé à faire la même chose. Le souci, c'est qu'il y en a qui râlent, effectivement, parce que est-ce que c'est légal ou pas? Parce que les personnes qui habitent à 10 mètres en voiture de Neuilly, bah 10 mètres, c'est des personnes, là c'était une exagération, mais qui habitent vraiment dans le petit village d'à côté, et que c'est la commune la plus proche avec une piscine municipale, bah, ils n'ont pas le droit d'y aller. C'est vraiment réservé à la commune. Oh. C'est-à-dire que toute personne qui habite hors commune, même dans le petit patelin d'à côté, ne peut pas.
2: Allez.
3: Voilà, c'était effectivement, du coup, il y a beaucoup trop de sujets qui tournaient autour de la canicule, mais celui-là, je le trouvais vraiment aberrant. Alors effectivement, je comprends que c'est pour éviter la surpopulation de personnes dans la piscine, d'éviter les incidents, les risques. Ouais, mais
0: abuser,
3: voilà.
0: Faut pas abuser.
3: Et donc, on a Louis Le Foyer, qui est le constitué avocat en droit public, qui a estimé que la légalité est incertaine parce que le motif choisi, à savoir l'ordre public, est assez étonnant par rapport à l'objectif poursuivi. Mmh. Ben, de base, l'objectif, c'est on veut moins de monde pour éviter des blessés.
4: Ouais.
3: Mais du coup, ils utilisent ouais, mais c'est pour éviter qu'il y ait des troubles de l'ordre public.
4: Ouais.
3: Voilà.
4: Mmh. Ouais, ils ont essayé de trouver ce qu'ils ont pu comme.
3: Un justificatif pour l'arrêter, mais. Donc c'est un petit sujet d'actu. Voilà.
4: Mais là, en gros, c'est là ils l'ont mis en place cet été parce que en gros c'est la canicule et qu'il veut pas que
3: alors,
4: tout
3: le
4: monde.
3: Il a pété. Alors c'est pas été mis en place. Donc on sait que l'arrêté, il a été en discussion en avril. Ils avaient réfléchi sur le plan qu'il allait faire chaud cet été. Ils ont réfléchi. Ils ont commencé à en discuter au mois d'avril.
4: Ouais.
3: Ils pouvaient pas le mettre légalement en place avant le mois de juin. Et en fait, techniquement, même là, ils sont en avance. Ils ne devaient pas le mettre aussitôt. Mmh. C'est juste qu'avec la période de canicule qu'on a eue cette semaine, bah, ils l'ont mis à partir du 20 juin.
4: Mmh. D'accord.
3: Voilà.
0: Bah, merci beaucoup, Xavier.
4: Et sur le thème des piscines, j'ai appris qu'il y a eu beaucoup de noyades aussi dernièrement, enfin sur la semaine qui s'est écoulée, parce que beaucoup de gens se baignaient dans des endroits
2: où ils ne pouvaient pas aller. Pas dans les piscines, du coup.
4: Pas dans les piscines,
2: oui.
3: Ah, mais les piscines sont fermées.
4: Qui ne savaient pas nager. Et en fait, il y a beaucoup de gens qui ne savent pas nager.
2: À la moitié de la semaine, il y avait déjà 14 ou 15 rien que cette semaine.
3: Entre ça et les personnes dans les voitures aussi.
4: Ouais, ça, je comprends. Enfin...
2: Bah, c'est-à-dire garer ta voiture dans la piscine, c'est vrai que c'est pas non.
4: C'est pas une super place de parking.
0: Et moi, j'aimerais finir sur un petit sujet plus réjouissant autour de la piscine.
3: Oui, bien sûr.
0: Puisque entre le 6 et le 10 juillet, ce sera les fêtes des 50 ans de la piscine de la Roseraie.
4: Ah,
0: wow. Voilà. Et donc, ils organisent plein d'événements entre le 6 et le 10 juillet, notamment entre le 6 et le 7, c'est ouverture non-stop. 24 heures sans, voilà.
4: Mais que pour les gens qui habitent dans la Roseraie.
2: Ouais. Non. Il faut prouver.
0: Et surtout celui qui, que je voulais mettre en avant, c'était le 8 juillet.
2: De nuit.
0: Ouais.
2: C'est marrant, ça.
0: Le 8 juillet, ils organisent des aquacinés.
4: Ah oui, je connais.
0: Oh. Donc venez voir un film dans l'eau. Donc il y aura le robot sauvage. Pour le, et le
2: Water
0: soir,
2: World.
0: Les crevettes pailletées. Voilà.
3: Non, mais okay. C'est là,
0: et le matin, et alors ça c'est dans la, dans la le, la mer, l'après-midi et le, en fin de journée.
4: Ouais.
0: Et le matin, il y a un cinéma pour les petits qui est organisé à la bibliothèque de la Rosa.
3: Tu sors les, tu sors les dents de la mer pendant que t'es dans l'eau.
2: Bien sûr.
0: Alors ça a été fait il y a quelques années à Montplaisir. Voilà, pour un aquaciné avant la piscine de Montplaisir, ils avaient fait les dents de la mer.
4: Et voilà. C'était le le bazar.
0: Avec un vrai requin.
4: Pour
0: c'était Jean-Mi, en immersif. Fait, déguisé en requin. Voilà. Eh bien, merci beaucoup, messieurs. Nous approchons doucement de la fin, puisqu'il va y avoir Bouge ta tête juste après nous. Donc, leur laisser la main oui. Dans quelques minutes, dans quelques instants. Juste eh bien, le temps de vous dire un grand merci, Damien, Xavier et surtout Clément, pour cette
3: Clément.
0: Saison.
3: Voilà. Merci Nico.
4: Merci Nico.
0: Merci à vous.
4: Merci Benjamin.
0: Merci à Benjamin aussi.
2: Ben merci Benjamin.
0: Merci aux oreillettes Benjamin. Qui sont passées cette saison. Merci aux invités qui sont venus.
4: Oui, c'est vrai.
0: Voilà. Merci oui. À toutes celles et tous
2: merci
0: ceux.
2: Merci aux cacahuètes.
4: Surtout.
2: On va expliquer si on avait promis qu'on oui. Expliquait à la fin quand même.
0: Oui. Alors la dernière fois, Xavier avait dit qu'il y aura un mot fil rouge de l'émission et c'était cacahuètes. Voilà. Alors,
3: j'ai posé
2: un
3: la
2: gage,
3: question.
2: Quoi, en gros,
3: hein. J'ai le mot de cristal qui est à popper. J'ai demandé un mot au hasard avant d'annoncer le sujet.
0: Et j'ai dit cacahuètes.
3: Voilà.
0: Donc voilà, donc bah merci à tous. N'hésitez pas à bien sûr podcaster, réécouter cette émission et toutes les autres sur radio-g.fr et Spotify. On se retrouve à la rentrée en septembre.
2: Pardon, deux semaines,
0: tout frais, tout beau, tout neuf et
2: ou tout trois.
0: Tout trois pour le moment, voilà. Mais peut-être avec d'autres, nous recrutons actuellement. Voilà. Et donc, bah voilà, on vous souhaite un bon été. Prenez soin de vous, des gens que vous aimez. Amusez-vous surtout. Et puis, on se retrouve à la rentrée. D'ici là, passez un bon week-end, une bonne soirée. Allez.
3: Bon été.
0: Bon été.

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2: Deux semaines, trop con, presque 15 jours.
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0: m'entends?
1: Oui, t'avais pas le micro. Oui, j'avais pas le micro. Là, tu viens de rater ton lancement.
0: Le big
1: elle commence
0: raté,
1: bien l'émission.
0: Raté en direct live. Bah, on est dans Bouge ta tête, les gars, sur le 101.5 FM de Radio G. J'espère que tout le monde va bien, tout le monde se porte pour le mieux, les gars. C'est l'été, il fait beau. J'espère que tout le monde va bien, c'est carré. Et puis, du coup,
1: il fait chaud, mais vous savez déjà.
0: Voilà, c'est ça. On est dans Bouge ta tête, les gars, pour la toute dernière de l'année. Et là, on va chiller, on va profiter, on va mettre de la musique. On va parler foot aussi parce que France-Norvège vient à peine de commencer.
1: En live, en direct, en live en de France-Norvège.
0: En direct live. Et puis, je suis avec mon gars Maël. Comment ça va ce soir?
1: Bah écoute, ça va. Toujours très bien, effectivement, il fait très chaud.
0: C'est pire que la dernière fois.
1: C'est la fin de la saison, on a fait la grosse émission la dernière fois. Un peu moins de motivation, mais on est là, donc ça fait plaisir.
0: C'est la dernière, on va parler un peu, on va faire une rétrospective un peu de l'année. De ce que l'émission nous a apporté personnellement et professionnellement. On va évoquer aussi nos pépites de l'année 2026, nos satisfactions de l'année 2026, que ce soit all-time ou rap français. Et puis on va parler d'autres choses, on va faire un jeu si jamais nos retardataires arrivent, parce que un jeu à deux, ça va être bizarre. Mais en tout cas, on va chiller pendant cette heure de 21h à 22h sur le 101.5 FM de Radio G. Et puis voilà, par quoi on pourrait commencer, mon cher Maël?
1: Écoute, on peut peut-être se faire un petit récap un peu de l'année.
0: Ouais.
1: Peut-être sur le plan rap, quoi, ce qui est les sorties,
0: tout ça.
1: Ce que tu t'es mangé un peu. Moi, je me suis mangé des trucs aussi en début d'année. En vrai, je trouve que c'est un début d'année qui était plutôt sympa.
0: Ouais.
1: Surtout en rap français, peut-être plus qu'en rap américain. En rap américain, je me suis pas mangé d'énormes trucs dans la gueule.
0: Moi non plus.
1: Pourtant, il y a eu des sorties, hein, mais il y a rien qui m'a attrapé de ouf. Beaucoup plus en rap français. Rap français underground surtout.
0: Tu peux nous citer quoi comme nom, comme ça?
1: Bah, forcément, le dernier auquel je pense, c'est le plus récent là, parce que c'est ce que je suis un peu en train de me prendre en ce moment, c'est O'Real. O'Real, qui est un rappeur qui fait partie un peu de l'entourage. Des mecs de Montpellier, là, tout ce qui est Le Double, Gal, Chavi, Diloonis, Tilliès, tout ça, là. Toute cette petite clique, hein. Il y a aussi des Parisiens, mais. Et tous ces mecs-là, là, qui sont très forts depuis 2-3 ans, bah, vraiment, à chaque projet, je me mange une tarte. Et là, le dernier, c'est O'Real. Avec des prods de Smirky. Très chaud aussi, vraiment, parce que les prods du projet sont incroyables. On est sur une ambiance très nocturne, avec des samples à la Tri-6.
0: Malade.

0: nomme du coup The Dead Has Arisen, ouais, et Still on a Mission. Et bah voilà, hein, franchement, j'étais choqué de la qualité de production. L'album, il a pas pris une seule putain de ride.
1: C'est complètement dingue.
0: C'est une dinguerie. Moi, pour ma part, mon préféré, c'est le deuxième album, quand même, que je trouve largement plus abouti.
1: Ouais, moi, je suis d'accord qu'il est plus abouti, mais vu que je suis un mec bizarre, je préfère le premier.
0: Oui.
1: Parce qu'il y a un son comme Still Got It.
0: Bien sûr.
1: Je t'ai dit, on se l'est mis hier soir. Qui me rend complètement dingue, mais vraiment, comme peu de sons me rendent complètement dingue.
0: Ouais,
1: surtout la prod, elle est lunaire. Genre.
0: C'est trop. Genre, les tout petits effets, tu sais, les petites.
1: Ouais, micro. 94, t'as des prods comme ça.
0: Ouais, ouais,
1: ça
0: c'est me rend lunaire. Ouf. T'as des petits effets de guitare toute funky, là, tu sais, en panne à gauche, droite et tout.
1: Ouais, c'est dingue.
0: La qualité de production, elle est magique. Mais en fait, ce qui l'empêche vraiment de l'installer au statut de légende, après, je pense que voilà, c'est un album, c'est deux albums qui sont très reconnus dans la scène de rap West Coast et tout. Bah, c'est que le fait que le rappeur, du coup, Lil Half Dead, bah, il se distingue pas forcément beaucoup, je trouve, par rapport à des grosses légendes comme Snoop, comme Dre.
1: Ah, encore, je te trouve dur, parce qu'en vrai, je vois ce que tu veux dire. Mais en vrai, il est chaud.
0: Ah bah
1: j'ai essayé d'écouter un peu d'autres mecs de sa range, des mecs que tu retrouves en feat sur des albums de DJ Quick, des trucs comme ça, mais qui sont pas justement, qui ont pas fait la carrière de Snoop et tout, genre qu'ont comme lui deux ou trois albums. Je me suis dit, si lui il est c'est aussi lourd, ça se trouve, les autres mecs que j'ai écoutés, que ce soit au niveau des productions ou des performances rap, c'était quand même un niveau en dessous. Hein. Mm. Je vois ce que tu veux dire sur Lil Half Dead, que oui, il a pas le flow de Snoop, c'est sûr, mais. Mais c'est que c'est Snoop, frérot.
0: Ouais,
1: c'est, tu vois, faut quand même un peu descendre les critères.
0: C'est ça. Je trouve qu'il y a un charisme. Tu vois, ils ont genre les Dre, les Snoop et tout, les Corrupt. Ils ont un charisme au micro, tu vois.
1: Mais oui, mais c'est parce que Snoop et Dre, c'est pas des légendes de la West Coast, c'est des légendes tout court, tu vois.
0: C'est ça.
1: Du rap tout court. Voilà, Half Dead, c'est une légende de la West Coast.
0: De la West Coast, c'est tout, tu vois. Ben ouais, franchement, c'est un album de ouf. Moi, mon son préféré, c'est Giving It Up. La prod, j'avais pété mon crâne. Tu sais, t'as deux samples et tout, frère, dans la prod. Les grosses basses funky, tous les gros kicks, les snares, c'est bien West Coast. Non.
1: Et c'est vrai que c'est marrant, parce que ce mec, il est quand même extrêmement sous-coté en France. Aux US, je sais pas, mais.
0: Ouais, moi, je sais pas vraiment c'est quoi sa reconnaissance locale.
1: Moi, en fait, si tu veux, c'est moi qui te l'ai fait découvrir, mais moi je l'ai découvert, je crois que c'était Raphaël Lacrouse qui en parlait sur Twitter, genre.
0: Ouais.
1: Il avait fait un tweet dessus en mode, tu sais, il aime bien faire, ils te font découvrir un peu des mecs inconnus au bataillon. Et bah, c'était Lil Half Dead. Mais à part ça, j'en ai jamais entendu parler, genre.
0: Ouais. Depuis. Ouais, moi non plus, j'en avais jamais entendu parler, alors que je suis un peu un gros schlag de West Coast, tu vois. Mais jamais entendu parler de ces deux albums. J'ai dû voir ça dans des tops ou quoi, mais j'ai jamais. Tu vois,
1: après, il y a aussi le fait que on l'a pas évoqué, mais c'est le fait qu'il a pas tellement collaboré.
0: C'est ça, il a presque.
1: Après,
0: pas
1: tu vois,
0: collab,
1: aussi, je suis en train de voir, et c'est vrai que je me rappelle de ça. Il est quand même sur un album, sur un ou deux albums de Snoop. Hein.
0: Ah oui, quand même.
1: Il est quand même présent sur les albums de Snoop.
0: Ah, mais peut-être
1: c'est pas les albums les plus marquants. Voilà. Je pense que c'est pas les morceaux les plus marquants. Tu vois, après, je suis pas un expert de Snoop, mais.
0: Enfin, genre, en vrai, ce mec-là, tu le mets dans un Doggy Style ou dans un The Chronic. Je pense que ça passe crème déjà.
1: Bah oui.
0: Et qu'en plus, on le distinguerait large plus, tu vois.
1: Ouais, de ouf.
0: De ça.
1: Ouais, bien sûr.
0: Donc ouais, franchement, on vous conseille d'aller découvrir Lil Half Dead, chers auditeurs. C'est un chef-d'œuvre de Long Beach.
1: Ouais, c'est vraiment le dingue.
0: C'est une singerie absolue. Et puis voilà. Est-ce qu'on s'enverra pas du coup un de ces morceaux en vrai?
1: Bah moi, tu sais lequel j'ai envie de m'envoyer. Hein.
0: Ouais, je sais. Mais moi aussi, j'ai envie de m'envoyer un morceau. C'est ça le problème.
1: Ah.
0: Il va falloir qu'on fasse un choix là. Attends. Tac. Déjà, on se pencherait sur lequel des deux albums.
1: Bah moi, du coup, je suis plus The Horizon. Parce que pour moi, en fait, pour moi, il vaut mieux conseiller aux gens d'aller écouter tout l'album Still on the Mission.
0: Ça.
1: Parce que tout l'album, il est bien et je trouve pas vraiment qu'il y ait de morceaux qui se distinguent. Genre, vraiment, c'est un no-skip, tu t'écoutes tout d'un coup. Alors que Dead The Horizon, j'aimerais bien leur faire découvrir les meilleurs morceaux parce que tout l'album est moins bien, enfin, il est moins solide. Il y a plus vraiment des morceaux qui se distinguent pour le coup.
0: Mm.
1: Dont celui que je préfère, Still Got It.
0: Ok, bah on s'envoie Still Got It de Lil Half Dead. Et on se retrouve juste après dans cette émission épilogue de Bouge ta tête sur le 101.5 FM de Radio G, les gars. À tout de suite.

0: Oui, golasso de l'équipe de France.
1: Golasso.
0: En direct live énorme.
1: Dembélé. Dembélé. Sur une passe de Kylian, c'est ça ?
0: Sur une passe de
1: incroyable. Let's go.
0: On dit ça fait 1-0. L'émission commence bien, c'est ensoleillé, on vous a passé de la West Coast de Long Beach en direct de Bouche ta tête sur le 101.5 FM de Radio. J'espère que vous avez kiffé la petite pépite. On vous conseille chaleureusement d'aller écouter ces deux albums de Lil Alf Dead. Il est dur à dire son blaze.
1: Ouais.
0: Mais ouais, franchement, très bon début de match de l'équipe de France.
1: Incroyable.
0: Ouais, ah, ça commence très bien. Heureux de ce qui se passe.
1: Ah, c'est ouf.
0: Et bref, du coup, revenons-en au rap. Et du coup, je voulais te demander, Maël,
1: dis-moi,
0: c'était quoi, du coup, toi, depuis du coup, le début de l'année 2026, ouais. L'album All Time que tu t'es le plus envoyé, rap US, rap FR, on s'en bat les couilles.
1: Donc, qui n'est pas forcément sorti en 2026, sorti cette année, c'est ça que tu veux dire par All Time.
0: C'est ça.
1: Bah écoute, en vrai, il y avait Lil Alf Dead, hein, franchement. Mais ouais. Du coup, pour parler d'autre chose, je t'en parlais il y a pas longtemps tout à l'heure là. C'est Forever is a Mighty Long Time de Big Krit.
0: De Big Krit.
1: Ouais, Big Krit, qui est un rappeur du sud du Texas, je crois, si je dis pas de conneries.
0: Ok.
1: Qui faisait partie de la même génération que Kendrick Lamar, donc qui a commencé un peu à vraiment se faire connaître vers 2012.
0: Ouais.
1: Je crois même qu'il fait partie de la même du même roster XXL, là, tu sais, l'espèce de freestyle XXL magazine là.
0: Oui.
1: Et je crois qu'il a fait celui de la même année que Kendrick, genre.
0: Ah ouais,
1: vraiment, d'accord. Avec Joey Badass aussi, vraiment.
0: D'accord.
1: Les mecs ont plus ou moins, ils ont tous à peu près percé en même temps là. Tout ça, Big Sean, je crois aussi. Enfin, du coup, plein de mecs. Et lui, il s'en est un peu moins bien sorti que les autres en termes de notoriété.
0: Ouais.
1: Et pourtant, il est très très très très fort.
0: Ouais.
1: Discographie de ouf, même si j'ai pas encore tout écouté là, je me suis du coup fait pas mal de choses déjà. C'est quand même assez impressionnant, notamment un EP en commun avec Wiz Khalifa et Smoke Dizzy. Qui est complètement dingue. Mais surtout cet album, ce double album en fait, Forever is a Mighty Long Time, qui est donc un double album complètement dingue où on va vraiment voyager dans des sonorités très très chaleureuses et très chaudes.
0: Ok.
1: Très sudiste, on peut passer du morceau de club, du gros morceau strip club, à des trucs beaucoup plus effrénés, à des trucs de ride dance, à des trucs presque gospel, funk.
0: Okay.
1: Il va vraiment chercher loin dans plein de styles. Ça reste toujours évidemment très très ensoleillé, mais on va toucher un peu tout quand même musicalement. Lui dessus est très très solide et l'album est très bien construit parce que quand c'est un mec qui est pas hyper connu, t'écoutes, tu lances un double album d'un mec comme ça, tu t'attends pas forcément à ce que tu arrives à tenir jusqu'à la fin. Et en fait si. Et c'est hyper impressionnant parce qu'il y a des mecs comme Kendrick justement ou d'autres qui sont un peu cassés les dents sur l'exercice du double album.
0: Ouais.
1: On sait que c'est très dur, n'est pas Tupac qui veut. Et là, Big Krit, il s'en sort excellemment bien. Et moi, je sais que c'est un peu comme ça que j'ai connu ce projet parce que c'était souvent cité sur les réseaux et tout, dans les groupes, les communautés rap, comme étant franchement un des meilleurs double albums de l'histoire du rap US en fait.
0: Okay.
1: Malgré que Big Krit ne soit pas la plus grosse référence, la plus connue, ce projet-là, il est complètement dingue et je te conseille à tout le monde de l'écouter, surtout en ce moment, là, vu le temps.
0: Ok,
1: franchement, c'est vraiment, vraiment exceptionnel.
0: Genre, il n'a pas eu la reconnaissance qu'il mérite, quoi, le frérot.
1: Ah non, pas au niveau de ce qu'il propose.
0: D'accord.
1: Parce que même ses autres projets, franchement, il a une carrière assez dingue. Hein. Ses autres projets, ils valent le coup aussi. Si vous aimez, si vous êtes dans le délire des trucs sudistes, vous allez aimer, quoi.
0: Ok.
1: Le sud moderne, quoi. Le sud, c'est le sud année 2010, mais si vous êtes là-dedans, foncez, parce que c'est excellent.
0: Je foncerai. Merci à toi pour cette petite reco en vrai. Moi, pour ma part, je pense que le mec que j'ai le plus écouté pendant cette année 2026. Attends, je check un peu ma playlist pour
1: moi. Tu veux vérifier tu veux fact-checker
0: pour me remémorer un peu ce que j'ai liké.
1: Moi, je t'ai cité Big Krit. Je suis pas sûr que c'était le mec que j'ai le plus écouté, mais celui qui m'a le plus. C'est la découverte qui m'a le plus marqué.
0: Ok, ouais. Moi, je pense en vrai, il y a moyen que ça se tape entre.
1: Ouais.
0: Lil Wayne, Ateyaba et Dritty Franks.
1: Ah ouais.
0: C'est vraiment. Je les ai saignés cette année, mec.
1: Ouais. Lil Wayne, moi aussi, parce que c'est vrai que j'ai commencé à écouter il n'y a pas si longtemps que ça.
0: Toi, tu m'as fait.
1: Oui, je t'ai mis dedans aussi. Je crois que c'est l'année dernière où je commence à vraiment m'y mettre en mode Lil Wayne, quoi. Faut écouter.
0: Non, c'est ça, genre moi, je savais que c'était une légende, mais le peu que j'ai écouté, ça me parlait pas trop, à part le morceau avec Future et Drake. Le gros morceau Love Me.
1: Ah oui, oui.
0: Ça, c'est un classique. Hein.
1: Ouais, il a pas mal de classiques en vrai que tu connais forcément avant d'avoir écouté sa discographie.
0: C'est ouf.
1: Mais oui, c'est vrai qu'une fois que tu te penches vraiment dessus, puis c'est marrant parce que bah, moi, justement, j'avais commencé avec Carter Fruit.
0: Ouais.
1: Fruit. Mais qui, est le, qui est le plus gros, qui est le plus connu avec les plus gros hits, où pas forcément, tu connais déjà forcément quelques sons.
0: Ouais.
1: Et au final, en fait, je me suis rendu compte en écoutant le reste de sa discographie que moi, je trouve que c'était pas le meilleur. Hein. Je trouve que le 2 et le 1, ils sont meilleurs. Genre.
0: Ouais, moi, je trouve que c'est le 2, c'est le meilleur.
1: Oui, de loin.
0: Le 2, c'est le meilleur.
1: Je trouve que le 1 est sous-côté.
0: Il est incroyable aussi. Il est sous-côté, mais.
1: Et le 2 est.
0: Le 2, c'est monstrueux, frère.
1: Le 2, c'est n'importe.
0: Ça se tape peut-être même avec The Massacre de 50 Cent. Peut-être pas Get Rich or Die Trying.
1: Bien sûr que ça se tape, mais t'es fou toi.
0: Bah voilà.
1: Bah frère, genre entre Carter 2 et The Massacre.
0: Ouais.
1: Avec tout le respect que j'ai pour 50, y a pas débat gros.
0: Ah ouais, toi pour toi, y a aucun débat.
1: Mais déjà pour moi, y a débat entre Carter 2 et Get Rich.
0: Ah ouais, d'accord, ok.
1: Là, y a un débat. Mais tu mets pas The Massacre.
0: Ah ouais,
1: moi, bah non.
0: Pour moi, Get Rich or Die Trying, c'est injouable, frère.
1: En vrai, je peux capter, c'est que moi, c'est un peu moins mon délire, 50.
0: Ouais.
1: Donc, mais oui, c'est vrai que c'est quand même un monument, mais je sais pas, Carter 2, c'est dingue aussi.
0: Mais c'est incroyable. Les frères, ils ont pétard dessus, mec, les prods, elles font trop basket. Moi, ça me fait kiffer. Elles font trop basket old school.
1: Ouais, bah, c'est le sud. Hein.
0: Ouais, de malade, moi, je kiffe trop. Sous baggy, casquette à l'envers, sous bail de New Orleans, mon gars, incroyable.
1: D'ailleurs, moi j'ai profité de cette année en vrai pour grave me renseigner justement bah, sur toute l'industrie du rap dans le sud des États-Unis et la Nouvelle-Orléans, notamment d'où vient Lil Wayne.
0: Ouais.
1: C'est hyper intéressant parce que tu as toute l'histoire avec Birdman, No Limit et versus Cash Money.
0: Et que Master P, tout ça.
1: Ouais, c'est ça. Bah, Master P qui était donc, le boss de No Limit,
0: ouais.
1: Était le gros label rival de Cash Money, qui est le label donc, de Birdman. Dans lequel était signé Lil Wayne.
0: C'est ça.
1: Et qui étaient les deux gros labels du Sud.
0: Ouais.
1: Qui possédaient tout le marché du Sud et même le reste des États-Unis.
0: Ouais, bah oui.
1: Et du coup, bah oui, il y a une espèce de grosse rivalité historique entre ces deux labels-là. Mais c'est vrai que celui qui nous parle le plus, ça va être Cash Money, parce que bah après, on a eu Lil Wayne, forcément.
0: Mm.
1: Et qui a vraiment été le gros porte-étendard de ce label-là.
0: Ouais,
1: qui a créé. Ah, il y a 2-0, sa mère, pardon, excuse-moi.
0: Ouais,
1: oh là là, j'ai même pas vu.
0: Wesh, 2-0, incroyable. Mettez-moi là.
1: Ah, c'est Dembélé encore, mais non.
0: Doublé
1: Dembélé, mais gros, mais on est inarrêtable, mais c'est bon, on est lancé.
0: Deux passes de Mbappé, frère.
1: Ah, c'est une folie.
0: Deux passes décisives d'Mbappé.
1: Ah, c'est une dinguerie, frère.
0: Merci, ballon d'or. Voilà, c'est ça qu'on veut. Incroyable. 2-0 pour l'équipe de France, chers auditeurs, c'est exceptionnel. Mais ouais, du coup, pour revenir à Lil Wayne.
1: Oh, le but, il est incroyable. entrée de surface.
0: Entrée de surface.
1: Il t'envoie une enroulée entrée de surface à la Olysée, en vrai. Hein.
0: Une patatasse, là.
1: Ah, faut aller Dembélé aussi, mais.
0: Aïe, aïe, aïe.
1: Ah, ouais, non, c'est dingue.
0: C'est excellent.
1: Ah, mais le nombre de buts qu'on a mis hors de la surface, là, depuis le début de la Coupe du Monde. La stat, elle doit être intéressante.
0: 3, 3 ou 4, je pense. Déjà.
1: Ouais, non.
0: Franchement, 9 points. Hein. Cash. Je pense que la France, ça fait grave longtemps qu'elle a pas fait 9 points en poule.
1: Ouais, on est inarrêtable là.
0: Non, franchement, magnifique.
1: Faut se rappeler qu'on bégayait un peu quand on parlait de Norvège-Sénégal notre groupe.
0: On est en train de les soulever. Hein.
1: On s'est pas fait peur une seule fois, j'ai l'impression, à part la première mi-temps contre le Sénégal.
0: C'est ça, c'était juste pour se démarrer, tu vois. Ah, bah je crois que. Merde.
1: Bah, le but est annulé?
0: Non.
1: Ah, oh ouais, je viens de le voir.
0: Ah ouais, demain, la Norvège qui marque juste
1: okay,
0: après.
1: Ok, waouh.
0: But de Asgard.
1: Le match de baiser, mais les gens, je sais pas s'il y a des gens qui écoutent l'émission en direct là, mais mettez le match à côté, je sais pas.
0: J'ai mis 3-1, putain, peut-être que j'aurais dû garder le 3-2 en vrai, parce que là c'est bien parti pour que ça soit peut-être le meilleur match de la Coupe du Monde.
1: Ouais, c'est une dinguerie.
0: Ouais, bah 2-1, l'équipe de France qui est toujours devant, attention, faut déconner.
1: Ouais, le match de dingue.
0: Ouais. Bref, en tout cas, on va revenir à notre émission qui est du rap finalement. Mais oui, du coup, pour revenir sur Lil Wayne, de toute façon, moi, je pense que Cash Money Records, c'est le label qui a un peu gagné le duel entre les deux, en vrai. Parce que, après...
1: Ouais, j'ai peut-être pas assez d'expertise pour trancher la question, mais en tout cas, c'est sûr que Lil Wayne, c'est la plus grosse star si tu réunis tout.
0: Ah oui, en plus, après,
1: il réunit les deux labels, ça, c'est
0: rien net. Le Boog, il a sorti des Drake, des Nicki Minaj, des Tyga, tout ça, dans les années 2010, ça, le Future et tout.
1: Ça, du coup, c'était avec Young Money. Je sais pas si tu connais un peu l'histoire, c'est que du coup, en fait, il y a eu. Bah, du coup, Lil Wayne était chez Cash Money, le label de Birdman. Mmh. Et à un moment donné, il a voulu. C'était Jay-Z qui voulait le signer, en fait.
0: Ouais.
1: Jay-Z, à un moment donné, voulait signer Lil Wayne, parce que ça faisait un moment qu'il était chez Cash Money. Et pour contrer ça, Birdman, il a dit à Lil Wayne: bon, écoute, là, je vois qu'il y a des gens qui essaient de te ramener chez eux.
0: Ouais.
1: Moi, ce que je te propose pour te convaincre de rester chez moi, c'est que tu crées ton propre label, en fait.
0: D'accord.
1: Alors que c'est toujours Cash Money. Mais c'est plus vraiment Cash Money, c'est une espèce de filiale quoi.
0: Ok.
1: Du coup, Young Money, qui est le label de Lil Wayne, filiale de Cash Money quoi.
0: D'accord.
1: Donc c'est toujours Birdman qui touche le chèque à la fin du mois, mais c'est Lil Wayne qui choisit qui il amène, qui signe pas. Et c'est là où oui, du coup, il a chopé Drake, Nicki Minaj et compagnie.
0: Mais du coup, Birdman, il se met bien le bâtard.
1: Ah oui, bah, Birdman. Puis en plus, il est connu pour être un peu mauvais payeur et tout. Il y a eu des gros soucis.
0: Bah, ouais, bah, avec Lil Wayne, notamment. Justement, à un moment, il se détestait, je crois, carrément.
1: Mais oui, c'est un mec qui bah, il est blindé sa mère. Je crois que ça va, il vit bien.
0: Il est bien. En train de crever en direct.
1: Oh là, une grosse frappe d'Olysée.
0: Ouais, on a avalé de travers la bouteille d'eau, ça peut arriver. Mais ouais, franchement, je pense que le frigo, il est bien rempli pour Birdman.
1: Ouais, ça va.
0: Il ne devrait pas y avoir de problème. Mais ok, bah donc ouais, on peut rebondir maintenant du coup sur Ateyaba. Ateyaba, en fait, moi j'ai eu plusieurs phases avec ce mec. C'est-à-dire que la première fois que j'ai découvert du coup Ateyaba de Ateyaba, c'était du coup l'été dernier en 2025. J'ai pété mon crâne, hein, ouais. Forcément. C'est un album qui est tellement sous-côté, frère, dans l'histoire du rap français.
1: Ouais, sous-côté. Il est bien coté.
0: Il est reconnu, mais il n'a pas le nom, les chiffres, ils ne sont pas là, tu vois.
1: Oui, c'est vrai.
0: Mais c'est reconnu par tout le monde, ça a influencé toute la nouvelle génération après, même notre génération à nous et tout, c'est une dinguerie, frère. Et puis, bah, là, j'ai eu une deuxième repoussée d'adrénaline Ateyabesque.
1: C'est une drogue.
0: Ouais, avec les albums, du coup, Infi and World. Et puis.
1: Ultraviolet, non ? La vie en violet, il s'appelle.
0: La vie en violet, oui. Bien vu, ouais. Voilà, c'est ça exactement. Et puis, bah, un peu tous les morceaux qui traînent par-ci, par-là. Faut diguer aussi avec Ateyaba. Bah,
1: oui, c'est ça. J'ai l'impression qu'il y en a plein qui sont.
0: Sur YouTube, t'as des leaks, t'as des trucs, c'est une dinguerie. Et du coup, bah, les morceaux que je me suis le plus pris, c'est du coup sur Infi and World, qui est un album incroyable. Je crois qu'il y a des fragments du coup d'ultraviolet dedans.
1: Des fragments.
0: Ouais, et genre,
1: c'est ça la discographie d'Ateyaba, quand il y a des fragments un peu partout et il faut explorer et recréer la relique.
0: Et genre, c'est des prods, souvent ils sont faits par Freaky. Et même des fois, il y a des producteurs américains comme Cash Money AP et tout. Et genre, il est branché, tu vois. Et il est beaucoup dans cet univers très plug and beat, des trucs très à l'eau de rose, etc. Des sonorités très kawaiinées, même, tu vois.
1: Ouais, mais en même temps, des fois, il y a des trucs très bressons, très trap.
0: Exactement. Dans Infi and World, justement, on est plus là-dessus, sur des sonorités très trap, bien bressons, des prods exceptionnels, bah, de Richie Beats, notamment. Et puis, ouais, franchement, c'est exceptionnel. Hein. Y a rien à dire. C'est...
1: Ouais. Puis, bah moi tu connais, je suis team Kekra, mais oui, je reconnais
0: Kekra. Ouais, moi tu sais que moi ça m'a jamais parlé, frère.
1: Ah, Kekra, c'est pas.
0: Ouais, ça a l'air d'être bien, mais.
1: C'est sous côté aussi. Hein.
0: J'ai un cousin qui est fan total de Kekra, mais frère, moi je capte pas.
1: Hein. Parce qu'en fait, je trouve, il n'y a pas forcément de projet référence avec Kekra,
0: voilà.
1: Vraiment, toute sa discographie, il y a tout le temps 4-5 morceaux par projet que tu prends et c'est des dingueries,
0: ouais,
1: lunaires. Genre.
0: Je capte. Mais ouais, franchement, Ateyaba, et puis le dernier que j'ai cité, je vais en mettre deux en un, tu vois, c'est Dreti Franks et Domsta.
1: Ça, t'en as déjà parlé.
0: J'en ai déjà parlé beaucoup de fois cette année, hein, parce que je suis complètement fan de ces deux artistes. Donc Domsta, qui est de Los Angeles, qui sort toute une flopée d'albums avec... sa particularité, c'est qu'il sort vraiment que des morceaux courts. Vraiment, c'est très rare que les morceaux dépassent 2 minutes et demie, tu vois.
1: Bah, il est moderne, finalement, quoi. Non, c'est ça. Hein.
0: C'est ça. Et puis, bah voilà, il y a vraiment une touche à lui dans les prods. Des fois, c'est lui qui fait ses prods. Comment il rappe et tout. Il y a une touche de R&B, de West Coast, un mélange qui est, je trouve, incroyable et tout. Et puis, bah, Dreti Franks, lui, c'est plus branché. C'est un rappeur du Texas, du coup. Et qui est plus branché, du coup, un mélange de Sud et de West Coast qui est vraiment bien. Tu sais, tu peux mettre ces morceaux-là quand tu roules la nuit en ville. Ah, genre, c'est
1: à
0: excellent.
1: La UGK, c'est lui qui est un peu à la UGK.
0: C'est ça. Et du coup, vraiment, ils ont des sons, je pétais ma tête dessus. Et ouais, franchement, c'est deux rappeurs qui nous ont SO aussi. Ça, c'est incroyable. Dreti Franks, il nous a SO sous un post Insta sur notre compte Insta.
1: On se cotise pour lui payer un billet d'avion et il vient dans l'émission.
0: Ce serait exceptionnel. Mais ouais, c'est un rappeur underground, du coup, il est plus accessible et il nous avait SO, du coup, il y a quelques semaines sous un post Insta, parce qu'on l'a mentionné, tout ça, et ça fait trop plaisir. On a touché le Texas, frère. ça, je l'aurais pas mis dans mon bingo de Milan.
1: Attends, parce que le début.
0: Ouais, c'est ça. Et puis, bah, d'un point de vue personnel, j'ai mentionné Domsta en story et il m'a répondu. On a pu échanger vite fait. C'est incroyable, en vrai.
1: Ça, tu t'en remettras pas.
0: Je m'en remettrai jamais, frère. Je l'écoute depuis que je suis au lycée. C'est une phase, gros. Il est trop fort. Et genre, il m'a dit merci et tout, d'écouter tout ça, machin. Il m'a dit deux albums, OTW, On The Way et tout, ça arrive.
1: Incroyable.
0: Non, singerie. Donc, ouais, franchement, c'est un peu ces rapports-là que je me suis pas mal enfilé. Wiz Khalifa aussi.
1: Ouais, je voulais qu'on en parle parce que bah, on s'est mangé tous les deux en même temps. C'est marrant parce qu'on s'est même pas trop concerté là-dessus. Mais
0: ouais, mais
1: OG Kush and Orange Juice.
0: Ouais, c'est son
1: la tape.
0: Pour moi, son meilleur album. Hein, ça.
1: C'est une tape, c'est une mixtape. Hein.
0: Ouais, bah c'est une mixtape.
1: Parce qu'en fait, la version qu'il y a sur les plateformes, je t'avais déjà dit, c'est une version qui a été un peu remixée.
0: Ouais.
1: Alors la vraie tape originale, elle était que en téléchargement.
0: Et moi, ça me casse les couilles parce que Never Been, la version qu'il y a sur les plateformes, elle est éclatée. Alors que la version qu'il y a sur YouTube,
1: D'accord.
0: C'est exceptionnel, tu vois.
1: Ah, j'avais pas éclaté, mais je trouve qu'elle est meilleure. Ouais, la version
0: qui est bien meilleure, gros. La prod, elle est exceptionnelle.
1: Ouais, elle est.
0: Moi, mon son préféré, c'est Kid Frankie de Wiz Khalifa.
1: Je crois que c'est Wake and Bacon.
0: Comment?
1: Wake and Bacon. L'intro, là.
0: Ouais, je vois, ouais. Mais ouais, franchement, c'est un peu son classique à
1: ouais, mais c'est marrant.
0: De début de carrière. Et en fait, moi, avant, j'avais cette vision de Wiz Khalifa qui était un peu un rappeur commercial de moi.
1: Ouais, voilà, c'est là où je voulais en venir.
0: Voilà.
1: C'est pareil, j'avais cette vision où je m'étais pas trop intéressé. Wiz Khalifa, bah, on connaît que les gros hits.
0: C'est ça.
1: T'as l'impression que c'est genre. J'ai l'impression que c'était le soprano américain.
0: T'as capté, c'est ce que je veux dire. C'est un rappeur high school musical un peu.
1: Ouais, voilà, qui fait que des trucs et qui
0: parle
1: au début, a eu une carrière, tu vois. C'est pour ça qu'il est respecté. Tu savais quand même qu'il était son nom, il était respecté. Tu pas non plus un imposteur. Mais. Vu que j'avais entendu que des gros hits et rien d'autre, j'étais en mode ok, peut-être il avait fait un début de carrière et après il a fait des hits. Mais c'est vrai que du coup, en fait, quand tu vas creuser, bah ouais, il y a des albums, enfin il y a des projets de dingue quoi.
0: Fou malade, hein.
1: Notamment cette tape, j'ai commencé à écouter l'album où il y a le Never Been Partie 2.
0: Avec Rick Ross.
1: Il est lourd aussi l'album. Hein. L'album, je sais plus comment il s'appelle là, mais il est lourd aussi. Hein.
0: Très très lourd. Le son avec Rick Ross en plus qui lâche une perf de fils de pute.
1: Ouais. Ouais,
0: franchement, on vous recommande d'aller écouter cet album.
1: Moi, ce que je recommande aussi, c'est les projets qui sortent actuellement. Parce qu'actuellement, en fait, il sort
0: des trucs,
1: pas mal de projets. Ouais. Tout à l'heure, j'en parlais avec Big Crit.
0: Mm-hmm.
1: Un putain de projet de ouf. Full Court Press, je crois.
0: Ouais.
1: Le nom du projet avec Smoke Dizzy et Big Crit.
0: Ok.
1: Qui est pareil, un projet assez court, très très sud. Pareil, hyper ensoleillé pour rider, c'est incroyable.
0: Mm.
1: Qui est absolument excellent, qui est sorti genre il y a 2 ans, je crois.
0: Ok.
1: Et là, il a sorti des EP avec Currency. Et la musique des Harry Fraud, j'ai son tag derrière, Harry Fraud, la prod. Qui sont incroyables aussi. Donc en fait, il sort toujours des trucs, mais du coup,
0: ils sont
1: beaucoup moins mainstream, quoi. Qui là, pour le coup, sont vraiment dans la vibe sud, comme il avait
0: à
1: ses débuts.
0: Ça, c'est une dinguerie. Mais ouais, franchement, Kush and Orange Juice, les gars, c'est pour moi le meilleur album de Wiz Khalifa de sa carrière. Et je pense qu'on va partir sur une petite pause et on va s'envoyer un son de cet album en vrai.
1: Ah, je suis grave chaud.
0: T'es chaud? Moi, je te propose qu'on s'envoie The Kid Frankie.
1: Ouais, vas-y.
0: Et on se retrouve juste après dans Bouge ta tête pour parler un peu du bilan de l'année personnelle, tout ça. On se retrouve juste après. Let's go. En direct, on s'est trompé de morceau, les refs. on s'est vite trompé de morceau. Donc on s'envoie vraiment le bon morceau cette fois.

0: De retour dans Mouche Tate, des buts.
1: But, but, but, but. Putain, triplé de Dembélé. Est-ce que vous y avez cru avant le putain de match? Triplé de Dembélé,
0: ah,
1: les gars.
0: Ah bah ouais, je pense que la cote devait être élevée. Un triplé d'Ousmane.
1: Complètement dingue. En plus, c'était vraiment celui... Il manquait, tu vois. Tout le monde a mis ses buts, tout le monde était en place.
0: Tout le monde disait, ouais, on sacrifie Ousmane et tout. J'étais le premier à le dire. Bah, force est de constater Ousmane Dembélé a pris les choses en main.
1: Et puis, c'est pas des tapis, non.
0: Et c'est pas des tapis, non. C'est pas des tapis de PES, mon gars. C'est, c'est très beau but.
1: Ah, c'est complètement dingue.
0: Dingo. Ok. Bon, bah, du coup, on va se faire les refs. On est de retour, hein, déjà dans Bouge ta tête sur le 101.5 FM de Radio G. Vous connaissez la chanson. Et du coup, on voulait vous parler avec Maël un peu du bilan de cette saison 2025-2026 dans Bouge ta tête. Ce que ça nous a apporté professionnellement, ce que ça nous a apporté personnellement. Comment est-ce qu'on sent une évolution humainement chez nous, etc. Machin. Voilà.
1: Notre ressenti, finalement.
0: Toi, qu'est-ce que ta première impression déjà sur cette année, c'est quoi?
1: Bah, franchement, je suis très content parce que c'est quand même, faut se rappeler quand même que c'est notre première saison et je trouve qu'on a réussi à mener le truc assez loin, tu vois. Bah, avec l'émission qu'on a fait la semaine dernière, le Golden Mike, c'était des sacrés projets avec beaucoup d'artistes.
0: Exactement.
1: Et finalement, ça s'est quand même très bien passé à chaque fois et je suis très fier de ça.
0: Ouais.
1: Même tous les artistes qu'on a invités au long de l'année, en fait, à chaque fois, c'était cool. On a même eu des demandes et tout de mecs qui voulaient directement passer chez nous.
0: Ouais.
1: Non, mais c'est cool, c'est-à-dire qu'on a réussi à s'installer, en fait, mine de rien.
0: C'est ça.
1: Sans prétention, hein, on ne veut pas non plus dire machin, mais...
0: Sans aucune prétention, maintenant, les gens, ils savent c'est quoi l'adresse. Ils savent où aller.
1: On le répète, ceux qui veulent, n'hésitez pas à venir demander. Voilà, s'il y a des artistes qui nous écoutent, n'hésitez pas à venir demander si vous voulez passer dans l'émission.
0: Exactement. On sera toujours ouvert aux petits artistes, que ce soit des débutants ou des anciens. Et ouais, franchement, moi, pour ma part, pareil, très heureux de cette année. Je pensais pas qu'on allait...
1: aller aussi vite.
0: Voilà.
1: Bah ouais, parce que mine de rien, on a déjà fait... Ouais, on a déjà fait... Enfin, on n'a pas galéré sur juste faire tenir en place l'émission, qu'elle tienne la route... assez rapidement, elle s'est tenue sur elle-même et on a été autonome et on a essayé de créer des projets plus ambitieux que juste l'émission en elle-même, quoi.
0: Bah, on a essayé de faire des petits projets comme le Bouge ta tête All Stars de la semaine dernière sous 800 degrés qui s'était très très bien passé. Le Golden Mike aussi qui était notre premier véritable gros projet et tout, avec pas mal d'artistes. Je me souviens, c'était les débuts où il y avait tout le monde là. Ça, c'était une phase.
1: Bah ouais.
0: C'était un peu stressant en vrai de vrai.
1: Bah oui, mais ce qu'on aurait imaginé pendant la première émission, tu vois, qu'on en serait. Juste 5-6 mois plus tard, c'était déjà ça, quoi.
0: Parce que moi, en fait, en partant du début, je pensais pas qu'on allait avoir des artistes aussi facilement, qu'on allait même avoir des mecs qui nous demandent, tu vois.
1: Ouais.
0: Je pensais tellement que, tu vois, au début, ça allait être assez compliqué, mais on a eu la chance d'être dans une. J'ai eu la chance d'être dans une équipe avec des gens qui connaissent du monde aussi, tu vois.
1: Ouais.
0: Toi, t'es branché 49 degrés, il y avait Maya Lane qui est dans Y, qui connaît là le monde.
1: Exactement.
0: Et tout. Arthur qui est,
1: pareil, ouais.
0: Qui est beatmaker, qui connaît du monde et tout. Même moi et Jimali, on connaît vite des potos qui font du rap, tu vois. Donc voilà.
1: Bah ouais, c'est ça.
0: Partait pas de rien, tu vois.
1: Ouais, non, mais c'est pour. Étendre le réseau, partager, et puis finalement on se retrouve tous ensemble autour de ces beaux projets, ces beaux événements.
0: C'est ça exactement. Et puis on a eu toutes sortes de rappeurs qui sont venus étaler leur univers, tu vois, même sans autotune.
1: Oui,
0: c'est des soldats, hein, tu vois.
1: Ouais,
0: franchement, c'est les artistes, en vrai, c'est eux qui font vivre l'émission, parce que si on n'avait pas l'artiste, on aurait fait l'émission. Mais,
1: c'est sûr.
0: Le cœur de l'émission, c'est les invités, tu vois.
1: Aussi. Ouais, carrément.
0: C'est ça, sinon, on aurait flop et peut-être qu'on aurait arrêté, même, tu vois, si on parle ça.
1: Ouais.
0: Voilà. Franchement, c'est les artistes qui nous donnent de la force et tout, et inversement. Et franchement, cet échange-là, il est trop bien. Même moi, j'ai remarqué que, surtout au freestyle avec Tarzan, Indé, etc. Pas le All-Star, mais celui d'avant.
1: Ah oui, donc l'émission avec Tarzan, où il y a eu beaucoup de gens qui sont
0: en
1: freestyle.
0: et ben genre j'ai commencé à capter un peu, tu vois, le potentiel du bail. Genre on rend littéralement les gens heureux, tu vois. Il y a pas,
1: en fait, elle était ouf,
0: c'était, il y a pas tout le monde, tu vois, qui a cette possibilité là de littéralement, grâce à une activité, de pouvoir faire sourire les gens, de pouvoir rendre heureux les gens, etc.
1: Ouais, je te capte. En vrai,
0: moi je trouve ça incroyable, en vrai.
1: Bah, c'est gratifiant, en fait.
0: C'est de malade, genre moi j'étais trop content, frère.
1: Parce que déjà on est dans un univers qu'on kiffe. Et en plus, les acteurs de cet univers-là, donc les rappeurs, les artistes, tout ça, ouais, effectivement, pouvoir leur donner une exposition, de la force et tout, et qu'ils s'en soient reconnaissants, c'est ouf.
0: C'est trop bien, et genre, c'est un espace d'expression pour eux, etc., tu vois, pour se montrer, etc. C'est trop bien, moi je pense à Yindé, ça fait v'là le temps qu'il fait du Pera, et puis c'était son premier freestyle radio, tu vois, genre, ça fait trop plaisir, il était trop reconnaissant et tout. Mais genre, ouais, franchement, c'était une singerie. Moi, j'ai surkiffé l'expérience. Même personnellement, ça m'a beaucoup apporté, en vrai, que ça soit humainement. Ça m'a donné un peu plus confiance en moi, etc. Genre, c'est motivant et tout. Ce projet-là, en fait, genre, il m'anime et tout. Ça me motive. J'ai envie de l'emmener le plus loin possible, de voir où ça nous mène, tu vois.
1: Bah ouais.
0: De voir quelles opportunités ça peut nous donner, parce qu'on sait jamais ce qui peut se passer, tu vois.
1: L'idée, c'est d'aller. On va pas trop parler parce qu'on a pas envie de se porter l'œil. Et voilà. on a des ambitions et c'est on veut porter le truc loin. Ouais.
0: On verra un peu plus tard de ce qu'on aimerait faire l'année prochaine. Mais ouais, franchement, c'est pour une première année, moi, je suis satisfait.
1: De ouf.
0: Même si l'émission, elle est loin d'être à son plein potentiel, très très loin. mais ça prendra du temps, mais quand on sera à notre plein potentiel, moi j'ai aucun doute sur le fait que qu'on pourra se créer de belles opportunités, qu'on pourra faire des beaux events et tout, et ça va être une phase, en vrai, hein.
1: C'est ouf. Ah oui,
0: donc ouais, franchement, hâte de voir ce que ça va donner l'année prochaine, hâte de voir les nouvelles personnes qu'on va avoir dans l'équipe aussi.
1: Ouais, carrément. Peut-être qu'on en parlera du coup dans le moment où on parle un peu de l'année prochaine, mais il y aura ça aussi.
0: Mais ouais, franchement, moi perso, j'ai pu faire plein de connaissances, j'ai pu sociabiliser.
1: Ah, il est relou,
0: j'ai pu sociabiliser avec plein de personnes, j'ai pu me faire de nouveaux potes, etc. Bah, dont toi, en vrai de vrai. Hein. Franchement, c'est incroyable. Moi, je kiffe. Hein. C'est une singerie. Genre, avant la radio, j'étais dans une période compliquée. Et genre, ça m'a beaucoup apporté. Je pense à Fahadi.
1: Ouais, le goût de Fahadi, on n'a pas assez parlé. Mais...
0: C'est le CEO. Hein.
1: Sans lui, il n'y a rien, les gars.
0: Sans lui, il y a R. Il m'a donné cette opportunité-là. Je lui en serais reconnaissant toute ma vie, on va dire. Et puis, franchement, hâte d'être déjà l'année prochaine.
1: Voilà. Exactement. Mais ouais, non, mais c'est fort.
0: That's it, bro.
1: Incroyable, ouais. Non, bah, c'est très très. Oh putain. Oh, excuse-moi. Attends, il y a pénalty.
0: Ouais.
1: Il y a Doué qui vient de se faire découper par le gardien.
0: Ah ouais.
1: Norvégien, mais.
0: Pénalty pour l'équipe de France.
1: Non, ouais, rien. J'ai menti.
0: Il y a R. Tu m'apprends. Ouais, nickel.
1: Excuse-moi. Du coup, ouais. Bah ouais. Non, mais du coup, je suis d'accord avec tout ce que t'as dit. De toute façon, c'est exactement ça. Vraiment belle expérience.
0: Ouais, c'était excellent.
1: Incroyable.
0: Donc maintenant, je pense qu'on peut un peu aborder les projets pour l'année prochaine, en vrai.
1: Ouais, bah ouais, vas-y, carrément.
0: Donc, qu'est-ce que je peux, par où commencer? Bah déjà, on est très heureux d'annoncer que l'année prochaine, l'émission passe d'une heure à deux heures, et ça, c'est
1: Let's go.
0: Et ça, c'est
1: lourd, les gars.
0: Et ça, c'est excellent.
1: Ouais.
0: Ça veut dire que on sera beaucoup moins serré dans les timings, on va pouvoir largement plus prendre notre temps. On va pouvoir aborder des sujets bien plus en profondeur.
1: Ça, c'est cool, parce que des fois tu parles d'un album et t'as envie vraiment de rentrer dans les détails. Ah, l'idée, c'est pas de mettre des tunnels, mais en vrai si, parce que c'est le principe de l'émission.
0: Donc
1: on va vous mettre un peu des tunnels.
0: Deux heures, moi ça me choque pas si les chroniques elles font 10 minutes.
1: Donc,
0: si tu fais une chronique de 10 minutes,
1: quand même
0: essayer
1: de vous apporter des trucs pertinents.
0: Voilà. Donc ouais, franchement, on aimerait
1: Non, excuse-moi, je réagis aux actions de l'équipe de France.
0: On aimerait du coup changer le format de l'émission aussi. On va voir quand. Pardon, j'ai une petite remontée. On va changer aussi le format de l'émission. On va voir comment on va organiser tout ça. On va voir qui seront les nouveaux membres. On va voir
1: ça, faut le dire, parce qu'il y aura peut-être sûrement des nouveaux membres.
0: C'est ça.
1: Et on peut peut-être passer une espèce d'annonce directement via la radio, en fait, via l'émission, parce que les gars, si jamais. Vous passez par le Insta, s'il y en a qui peuvent être intéressés, si vous êtes des gros fans de rap,
0: bien
1: forcément.
0: Sûr.
1: On va peut-être chercher des gens pour la com.
0: Exactement, c'est surtout ça.
1: Et en tant que chroniqueur aussi, pourquoi pas.
0: Ouais, Voilà, c'est ça. On aimerait. Donc, on est trois. Donc, là, on a deux chroniqueurs. Moi, j'anime. On a deux chroniqueurs. Du coup, on aimerait avoir deux autres chroniqueurs en vrai.
1: Ouais, au moins un. Et
0: au moins
1: pas deux. Ouais.
0: Voilà. Et,
1: peut-être deux personnes pour la com, ce serait bien.
0: Deux personnes pour la com, ouais. En plus de Mayalen qui sera à distance, ouais, franchement. Comme ça, on sera. Bien armé.
1: Ça serait pas mal, ouais.
0: Ouais.
1: Parce que l'idée aussi, la saison prochaine, faut le dire, c'est d'augmenter la com sur les réseaux sociaux, notamment.
0: Exactement.
1: Parce que vous avez dû voir sur l'Insta, on était présent, mais peut-être pas dans les bons timings.
0: C'est ça.
1: Enfin, voilà, il y a quelques soucis. Mais du coup, l'idée, c'est d'être beaucoup plus rigoureux sur la com, notamment sur Insta et notamment sur d'autres réseaux sociaux, essayer de développer, peut-être TikTok, à voir.
0: C'est ça.
1: Faire plus de. Même des petits contenus qui n'ont pas forcément de lien direct avec l'émission.
0: Moi, perso, j'aimerais commencer à les facecam sur Insta, etc.
1: Ouais, même moi, j'aimerais bien aussi. Faudrait qu'on se fasse une vidéo en commun cet été-là.
0: Ouais,
1: c'est un truc pour se lancer un peu tous les deux.
0: Vas-y, chauffe.
1: C'est lourd. J'ai repéré sur Twitter une espèce de tier list rap français.
0: Ouais.
1: Ouais, c'est très chaud, on se fait une tier list rap français. Genre.
0: Vas-y, frère.
1: Avec plein d'albums cultes et il faut les classer.
0: Oh, je suis chaud de fou.
1: C'est lourd.
0: Ah, on verra ça.
1: Voilà, on envoie des trucs.
0: Pendant l'été, on va dropper beaucoup plus. Il y aura beaucoup plus d'extraits des émissions parce qu'on met des carousels, on met des interviews et les freestyles. Mais frère, moi, perso, on m'a pas vu. On voit pas, gros, c'est pas qui je suis.
1: Oui, c'est vrai.
0: On verra beaucoup plus nos têtes, c'est ça. Déjà, ça fera beaucoup plus plaisir.
1: J'aimerais bien qu'on refasse aussi un peu graphiquement à quoi ça ressemble, justement les carousels. Si jamais il y a un graphiste qui nous entend.
0: C'est ça, on aimerait avoir un designer, un monteur chaud et tout, ce serait une dinguerie.
1: Franchement, les gars, n'hésitez pas. Quoi. Vraiment, on cherche du monde. Franchement, si vous avez envie de faire partie du projet, n'hésitez surtout pas à envoyer un petit message.
0: Ce serait fou.
1: On est assez ouvert, quoi.
0: Mais du coup, donc par rapport à la com, déjà, elle soit Mayalen quand même.
1: Oui.
0: Parce que.
1: Pour le travail abattu.
0: Voilà, elle était seule et tout. Et elle a su se débrouiller quand même pour finir tout ce qu'elle avait à faire en vrai.
1: Bah oui.
0: Biguer soit elle, franchement.
1: Ouais.
0: Et puis voilà, l'année prochaine, on sera plusieurs, ce sera beaucoup plus dynamique, etc. Mais quand même, elle soit elle, parce qu'elle n'a pas lâché. Voilà, c'est ça.
1: Donc, SOL, SO Arthur et SO Jemali.
0: Exactement, SO Amonga Jemali.
1: Et Fadi, bien sûr.
0: Fadi. SO Amonga Jemali qui est en Bretagne, il bosse le frérot. Je passe le salam. De toute façon, on se capte demain. Et puis, SO Arthur aussi, de toute façon, qui va être avec nous l'année prochaine. Et puis voilà.
1: Ouais.
0: That's it, bro. Donc qu'est-ce qu'on peut dire de plus sur ce qu'on veut faire l'année prochaine
1: J'aimerais bien aussi qu'on se mette sur les plateformes de streaming
0: aussi.
1: Que les podcasts, donc les rediffusions podcasts, parce que pour l'instant elles sont disponibles uniquement sur le site de Radio G.
0: C'est ça.
1: Pour ceux qui ne savent pas, voilà, il y a les rediffusions en version podcast disponibles sur le site de Radio G. Mais c'est vrai que j'ai eu la réflexion de pas mal de personnes qui m'ont dit c'est chiant parce qu'on peut pas forcément écouter en voiture, nous le site on le connaît pas ou machin. Et on va essayer de rendre du coup disponible sur Spotify, sur Apple Music, sur Deezer, sur tout ça, les émissions en podcast. On sera un peu obligé pour des raisons de droit d'auteur de couper les extraits audio qu'on met.
0: C'est
1: par exemple les morceaux qu'on vous a mis tout à l'heure là, de Wiz Khalifa et tout. On pourra pas les mettre. Mais c'est pas grave, il y aura les chroniques et tout le reste.
0: Exactement, il y aura tout le reste. Donc que du bon contenu, du contenu pertinent. Et voilà.
1: Toujours. Bien sûr.
0: Donc
1: en espérant une belle année de rap l'année prochaine.
0: Aussi.
1: Parce qu'on a eu des belles choses, mais c'était pas non plus les grandes années.
0: C'était pas.
1: Je me dis toujours tard, on a commencé un an trop tard, parce que si on était en 2024.
0: Oh là là.
1: Aïe.
0: Oh,
1: ça aurait été exceptionnel.
0: Je préfère même pas en parler.
1: Les émissions de ouf.
0: Ça aurait été fou.
1: Donc on espère un clash entre deux gros rappeurs américains.
0: Oh, ouais, de ouf.
1: Pour se régaler.
0: Exactement. Et puis, franchement. L'année prochaine, on aimerait refaire toute l'émission graphiquement, changer le logo.
1: Ouais, ça, je sais dire. Franchement, s'il y a un mec qui est chaud, qui est graphiste. Même mettre un billet, on va peut-être. On y réfléchira, ça.
0: On y réfléchira, mais franchement, avoir un graphiste et un monteur, okay, vraiment, ce serait excellent.
1: De ouf.
0: N'hésitez pas à envoyer un petit message sur le compte Insta, bouge ta tête, Radio G. Et puis voilà, de toute façon, on se branche bientôt. Et puis voilà. Pour revenir à ce qu'on aimerait faire l'année prochaine, moi perso, j'aimerais qu'on s'attaque à des gens, à des personnalités qui sont un peu plus connues.
1: On les attaque un peu.
0: Ouais. Ça serait une phase.
1: On les attaquer. Ouais, on aura peut-être. Ah, on va pas dire des blazes, on les garde pour nous, les blazes.
2: Oui, on les garde pour nous, les blazes.
1: Ah, se calmer quand même. Et oui, on a des idées, on a des ambitions.
2: Des idées, voilà, on a bien des sûr. Ambitions, on a déjà réfléchi à des projets.
1: Évidemment.
2: Avec Fahadi, on espère que ça se concrétisera. Mais ouais, franchement, ça va être lourd.
1: Franchement.
2: J'ai confiance en nous. Et voilà, dédicace à nous. Ouais.
1: Dédicace à nous, évidemment.
2: Allez être là.
1: Bien sûr.
2: Donc, ouais. Voilà. Qu'est-ce qu'on peut dire de plus, mon cher Maël?
1: Bon, sur la saison prochaine, je pense qu'on a fait le tour.
2: Ouais.
1: Peut-être qu'on peut, je sais pas, un peu. Est-ce qu'on repart, sur quelque chose d'autre, qu'on peut reparler d'un peu d'un truc On a des attentes, je sais pas.
2: Mm-hmm. Est-ce que toi, t'as des attentes rap pour l'année prochaine? Est-ce que t'aimerais voir quoi comme.
1: Bah, moi, l'album, alors c'est pas là pour l'année prochaine, peut-être plus même pour le second semestre 2026.
2: Ouais.
1: Mais bah, j'attends le putain d'album d'Alpha One en fait.
2: Encore.
1: Parce que là, ça commence à faire beaucoup.
2: Ouais.
1: Parce qu'en fait, là, il est en train de me narguer, ce bâtard, parce qu'il envoie des.
2: Il envoie des
1: singeries. Il envoie des singeries sur voilà. Mota TV, là, sur la chaîne YouTube de Richie, je crois. Et ils envoient des singeries comme ça.
2: Ouais.
1: En unrelease, tranquille. Je suis en train de me faire sur. Je me suis fait une playlist Nanana Mixtape Volume 2. Mais bah, y a rien d'officiel, quoi. C'est juste quoi qui fait ma tambouille. Mais les sons, ils sont fous, mais ça se voit que c'est des maquettes qui étaient pas censées sortir, quoi. Même si c'est dingue. Donc en fait, j'attends l'album officiel, quoi.
2: Voilà, en fait, Alpha One, c'est le pro des remis. C'est un mec toxique, en fait. Je suis sûr
1: que
2: c'est un mec toxique. Donc, sors le truc, frère. Vas-y.
1: Ah, ça y est, genre, on a attendu assez longtemps, je pense.
2: Je pense, ouais. On mérite d'avoir un album
1: et là
2: officiel.
1: Et là où c'est dingue, 2026, c'est qu'il y a quand même un monde où Alpha One sort un truc et Jay-Z sort un truc.
2: Ouais.
1: Parce que là, Jay-Z, ça fait 6 mois qu'il est en full promo. Il avait rien fait pendant 10 ans.
2: C'est ça.
1: Et là, il arrive, concert, interview, il est partout. Il envoie des vinyles et des cassettes à vendre et tout.
2: De malade.
1: Donc, il y a vraiment un monde où il y a un album à la fin d'année de Jay-Z. Ce qui est pas rien, quoi. Le dernier, je crois que c'est 444 en 2017.
2: Ouais.
1: Putain. Ça fait bientôt 10 ans quasiment.
2: Oh là là.
1: Donc voilà, un album de Jay-Z en 2026. Moi, je signe. Forcément, ça serait incroyable.
2: Ok. Bah, moi, pour ma part, qu'est-ce que je peux attendre niveau rap? Bah, moi, je veux même pas citer d'artiste. Moi, juste, je veux écouter encore plus de musique, découvrir encore plus de nouveaux albums.
1: Ouais.
2: Grâce aux potos, grâce à Wam. Juste m'instruire encore plus musicalement, et puis voilà, c'est ça.
1: Ce serait chaud qu'on continue un peu d'essayer de faire une espèce de chronique hors rap à chaque émission quand même.
2: Oui, bah moi, parce que
1: c'est un peu important quand même d'avoir un petit truc qui peut avoir un lien avec le rap mais qui est pas forcément concrètement du rap, quoi.
2: C'est ça, bah je l'ai fait quelques fois pendant l'année.
1: On l'a déjà fait, mais
2: c'était sacrément cool, mais à cause de de la durée de l'émission qui est que d'une heure,
1: c'est
2: bah,
1: ça.
2: Parfois
1: je dis ça pour la saison prochaine, on aura deux heures, on aura peut-être le temps de faire une petite chronique hors rap.
2: On aura largement le temps, et ça
1: c'est je sais pas, chacun notre tour,
2: ça
1: on fait
2: excellent.
1: Découvrir un truc.
2: Donc ouais, bon bah on arrive bientôt à la fin de cette émission, et du coup pour finir, j'aimerais te demander, du coup toi l'année prochaine, c'est quoi tes objectifs dans ta tête perso et professionnel par rapport à la radio, c'est quoi tu vas accomplir quoi l'année prochaine?
1: Bah alors moi l'année prochaine je serai très probablement au Mans,
2: ouais.
1: Pour faire une licence professionnelle gestion de projet et industrie musicale. Donc moi mon idée forcément c'est de travailler dans l'industrie musicale. Vu que je serai au Mans, je pourrais quand même, c'est pas très en danger, je pourrais quand même revenir pour l'émission, donc je serai évidemment toujours là.
2: Ouais.
1: Mais mon ambition, c'est un peu justement d'essayer de développer ce que j'ai développé à Angers, mais au Mans.
2: Mm-hmm.
1: Donc, tu vois, toutes les activités bénévoles que j'ai pu faire dans le milieu de la musique.
2: Okay.
1: Peut-être même du coup avec une radio associative sur le Mans.
2: Ouais.
1: Et essayer peut-être même de créer des liens entre Angers et le Mans, quoi. On va voir ce qui est possible. Hein.
2: Yes.
1: Je sais pas trop ce que je vais pouvoir faire, mais l'ambition c'est ça, c'est d'essayer de développer comme j'ai développé ici à Angers, mais et d'essayer peut-être de créer un pont, quoi.
2: C'est ça, ok. Bah je te capte. Et moi pour ma part, pour finir cette année, mes objectifs l'année prochaine déjà, ce serait de continuer à développer au maximum cette émission, de voir ce qu'on peut faire, de voir où ça peut nous emmener cette merde. Moi perso, j'ai pas de projet d'études ni rien, donc je vais m'investir à fond dans ça. Après côté artistique, moi je fais des prods, donc but c'est de continuer à faire des prods toujours encore.
1: Envoie ton SoundCloud un peu.
2: Ouais, j'avoue, mon SoundCloud c'est madi.prod sur SoundCloud. Voilà, madi.prod.
1: Allez, écoutez,
2: vous trouverez mes petites productions sympathiques, petites high beats, tout ça, qui sont cool.
1: C'est très fort.
2: Et puis, ouais, le but c'est de collaborer avec plus de personnes, parce que j'ai pas beaucoup collaboré avec des personnes, je suis encore au début. Mais ouais, puis bah, d'un point de vue personnel, c'est continuer à rencontrer des gens, toujours. Parce que c'est ça, c'est en fait ce pourquoi on est sur Terre, frère, c'est pour sympathiser, c'est pour faire connaissance avec plein de gens et tout, frère. J'ai jamais fait autant de connaissances avec des gens que cette année, que presque dans toute ma life, frère.
1: Ça me fait penser, je suis désolé de te couper, ça me fait penser à un truc, c'est toujours important, on dit beaucoup de trucs positifs, évidemment. J'aimerais bien un peu essayer de développer une espèce de limite. J'ai un peu peur pour la saison prochaine, C'est pas vraiment peur, mais je pense que... Parce que j'aimerais bien quand même pouvoir... entre guillemets, consolider les liens qu'on a créés avec les artistes qui sont passés toute cette saison-là.
2: Bien sûr.
1: Mais en même temps, il faut qu'on invite de nouveaux gars.
2: C'est
1: donc
2: ça.
1: Donc, essayer de trouver l'entre-deux, peut-être, essayer, je sais pas, de réinviter encore certains qui sont passés cette année. Mais en même temps, il faut quand même qu'on invite en priorité des nouvelles personnes, parce que c'est aussi l'intérêt. On va pas inviter les mêmes tout le temps.
2: C'est des choses qui s'organisent, on verra ça.
1: Il faut qu'on essaye de trouver une manière de faire, quoi, peut-être.
2: Ouais.
1: On y réfléchira.
2: On y réfléchira
1: en off. Mais...
2: De toute façon, on a des gars qu'on a déjà invités qui sont chauds de refaire des trucs avec nous. Je pense à Chris, même à Benny, tout ça. On reste branché avec eux, mais ouais, forcément, il n'y a pas de problème sur le fait de réinviter des mecs qu'on a déjà invités cette année. Mais ouais, du coup, voilà, continuer à faire connaissance avec plein de personnes, continuer à s'éclater, etc., avec la radio, et puis prendre du plaisir, et c'est surtout ça.
1: Ouais.
2: Le principal.
1: Oui.
2: Voilà pour ce beau message de fin. J'avoue que j'ai un peu d'émotion.
1: Ah, on m'a dit.
2: Arrête.
1: Ah, là, il va lâcher la larme.
2: Non, je veux pas lâcher de larme, abuse.
1: Ah, non,
2: mais, ça fait plaisir.
1: Merci aussi aux auditeurs, en fait. Merci à vous, à ceux qui nous écoutent, quoi. Parce que, forcément, s'il n'y a personne pour écouter, il n'y a pas forcément d'intérêt. Mais...
2: C'est ça, merci aux auditeurs, merci aux gens qui s'abonnent sur Insta, merci. À tous les rappeurs qu'on a eu, tous les artistes, on leur donne évidemment toute la force. Merci à notre équipe qui n'a pas pu être présente aujourd'hui. Je remercie Fahadi, je remercie Djemali, je remercie Arthur, je remercie Mayalen pour tout leur travail.
1: Radio G quand même.
2: Radio G évidemment, pour nous prêter ses locaux. On a la chance de pouvoir faire cette émission, de pouvoir s'exprimer. Et on nous donne cette possibilité-là gratuitement, c'est exceptionnel. Donc on les remercie chaleureusement évidemment. Et puis, nous, ce qu'on veut, c'est tout baiser l'année prochaine. C'est avec émotion que, du coup, on va se quitter.
1: Ouais.
2: C'est une année que j'oublierai jamais.
1: Et puis,
2: on va se dire au revoir et à la saison prochaine.
1: À la saison prochaine.
2: Voilà. Let's go. Merci à tous.

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